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2: 88, retour en 1978. Ah, c'est un gros détour, ça. Hein, avec un classique de Starmania, là, Gilbert de Sainte-Croix-Baudia. Waouh, bah oui, par contre, le blues du businessman immortalisé par Claude Dubois. Oui, c'est l'artiste, le chanteur, l'original, hein, qui a chanté la chanson pour le personnage de Zéro Janvier, avec les paroles de Luc Plamondon et une musique de Michel Berger. Voilà. Et par la suite, la chanson a été reprise par plusieurs artistes que vous connaissez bien, notamment Céline Dion, Garou, Renaud, pas mal de d'artistes qui ont repris cette chanson. Et là aussi, il y a pas mal de monde qui ne connaît pas très bien le titre, le blues du businessman, mais par contre le refrain, j'aurais voulu être un artiste, voilà. Et là, c'est l'un des refrains les plus célèbres de la chanson francophone. On va écouter ça tout de suite avec l'artiste original, donc il y a l'album, l'original de Starmania, c'est Claude Dubois qui l'a chanté pour la première fois, qui a été créé d'ailleurs en 1978. Ben, on va écouter l'original ce matin à 4h30. J'espère que ça vous fera plaisir. Le blues de businessman, Claude Dubois. Bon réveil, bon jeudi matin.

Dubois pour vous ce matin. On poursuit avec Middle of the Road. Soleil, ça fait longtemps, mais ça fait autant de plaisir. 4h34 du matin, bon réveil.

Eros Ramazzotti pour vous ce matin, Belong to You, en duo avec Anastasia. On suit avec Lindsay Bagbot et Soléma. Jade, la voix lignité. 4h, passé de 41 minutes. Toujours Nathan au micro jusqu'à 6h pour votre Morning Breeze.

0: Ça, c'est Michel Thor, Midnight Blue. Allez, on va écouter Rizard tout de suite.
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2: Chers auditeurs, bonjour. Je vous parle aujourd'hui d'une religieuse qui vécut au 19e siècle. Très pieuse, elle se met au service des malades et des souffrants dès sa jeunesse. Elle va se dévouer particulièrement pour les immigrés venant de Chine. Certains parmi ces exilés se retrouvent à Maurice démunis et sans famille, et la religieuse leur apporte soutien et réconfort. Je vous parle ce matin de Mère Barthélémy. Elle naît à Port-Louis le 20 août 1840. Son père, Barthélémy Louis Reynaud, est instituteur et sa mère, Anne Guillot, est la tante de Gustave de Coriolis, homme politique de l'époque. Très tôt, animée par sa piété, elle se joint aux sœurs du Bon et Perpétuel Secours. On est à une époque où les maladies sont courantes et entraînent beaucoup de souffrances et de décès. En effet, une épidémie de choléra éclate en 1862. Marie-Émilie Reynaud a 22 ans et avec les sœurs du Bon et Perpétuel Secours, elle accompagne les malades atteints du choléra. Le 31 mai de la même année, elle est reçue au couvent de la rue du Rempart de Port-Louis. Le couvent est dirigé alors par Mère Augustine et par l'abbé Mazuy, directeur spirituel. Le 5 août, toujours en 1862, elle prend le nom de Sœur Barthélémy. Un autre couvent est fondé le 2 février 1864 sur le versant de la montagne des Signaux. Ce bâtiment comprend également une école. Sœur Barthélémy, qui montre un intérêt et une compétence pour l'enseignement, est choisie pour diriger le couvent nouvellement créé. En même temps, une mission chinoise est dirigée par les pasteurs Glau et Beckmann. À leur départ, Sœur Barthélémy apprend le mandarin afin de continuer l'encadrement spirituel des deux missionnaires. Un hospice ainsi qu'un hôpital sont annexés au couvent pour les personnes âgées, les enfants infirmes et les orphelins de cette communauté d'exilés. On surnomme Sœur Barthélémy l'ange de la montagne pour sa bonté et son dévouement. Le 1er août 1896, elle est nommée supérieure provinciale. Atteinte peu après de cécité et d'anémie, les autorités de l'église décident qu'elle se fasse soigner en Europe. Le 29 juillet 1897, accompagnée d'un cortège d'honneur sur le port, elle embarque sur le Yangtze. Par comble de malheur, elle est atteinte de dysenterie et de péritonite pendant la traversée. Elle décède et est immergée en mer le 17 août 1897. Longtemps après sa disparition, elle continue à jouir d'une popularité auprès du public. On trouve à son effigie des boîtes d'allumettes et des cahiers d'écoliers. En reconnaissance pour ses bienfaits, un monument érigé par la communauté sino-mauricienne se trouve aujourd'hui au cimetière de l'Ouest. Aujourd'hui encore, une rue au bas de la montagne des Signaux, à Port-Louis, rappelle à son souvenir.
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Les plus belles histoires sont celles qu'on garde un peu pour soi. Et si voici Tant pis, Rock Voisine. À tous les amoureux ce matin. 4:55 du matin.

Langue voisine, magnifique chanson, magnifique parole d'ailleurs. Tant pis. Allez, on poursuit avec Ed Sheeran et Andrea Bocelli pour clôturer la première partie de votre Morning Breeze.

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1: Bonjour à vous tous, il est 5h du matin.
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Bonjour, welcome. Oui, deuxième partie de votre Morning Breeze. Ah oui, le temps passe vite. Toujours Nathan au micro jusqu'à 6h. J'espère que ça va toujours de votre côté. Pour celles et ceux qui nous rejoignent à l'instant, bon réveil et bienvenue dans la Team Breeze. On salue notre cher ami Joël du côté de Cœur Pip qui vient de se réveiller. T'as l'air de passer dédicace. En tous les cas, merci beaucoup à tous ce beau monde qui nous écrivent tous les matins sur le 52538484. Vos appels téléphoniques. Oui, n'hésitez surtout pas. Si vous voulez faire un petit coucou à celle que vous aimez, à vos proches, vous pouvez nous appeler sur le 402 80 80 pour passer en direct un souhait d'anniversaire. D'ailleurs, on en profite pour souhaiter un joyeux anniversaire à celles et ceux qui fêtent leur anniversaire aujourd'hui. Et félicitations à celles et ceux qui vont dire oui pour la vie today. On vous souhaite tout ce qu'il y a de meilleur. Allez, on y va tout de suite pour Zen et Bien. Mais avant, on va dire bonjour à notre cher ami Chalet du côté de Beaubassin. Chalet en rétose, on dit là, hein, des ous là. Bonjour Nathan, bonjour Valérie, la petite princesse, merci beaucoup. Véline, Patrice, Laura, Ariel, Anne-Sophie, Valérie, Michel, Joyce, Corinne, Tisa, Lise, Joyce, De Rodrigue et les autres amis de la radio. Bonjour Nathan, qui manière d'Oulamé. Oui, vous connaissez où. Bonjour, coucou à la Fédération des personnes âgées de Rodrigue. Bonjour spécial à Monsieur Michel Samoisi et son épouse du côté de Rivière Coco. Merci beaucoup. Ça, c'est Joël du côté de Papaye à Lille Rodrigue. Bienvenue à vous, Lille Rodrigue. Bonjour Nathan, présent. Ah là, oula. Jolie chanson, j'aime bien, perfect. Ben, je vous en prie. Excellente journée à vous. Ça, c'est Marie-France du côté de Cure Pipe. Allez, on y va tout de suite, les amis, pour Zen et Bien.

Jeudi matin, on approche de la fin de la semaine. Et ce matin, on parle du cadeau le plus précieux qu'on puisse offrir et qu'on oublie presque toujours de donner. On offre des cadeaux, des mots gentils, du temps, mais il y a quelque chose de plus rare et de plus précieux que tout ça. C'est l'attention, oui, l'attention vraie. Et être vraiment là avec quelqu'un sans que la moitié de soi soit ailleurs. Combien de conversations avez-vous eues cette semaine en étant vraiment présent ou présente ? Pas en entendant votre tour de parler, pas en pensant à autre chose. Vraiment là, l'attention comme acte d'amour. Les gens ne se souviennent pas toujours de ce qu'on leur a dit, mais ils se souviennent de comment on les a regardés, de si on était là ou absent. L'attention complète est l'une des choses les plus rares qu'on puisse recevoir aujourd'hui et l'une des plus simples à donner si on le décide. Aujourd'hui, choisissez une personne, une conversation, un moment et soyez-y complètement. Téléphone retourné, pensée posée, regard présent. Vous n'offrez pas de votre temps, vous offrez de vous-même. C'est infiniment plus grand. Voilà, c'était votre petit conseil du matin dans votre rubrique Zen et Bien. Spéciale dédicace à Lille Rodrigue ce matin, qu'on adore d'ailleurs. On va écouter Bruno Raya, notre ami et collègue de la radio, accompagné de Gâteau et Ferdinand. Zil Rodrigue, c'est pour vous ce matin. Excellente écoute, bon réveil.

0: Zel Rodrigue pour vous ce matin, 5h09 du matin.
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0: Je suis allé dire depuis 4h au pays, écoutez, mais il ne me pas manger. Là, je peux faire une salade à bâtonnet crabe. Vous pouvez remplacer Patrice Chalet, hein? Le papier récepteur Patrice pour le moment. Et puis, moi, j'en ai vovo, là, hein? C'est Chalet qui prend le relais ce matin, hein? Depuis hier, là, il peut envoyer que ce manzoli tire cette le matin pour Mario. Et il a de la chance, Mario. Pas oublier, hein? Toujours me dire, mettez un ticket de 14h, mettez le rebond, Mirai, mon passé, mon prend. Merci en tous les cas, Chalet, d'être là. Happy birthday à notre chère amie Jennifer qui fête son birthday today. Elle demande une chanson, Les Moulins de Mykonos. Allez, on vous fait plaisir. C'est votre anniversaire aujourd'hui. Passez une très très

belle journée. Profitez. Jacqueline qui est dans la place ce matin. Beau duo, perfect. Oui, ça c'est magnifique ça. Je dédie cette chanson à mon ami Diosa qui fête son anniversaire aujourd'hui. C'est Jacqueline qui est avec nous ce matin. Bonjour Nathan. Un petit coucou à mon ami Liette de Grand Gaube. Amine de Olivia. Marie-Josée Médon de Saint-Joseph à Montagne Blanche. Merci d'être là. Allez, on va écouter tout de suite Alain Morissette et les Sweet People pour faire plaisir à Jennifer qui fête son anniversaire aujourd'hui. Les Moulins de Mykonos.

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0: This is Smokey Living Next Door to Alice à 5h18. À venir, on va écouter Mailing Balou pour la tribune. Un coucou à Elsa, notre collègue qui est à l'écoute ce matin. Et ne pas oublier ce dédinoso qu'on embrasse super fort. Allez, c'est parti.
1: 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Bonjour. Ça commence toujours pareil. Une vidéo, un titre, trois mots qui suffisent à faire monter quelque chose dans la poitrine. Quelque chose qui ressemble à de la colère. Quelque chose qui ressemble à de la conscience. On partage, on commente, on écrit inadmissible en majuscule. Parfois, on ajoute un emoji rouge. Parfois, on ajoute...

0: l'émotion. L'indignation s'est transformée en genre narratif. Elle a ses codes, ses figures imposées, sa dramaturgie. Le coupable, la victime, le tribunal des commentaires. Le verdict rendu en 20 minutes. Et puis, le générique de fin. Un autre scandale commence déjà, trois fils plus bas. On confond le frisson avec l'engagement, la réaction avec l'action, le fait d'avoir su avec le fait d'avoir fait. Ce n'est pas de la lâcheté, c'est plus subtil que ça. C'est une époque qui a rendu la colère confortable, qui l'a domestiquée, packagée, rendue consommable sans effort, sans risque, sans suite. Une colère propre, une colère qui ne tâche pas. Les vraies colères, elles, sont lentes, elles sont inconfortables. Elles demandent qu'on reste assis avec quelque chose de difficile sans chercher à s'en débarrasser en 30 secondes. Elles exigent qu'on continue d'y penser le lendemain matin. Elles ne font pas beaucoup de bruit. C'est peut-être pour ça qu'on ne les entend plus.
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Johnny Johnny Come Home, le groupe Avalanche ce matin. Un petit coucou à toute la famille Meurten du côté de Florian Magali, Marie-Claude et Gaëtan. On va écouter la voix de Mireille Mathieu, Apprends-moi. Et juste après, ce sera les communiqués. À tout de suite.

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5h passées de 33 minutes, les nouvelles du temps à présent, communiqué de la météo pour Maurice et Mia à 4h30 ce matin. D'emblée, la situation générale, les nuages qui influençaient le temps local s'éloignent vers le nord-ouest. Voyons à présent les prévisions pour les prochaines 24 heures. Après quelques averses occasionnelles tôt ce matin, à l'est et sur les hauteurs, le temps sera beau. Toutefois, des développements nuageux temporaires sont attendus dans l'après-midi au nord et au nord-ouest. Au niveau température, la maximum

0: Minimales sont entre 23 et 25 degrés sur les hauteurs et entre 27 et 29 degrés sur les régions côtières et beau temps durant la nuit. Et la minimale sera entre 15 et 17 degrés sur le plateau central et entre 19 et 21 degrés sur les régions côtières. Vent léger, variable tôt ce matin, soufflant du sud-sud-est à environ 15 km/h au cours de la journée. La mer est forte au-delà des récifs avec des houles du sud-ouest de l'ordre de 2,50 m, s'améliorant graduellement dans l'après-midi. Et les sorties en haute mer sont déconseillées pour ce matin. Et aussi dans l'après-midi, les marées hautes à 16h34 et demain à 3h31, les marées basses à 9h45 et 22h34. Le lever du soleil prévu ce matin à Maurice à 6h44 et le coucher à 17h38. La pression atmosphérique à 4h ce matin était de 1019 hectopascal. Sans plus tarder, direction Rodrigues, communiqué mis à 4h30 ce matin également. D'emblée, la situation générale, un vent modéré souffle sur la région. Voyons à présent les prévisions pour les prochaines 24 heures. Beau temps. Côté température, la maximale sera entre 24 et 27 degrés et la minimale entre 19 et 22 degrés. Le vent soufflera du sud-sud-est environ 20 km/h. Mer forte au-delà des récifs avec des houles du sud-ouest de l'ordre de 3 mètres et les sorties en haute mer, de même que dans les lagons de l'ouest et du sud, sont déconseillées. L'état de la mer dans les lagons de l'ouest et du sud s'améliorera graduellement au cours de la journée. La pluviométrie durant ces dernières 24 heures, un point de canon 5,7 mm, à Plaine Corail 3,5 mm, 0 mm à Montagne du Sable et à Songe, Patate Théophile 3,4 mm et à Rivière Banane 2,4 mm. Les marées hautes à 15h18 et demain à 3h19 et les marées basses à 9h05 et 21h16. Le lever du soleil à Rodrigues est prévu à 6h20 ce matin et le coucher ce soir à 17h16. Voilà, c'était les nouvelles du temps pour Maurice et Rodrigues.
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5h38, je vous donne à présent lecture des avis d'obsèques. On nous prie d'annoncer le décès de Monsieur Ajay Naika, décès de Monsieur Ajay Naika, aussi connu sous le nom de Vikesh. Il était âgé de 46 ans, le convoi mortuaire quittera son domicile au bloc 7 à Jules Bouchra, à Bercombrie, à Sainte-Croix, aujourd'hui à 11h, pour se rendre au crématorium de Sipaï brûlé pour la crémation. Le décès de Monsieur Ashok Chauhan, décès de Monsieur Ashok Chauhan, aussi connu sous le nom d'Ashok, il était âgé

De 63 ans, le convoi mortuaire inquiétera le domicile de son frère, M. Rajesh Chauhan, à Mahatma Road, à l'Almaty, aujourd'hui 11h, pour se rendre à l'incinérateur de Médine, camp de masques. Le décès de M. Jean-Roger Monassi, aussi connu sous le nom de T. Roger, il était âgé de 76 ans. Le convoi mortuaire sortira de la chapelle ardente d'Eliensen à Beaubassin, aujourd'hui à 13h, pour se rendre en l'église Sainte-Hélène à Curpip et de là au cimetière de Bigara. Le décès de Monsieur Louis Mario Daniel Lucille, aussi connu sous le nom de Pasteur Daniel Lucille. Il était âgé de 70 ans. Le convoi mortuaire quittera sa résidence au numéro 38 Bourguinville, à Terrasson, à Pointe-aux-Sables, cet après-midi à 13h pour se rendre au cimetière de Paille. Et le décès de Monsieur Yves Adélaïde, aussi connu sous le nom de Ton Yves. Il était âgé de 74 ans. Le convoi mortuaire sortira de la chapelle ardente de Mourat à Caen-le-Vieux, aujourd'hui à 14h30, pour se rendre en l'église Saint-Odile à Caen-le-Vieux et de là au cimetière de Saint-Jean à Quatre-Bornes. Aux familles endeuillées, l'AMBC présente ses plus vives sympathies.

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1: 5h passées de 45 minutes. Allez, quelques messages avant la pensée du jour. On a qui ce matin ? Ania Padou qui demande une chanson pour Sarveshi Uchena qui fête son anniversaire, qui a fêté plutôt son anniversaire. Également pour Devan Nishta Nirvani, Nirvani, voilà. Mukilan, merci en tous les cas Annie. Nous avons Joyce du côté de Beaubassin, merci pour la chanson de Smokey. Excellente journée à vous tous. Un coucou aux participants, animateurs et award leaders du Youth Valley Club. Ça c'est la part de Fabrice du côté de Vacua. Bonjour Nathan, bon jeudi à vous tous. Alors aujourd'hui Nathan, c'est l'anniversaire de ma grande sœur Nathalie qui malheureusement n'est plus là. Sinon coucou à toute ma famille et maman Florise, également à ton Renaud, merci. Excellente journée à vous. Nous avons aussi, je vais vous dire, on salue ce matin Hilary Lebon du côté de Taillac, Lorna Mamedi de Maibourg, qui d'ailleurs ont fêté leur anniversaire, qui a fêté plutôt, c'est Mamedi il me semble, qui a fêté son anniversaire hier. Happy birthday to you Lorna, on vous souhaite tout ce qu'il y a de meilleur, on vous embrasse très très fort. Je leur souhaite une bonne journée au taf et leur fais de gros bisous doux. Ça c'est la charmante Joëlle qui est à l'écoute ce matin du côté d'eau coulée. On vous embrasse tout le monde. Merci Joël pour le message. Encore une fois, bonjour à Hilary Lebon et Lorna de Maibourg. Allez, c'est parti tout de suite pour la pensée du jour.
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1: Victor Hugo, ce matin, nous parle de l'amour. Je t'aime dans le temps. Je t'aimerai jusqu'au bout du temps. Et quand le temps sera écoulé, alors je t'aurai aimé. Et rien de cet amour ne pourra jamais être effacé. Victor Hugo nous dit ce matin, je t'aime dans le temps. Je t'aimerai jusqu'au bout du temps. Et quand le temps sera écoulé, alors, je t'aurais aimé. Et rien de cet amour ne pourra jamais être effacé. 5h48, c'était votre pensée du jour. Jouez pour Joël, justement, de couler ce matin. One Track Mind, signé Naika. Bon réveil à vous tous. Morning Breeze continue, oui, jusqu'à 6h. Et n'oubliez pas, vers les 5h50 environ, ce sera la rubrique agricole proposée par Faray.

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1: Chers auditeurs et auditrices, bonjour. Moi, Adolphe Ramdini, officier de Faré, ça se mène à vous pour cause le petit projet agricole qui vous capable faire un oeil à Kogoto. Émission de la semaine pour aider à produire le tout l'espace disponible. Hier, je vous cause l'eau hydroponique en Oyako. Aujourd'hui, je vous donne une explication de l'élevage poule. Quand on fait l'élevage poule, vous devez prendre en considération un facteur comme choix race, chauffage, et logement, alimentation et la santé poule. Il est important que vous choisissiez une bonne race pour l'élevage poule. Une bonne race a plusieurs critères. Pour poulet de table, poule bien arrive à un poids vivant, environ 2,3 à 2,5 kg à l'abattage, c'est-à-dire à l'âge de 45 jours. Pour un élevage pour les pondeuses, poule bien capable de prendre environ 275 dizifs par année. Race Ubob, qui est un poulet de table, est disponible au ministère de l'Agro-Industrie et Sécurité Alimentaire. Sinon, il y a aussi les autres races qui sont disponibles sur le marché. Quand on fait un poussin couteau, vous besoin de mettre de litière dans un enclos, des ampoules 100 watts placées dans une hauteur 40 à 45 cm, suffisant pour chauffer un poussin. Au fur et à mesure que le poussin va grandir, vous besoin d'agrandir l'enclos et diminuer la température petit à petit jusqu'à ce que le poussin atteigne l'âge de 3 semaines. Il est nécessaire qu'il vous évite surpeuplement. Pour engraissement, le poussin va élever le deep litter tout le long cycle. Par contre, le poussin qui peut élever comme pondeuse, bien placer l'eau litière ou dans cage. Un logement idéal pour poussin, il a une bonne aération, luminosité adéquate et une bonne hygiène. Le logement bien aussi équipé avec un mangeoir avec abreuvoir. Aussi capable de laisser 20 poussins à l'air libre, l'espacement nécessaire pour pondeuse des 4 poules par mètre carré à l'air libre ou 10 à 15 poules par mètre carré dans le logement. L'espacement recommandé pour poulet de table, les 9 poules par mètre carré dans le logement. Autre facteur important dans l'élevage poule, c'est alimentation. Alimentation vous dépend de l'âge poule.

0: plus renseignements qu'on peut faire les références à ma fiche technique qui est disponible que ma fournisseur. Quand on peut soigner pondeuse, pas oublier inclure ma viande telle que betterave et le chou dans une mangeoire, ça pourrait être la ponte d'Isef. C'est-à-dire, un nougat de la santé poule. Ma poule qui vivent dans un petit espace sensible à ma maladie contagieuse et parasite. Alors, l'essentiel qui va maintenir la propreté dans toute l'étape de l'élevage poule. Nettoyage, vous faire tous les jours et pas oublier que les tiers demandent un bon entretien régulier. Il est aussi important qu'ils lave et désinfecte votre mangeoire et abreuvoir régulièrement. Éleveur, vous êtes attentif à votre poule sur la santé et vous identifiez votre symptôme suspect. Couvrir le poulmot avec la chaux avant les autres. À la fin de chaque cycle de production, nettoyez et désinfectez le poulailler bien et pas oublier composter les tiers. Chers auditeurs et auditrices, vous pouvez arrêter ici même pour aujourd'hui. Demain, on vous cause de l'élevage canard. Pour plus de renseignements, vous êtes capable de contacter le bureau extension Faré dans vos régions. Merci pour l'écoute et je vous retrouve demain matin.
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2: Eh ben oui, Morning Breeze, c'est fini pour aujourd'hui. Je vous donne rendez-vous demain matin à 4, 6. N'oubliez pas, vos dédicaces 5, 2, 5, 3, 8, 4, 8, 4. Passez-nous un petit coup de fil, 402, 80, 80. D'ici là, prenez soin de vous. Bonne journée.
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0: Le flash avec Anjali sur Eton Fulchan. Bonjour Anjali.
1: Bonjour Sophie, bonjour à tous. À la veille de la présentation du budget 2026-2027, les débats se multiplient autour des mesures fiscales et économiques. Le junior minister Kugan Parapen relance la question de la justice fiscale. Dans une publication sur les réseaux sociaux, il propose d'augmenter l'imposition des très hauts revenus afin de financer une baisse de 5 roupies par litre sur l'essence et le diesel. Selon lui, le système actuel repose trop sur les taxes indirectes comme la TVA et les prélèvements sur les carburants qui touchent l'ensemble de la population. Il plaide ainsi pour une contribution plus importante des plus hauts revenus. Une proposition qui ne fait toutefois pas l'unanimité. Patrick Belcourt, leader d'En Avant Maurice, estime qu'une hausse de la fiscalité sur les hauts salaires risquerait de pousser certains professionnels et investisseurs à quitter le pays. Il préconise plutôt des mécanismes encourageant les contribuables les plus aisés à investir dans des projets de logement social. Le secteur sucrier compte lui aussi sur le budget pour soutenir ses ambitions. La Mauritius Cane Industry Authority sollicite notamment un financement d'environ 210 millions de roupies pour la reconversion des terres abandonnées en surface agricole. L'objectif est d'augmenter la production sucrière et de renforcer la contribution du secteur aux énergies renouvelables grâce à la biomasse. Dans un autre registre, les nouveaux horaires de distribution d'eau sont entrés en vigueur dans plusieurs régions alimentées par le réservoir de Maro Vacqua, Curpipe, Quatre Bornes, Beaubassin, Rosil, Moka et Saint-Pierre figurent parmi les localités concernées. Dans certaines zones, l'eau n'est désormais disponible que 5 à 6 heures par jour. Et à l'étranger maintenant, une avancée diplomatique majeure a été annoncée concernant les tensions au Moyen-Orient. Les présidents américains et iraniens ont signé un protocole d'accord prévoyant notamment la dilution de l'uranium enrichi iranien dans le cadre de futures négociations en échange d'une levée des sanctions américaines. Le texte prévoit également le rétablissement de la circulation maritime dans le détroit d'Ormuz dans un délai de 30 jours. Les autorités des deux pays soulignent désormais l'importance de la mise en œuvre de cet accord. Fin de ce flash. Merci de votre attention. Je vous retrouve à 7h pour le Grand Journal.
0: Merci beaucoup, Anjali. À venir les nouvelles du temps.

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communiqué de la météo pour Maurice s'est mis à 4h30 ce jeudi 18 juin. Les nuages qui influençaient le temps local s'éloignent vers le nord-est. Après quelques averses occasionnelles tôt ce matin, à l'est et sur les hauts, le temps sera beau. Toutefois, des développements nuageux temporaires sont attendus dans l'après-midi au nord et au nord-ouest. La température maximale sera entre 23 et 25 degrés sur les hauts et entre 27 et 29 degrés sur les régions côtières. Beau temps durant la nuit. La température minimale sera entre 15 et 17 degrés sur les hauts et entre 19 et 21 degrés sur les régions côtières. Le vent sera léger et variable tôt ce matin, soufflant du sud-sud-est, environ 15 km/h au cours de la journée. Mer forte au-delà des récifs avec des houles du sud-ouest de l'ordre de 2,50 m, s'améliorant graduellement dans l'après-midi. Le lever du soleil à 6h44 et le coucher à 17h38. Pour Rodrigue, un vent modéré souffle sur la région. Beau temps aujourd'hui. La température maximale sera entre 24 et 27 degrés et la température minimale entre 19 et 22 degrés. Le vent souffle

du sud-sud-est à environ 20 km/h, mer forte au-delà des récifs avec des houles du sud-ouest de l'ordre de 3 mètres. Les sorties en haute mer, de même que dans les lagons de l'ouest et du sud, sont déconseillées. L'état de la mer dans les lagons de l'ouest et du sud s'améliorera graduellement au cours de la journée. Levé du soleil à 6h20 et le coucher à 17h16. Les communiqués.

0: Les communiqués du Central Electricity Board qui avisent les abonnés de Mont-Désir Payotte, habitant les régions et rues suivantes, une partie de Candos, Vaquaro, d'une partie de Solferino, numéro 4, impasse Bécassine, et les environs que la fourniture d'énergie électrique sera interrompue entre 14h et 17h, aujourd'hui jeudi, en raison des travaux qui seront effectués sur le réseau électrique. Et puis, les abonnés, cette fois-ci, de Sayed Ocean Road, Phoenix, habitant les régions et les rues suivantes, Imperial Garden, Candos Leisure Park, Avenue Phoenix, Heights Apartments, Hillcrest Apartments, Phoenix Residence Apartments, Morcel Morceau City Parkland, G&G Auditorium, Pet Concern, GIBBS, Auto City, Car Showroom, Premium Care Clinic, Jason Network Limited, Sokota, Phoenicia, Cavendish Institute et les environs que la fourniture d'énergie sera interrompue entre 8h30 et 16h ce dimanche 21 juin. Et puis, les habitants des régions et rues suivantes, Holyrood numéro 1, une partie de route 15 Canton, numéro 2, une partie de route des Vergues, une partie de route Lamarie, route Béguet, route Bonnefin, chemin réservoir de Ilaine, et puis chemin à la source, Moutou Lane et les environs que la fourniture d'énergie électrique sera interrompue entre 8h et 17h le dimanche 28 juin en raison des travaux qui seront effectués sur le réseau. Ces fournitures qui seront rétablies sans préavis à l'achèvement des travaux. Le CEB s'excuse auprès de tous ceux affectés par ces coupures.
1: Merci Sophie. Place à la musique avec John Newman pour débuter ce jeudi. Bonjour.

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1: Bonjour Sophie, bonjour.
2: Bonjour, bonjour Patrice, bonjour à tous.
1: Bonjour Maurice, bonjour Rodrigue, bonjour le monde, bonjour la Coupe du Monde.
2: Ouais.
1: Ça joue en ce moment 0-0 entre l'Ouzbékistan et la Colombie, on en parlera tout à l'heure.
2: Ouais.
1: Mais tout d'abord, on fait l'intro de la matinale.
2: Oui.
1: Comment allez-vous?
2: Ça va très très bien,
1: fait
2: ça
1: froid.
2: Va. Non.
1: Pas fait frais.
2: Ici non, je sais pas.
1: Ici oui, vous m'avez frayé, vous m'avez dit.
2: Oui, j'ai eu froid hier, effectivement. Là, ça rentre dans les os, car je sommeille, ça fait chaleur.
1: A-t-il appelé là?
2: Ouais.
1: Bandimoun qui reste un peu de plus dans les os, qui a pu Midland, là, bonjour.
2: Ouais.
1: Comment vous l'avez vu là? Ouais, là, c'est pas essayé de boire chéri, tu vois là.
2: Ouais.
1: Mais jetez un coucou là, hein.
2: Ouais, là, c'est vrai, c'est dur le matin.
1: Ouais. La matinale numéro 263, on est jeudi, le 18 juin 2026, 169e jour de l'année. Il nous reste 196 jours avant la fin de cette année. On aura bien sûr nos rubriques habituelles dans la première partie. On aura le taux de change avec vous, Sophie. On aura le journal des sports. On va parler bien sûr de Coupe du Monde. On va bien sûr parler de l'équipe de la Rose, l'équipe d'Angleterre. Victoire 4-2 contre la Croatie.
2: C'était à quelle heure le 2h?
1: Non, c'était à minuit.
2: C'était à minuit.
1: Et puis, déception du Portugal. Je vais vous en parler. Mon analyse, ce sera dans Fan Zone tout à l'heure, aux alentours de 8h40. Et puis, dans la deuxième partie, on va parler économie avec Kamlesh Bakori.
2: Oui, à la veille du budget.
1: La veille du budget, exactement. Mmh. On aura aussi la tribune.
2: Mmh.
1: On aura l'horoscope et la question du jour. Et dans la dernière partie, Sophie.
2: Interview de la matinale. On aura notre regard sur l'histoire avec Reza Duli Mahmoud et la programmation radio et télé.
1: Et puis, on a des cadeaux pour vous. On en parlera tout à l'heure. On passe tout de suite à l'éphéméride du jour. En 1967, Jimi Hendrix asperge de l'essence sur sa guitare et l'enflamme au festival de Monterey, qui lance Summer Love Hippie aux États-Unis et plus précisément en Californie. C'était en 1967, l'année de ma naissance, c'était 59 ans. Ah. Celui-là, il brille sur la guitare, Jimi Hendrix. Là.
2: Incroyable, ça.
1: C'est quelqu'un de spécial. Amanda Lee a fêté aujourd'hui ses 87 ans. Amanda Lee a

0: mannequin, star international du disco des années 70. Et puis Roger Lemaire, ancien entraîneur, sélectionneur de l'équipe de France, fête aujourd'hui ses 85 ans. Il a remporté l'Euro 2000 avec l'équipe de France. Et puis Paul McCartney fête aujourd'hui ses 84 ans. Ça, c'est Paul McCartney. L'ancien Beatle, chers amis, on aurait pu mettre, on aurait dû caler Hey Jude.
1: Oui.
0: Vous savez pourquoi ?
1: Parce qu'on est en juin.
0: Non, c'est Hey Jude, c'est pas Hey June.
1: Ah, ok.
0: Parce que Jude Bellingham a marqué pour l'Angleterre hier. Et puis Fabio Capello, grand entraîneur italien. Il a entraîné notamment le Milan AC, le Real Madrid, l'AS Rome, la Juventus et aussi la sélection anglaise. Il fête aujourd'hui ses 80 ans. Nathan Morris, un des chanteurs des Boys to Men, fête lui ses 50 ans.

0: Et puis l'humoriste français Jamel Debbouze fête aujourd'hui ses 51 ans. Amoureux de Maurice, lui, hein, il vient souvent.
1: Oui.
0: Aujourd'hui, c'est la journée...
1: Alors, Nations Unies. Mais... C'est la journée de la gastronomie durable.
0: Ouais. C'est aussi...
1: La journée des fiertés autistes depuis 2005.
0: Et c'est la fête des...
1: Les Léonces.
0: Voilà, vous savez tout, presque, chers amis. Smokey Robinson pour poursuivre. Ça, c'est une belle musique qui date des années 80. Band qui pique un paresse-pou levé, là. Vincent, soit dire aimé, soit dire mouilleton, l'eau, je te l'ai.
1: Non, il faut aller. On est jeudi, allez, on se motive.
0: Ça s'appelle Being With You. Bonjour et bienvenue.

0: quand même lever pour le monde au travail, là, mesdames et messieurs. Alors, on a des cadeaux pour vous, chers amis. On a, bien sûr, notre gâteau d'anniversaire offert par Carrefour et une bouteille de Pure Heaven, la boisson pétillante, bien sûr. S'il y a quelqu'un dans votre entourage qui fête son anniversaire aujourd'hui, n'hésitez pas à nous appeler sur le 402 80 80. C'est Cathy Martin qui prend vos appels ce matin. Ou sinon, vous envoyez un message, bon anniversaire à X, Y ou Z, sur le 52 53 84 84. On aura aussi notre blind test tout à l'heure, et pour repartir avec un voucher d'une valeur de 500 roupies offert par Mystic World. Et aussi, on a dès l'entrée gratis pour l'Odyssée au Scénarium, dès l'entrée gratis pour le visite musée Blue Penny, et une casquette, please, and shopping bag offert par MCB. Pour repartir avec ces cadeaux, il faut répondre à une question, Sophie.
1: Oui. Ouais. Donc, qui habite à Natirel et de Pouprothèse, Nulacote, compte ban l'impact changement climatique.
0: Redis, j'ai pas compris là.
1: Oui, c'est Écoscréole.
0: Allez, Écoscréole.
1: Qui habite à Natirel,
0: oui,
1: et de Pouprothèse, Nulacote, compte ban l'impact changement climatique. Réponse A, corail, ou réponse B, désert.
0: Trop facile,
1: cher. Ah, désert.
0: Oui, désert. Ouais. Désert, hein, pas de dessert. Hein.
1: Voilà. Qui,
0: même l'affaire.
1: On va répéter la question. Ouais, ouais. Qui habite à Natirel et de Pouprothèse, Nulacote, compte ban l'impact changement climatique? Réponse A, corail, ou B, désert. Donc, si vous avez la réponse, vous envoyez par WhatsApp 52 53 84 84. Vous nous appelez 402 80 80 pour repartir avec ces cadeaux ce
0: réponse
1: matin.
0: Réponse A ou réponse B, chers amis. Amanda Lia qui fête aujourd'hui. Qui n'arrivait. Oh, la musique là. Amanda Lia qui fête aujourd'hui, c'est 84 ans.
1: Tu crois, Loulou Chinois, hein?
0: Ouais, moi, tu crois. Mmh. 84 ans pour la chanteuse française et Follow Me, son tube de toujours.

0: Agnès, le taux de change avec vous, Sophie.
1: Oui, le taux indicatif de vente pour l'euro à 55 roupies et 54 sous. La livre sterling à 64 roupies et 26 sous. Le dollar américain à 47 roupies et 83 sous. Le rand sud-africain à 3 roupies et 13 sous. Et le dollar canadien à 35 roupies et 90 sous.
0: Merci Sophie, à venir le sport.
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1: 6h passées de 30 minutes, le sport avec Ajmal Maïtab, bonjour.
3: Bonjour Sophie, bonjour à tous. On démarre cette édition du journal des sports avec la Coupe du Monde 2026. Dans le groupe K, le Portugal a été accroché par la République démocratique du Congo sur le score d'un but partout. Les Congolais ont réalisé une belle opération en prenant un point face à l'un des favoris du groupe sur cette rencontre. Écoutons maintenant l'analyse de Sergio Gary Sankar, ancien footballeur.
4: Avec un milieu de terrain très entreprenant du Portugal, mais trop Ronaldo-oriented. Et c'est là que nous trouvons qu'ils ont enfin concrétisé beaucoup en action offensive de côté du Portugal. Mais du côté de Congo, nous avons dit qu'ils ont fait profite beaucoup par le jeu vertical de la récupération du ball. Et que dans un coup de pied arrêté, c'est assez dangereux. Et c'était normalement qu'ils se fait égaliser chez un corner. L'équipe de Congo a créé une surprise en prenant un point à cette équipe de Portugal qui, lui, l'hypopisien, retrouve lui dans son prochain match.
3: Dans le groupe L, l'Angleterre a parfaitement lancé sa campagne mondiale en dominant la Croatie 4-2. Les Free Lions ont fait la différence grâce notamment à un doublé de Harry Kane dans une rencontre spectaculaire. Place à présent l'analyse de Sergio Gary Sankar.
4: Un des meilleurs matchs qu'ils ont trouvé, Coupe du Monde. Quand nous tenons des grandes équipes, Croatie aussi finit un très bon football, mais l'intensité imposée par l'Angleterre finit faire beaucoup du tout à cette équipe de Croate. L'élément rassembleur qu'il y a dans cette équipe, c'est Harry Kane. Mais après, nous finit trouve que aussi le banc aussi fait la différence dans ce match. Car dans un changement qui est amené, qui l'équipe d'Angleterre finit plus puissant encore dans le jeu. Au le contraire, vis-à-vis la Croatie, il finit baisser par l'intensité, car ben, le banc n'est pas été aussi costaud que l'Angleterre. Mais là, on trouve un amalgame de joueurs jeunes, très techniques, qui finit apporte beaucoup à la puissance de cette équipe d'Angleterre.
3: Toujours dans le groupe L, le Ghana s'est imposé face au Panama, 1-0. Le but victorieux est arrivé dans les arrêts de jeu, offrant 3 précieux points aux Black Stars pour leur entrée dans la compétition. Et en ce moment même, le match du groupe K entre l'Ouzbékistan et la Colombie est toujours en cours avec une rencontre très disputée entre les deux sélections. Le score est de 0-0. Dans le groupe A, à 20h, la Tchéquie affrontera l'Afrique du Sud. Un match à suivre en direct sur Sport 11 avec un plateau d'avant-match en route vers New York. Dans le groupe B, la Suisse sera opposée à la Bosnie-Herzégovine à 23h, tandis que le Canada défiera le Qatar le vendredi à 2h du matin. Enfin, dans le groupe A, le Mexique croisera le fer avec la Corée du Sud à 5h du matin. Sur le plan local à présent, rencontre cordiale hier après-midi entre le ministre de la Jeunesse et des Sports et le président du Comité olympique mauricien à l'invitation de Richard Papy. C'est pour la première fois que Devan Nagalingam s'est rendu au siège du COM à Trianon. Parmi les principaux thèmes à l'agenda, les Jeux du Commonwealth. Maurice qui sera représenté par une 60aine de sportifs dans 6 disciplines à Glasgow en Écosse à partir du 23 juillet prochain. Écoutez Richard Papy.
5: Le Comité olympique et le ministère du Sport, nous avons travaillé en étroite collaboration et nous avons un projet in the pipeline, Jeux du Commonwealth, qui aura lieu très bientôt. Et nous avons un atelier de safeguarding, anti-doping et aussi il y a le Yog d'accord 2026.
3: Le ministre a profité de cet échange pour lancer une nouvelle fois un appel à certaines fédérations afin qu'elles se mettent en règle avec le nouveau Sports Act devrait être bientôt présenté à l'Assemblée nationale. Écoutez.
6: Le principal objectif de cette rencontre-là, c'est qu'il nous tourne à propos de nos contributions pour le sport, d'une part, et pour cet engagement qu'il nous prend vis-à-vis de la population. Donc, vous avez un petit peu l'eau, Côte Bizin, moi pas dit en général, mais ND, pour Bizin, capable de réajuster. Mais ça nous donne une autre possibilité, prendre tout le temps pour régler.
3: Merci de nous avoir

On nous prie d'annoncer le décès de Monsieur Jean-Roger Monassy. Monsieur Jean-Roger Monassy, aussi connu sous le nom de Thi-Roger, habitant rue Brown-Séquard à Cuerpipe. Il est âgé de 76 ans. Le convoi sortira de la chapelle ardente d'Eliensens à Beaubassin aujourd'hui à 13h pour se rendre dans la basilique de Sainte-Hélène à Cuerpipe et de là au cimetière de Bigara. Le décès de Monsieur Luis Mario Daniel Lucille. Monsieur Luis Mario Daniel Lucille, aussi connu sous le nom de Pasteur Daniel Lucille, est âgé de 70 ans. Le convoi sortira de son domicile au numéro 38, Bougainville, Terrasson, Pointe-Sable, aujourd'hui à 13h, pour se rendre au cimetière de Paille. Et le décès de Monsieur Yves Adélaïde. Monsieur Yves Adélaïde, aussi connu sous le nom de Ton Yves, habitant le 51, Site and Services, Caen-le-Vieux, est âgé de 74 ans. Le convoi sortira du salon funéraire de Caen-le-Vieux aujourd'hui à 14h30 pour se rendre dans l'église de Sainte-Odile à Caen-le-Vieux et de là au cimetière de Saint-Jean. Nos sympathies aux familles endeuillées.

0: passe sur une défense bien emmenée par le joueur de Manchester City, Kosanov. Pour le moment, le score reste 0-0 à la 38e minute de jeu. Dans Tech Talk aujourd'hui, Sophie.
1: Oui. Voilà, avec Mailing Balou.
0: Vous savez ça, vous toujours, dis pas peu ouvert au micro.
1: Non, c'est juste que je suis en train de faire un peu musical. Tu es dans le studio parce qu'en fait, à savoir qu'on regarde aussi le match de foot. Bon, pas grave. Assis dans le champ de vision, c'est pour ça qu'on a bougé.
0: Tu joues bien comme ça, là.
1: Oui, ça, c'est sûr, normal. T'as pas pourquoi, Kavish, qui me boit, écoute-moi. Mailing Balou, aujourd'hui, nous parle de Claude Fable 5, performance, records et polémique. Bonjour et bienvenue dans Tech Talk. Début avril, Anthropic présentait un modèle d'intelligence artificielle d'un nouveau genre. Baptisé Mythos, il sera tellement puissant que la firme ne pouvait pas l'ouvrir au public. Il serait notamment capable de trouver toutes les failles de sécurité d'un logiciel. Un outil extrêmement dangereux entre de mauvaises mains. Deux mois plus tard, Anthropic annonce Claude Fable 5, un modèle aux capacités équivalentes à Mythos. La firme affirme avoir trouvé un moyen d'imposer une sécurité sur son intelligence artificielle sans devoir la reprogrammer. Toutes les requêtes touchant de trop près à la cybersécurité, la biologie ou la chimie seront redirigées vers un modèle moins avancé. Sur le plan des performances, les résultats sont impressionnants. Sur les principaux tests comparatifs, Fable 5 devance largement ses concurrents. En codage agentique, il obtient un score de 80,3% contre 58,6% pour son principal rival. En raisonnement avancé, 64,5% contre 52,2%. Mais cette puissance a un coût. Claude Fable 5 a épuisé la limite quotidienne d'un abonnement à $100 par mois en seulement 9 minutes. Les retours du public sont très partagés. Le coût est vivement critiqué, la sécurité est jugée excessive, le modèle filtre même les questions légitimes relatives à la cybersécurité. Certains parlent d'inégalité devant l'intelligence artificielle. Seul un petit cercle d'initiés a accès aux modèles les plus avancés. Enfin, certains pointent une contradiction. Anthropic appelle publiquement à une pause dans la course à l'intelligence artificielle, tout en lançant simultanément son modèle le plus puissant à ce jour. Prenez la prudence, tout en accélérant, c'est peut-être la tension la plus révélatrice de notre époque. C'était Tech Talk sur RM1.

Water Runs Dry, c'est signé les Boyz II Men, puisque aujourd'hui c'est l'anniversaire de Nathan Morris, le chanteur, un des chanteurs des Boyz II Men qui fête aujourd'hui ses 55 ans et direction la Coupe du Monde où la Colombie, les Cafeteros viennent d'ouvrir le score à la 40e minute but de Muñoz sur un service de l'inévitable Luis Diaz. Donc 40e minute, but de Muñoz, les Cafeteros qui mènent par un but à zéro contre l'Ouzbékistan, chers amis. Voilà ce qu'il faut noter pour cette première mi-temps qui tire à sa fin. On joue la 45e minute du match. Il y aura quelques minutes d'arrêt de jeu. Et la Colombie continue à pousser très fort pour essayer de marquer un deuxième but avant la mi-temps. On a une nouveauté pour vous, chers amis, signé Sam Feld, de côté d'Allo Black. Ça s'appelle Hey Son.

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2: Ouais, plutôt pas mal la nouveauté. Hein. Donc là, on va faire un tour dans le passé, en 2001, avec Reza du Lima Mode, qui nous parle de l'État conteste le plan sucre, renvoi injustifié, et de l'artisanat. Écoutons Reza.
3: Le 18 juin 2001.

L'État conteste le plan sucre. Les propositions faites par la Mauritius Sugar Authority dans son plan de restructuration ne semblent pas convenir au gouvernement. Les recommandations en question ont peu de chances d'être entérinées par le Conseil des ministres. La question de la production d'électricité à partir de la bagasse, ainsi que celle relative au paiement des personnes, sont loin de faire l'unanimité. Renvoi injustifié. Une ex-employée de Montresor Holiday and Leisure Limited du groupe Illovo Hotel réclame un dédommagement d'une valeur de 25 millions de roupies pour un renvoi qu'elle juge injustifié et illégal. La plaignante a déclaré qu'on lui avait promis un salaire de 125 000 roupies. Elle affirme avoir été renvoyée en dépit de ses efforts pour améliorer le taux de remplissage. Artisanat. L'État compte déployer les moyens nécessaires pour que Maurice se dote d'un artisanat digne de ce nom. Cette démarche s'inscrit dans la volonté de façonner une toute nouvelle génération d'artisans qui pourront contribuer à redorer l'économie du pays. On attend de cette nouvelle génération qu'elle produise pour un marché potentiel estimé à 3 milliards de roupies. La National Handicraft Promotion compte proposer une allocation de 1 500 roupies par mois à tous ceux qui souhaitent suivre des cours en artisanat.

0: Nirvana et About a Girl. On a des cadeaux à offrir.
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0: On devrait avoir qui ?
2: Marco de Beaubassin.
0: Marco, vous nous écoutez, on essaye de vous appeler.
2: Oui.
0: On n'arrive pas à vous avoir, Marco. On essaye là, Cathy, c'est bon, ça sonne. Ça sonne, mais il répond pas. Allez, bien duché, ça.
2: Bon, du chaud, peut-être qu'il va travailler.
0: Bon, allez, si on arrive, on pose la question et on donne la réponse et on dit à l'antenne, c'est cadeau, quoi.
2: Voilà. Alors, qui habite à Natirel et vous protège, nous la côte, compte, ban, l'impact, changement climatique. Alors, réponse A, corail, ou réponse B, désert. Et bien, Marco nous a donné la bonne réponse, justement.
0: Oui.
2: Donc, qui est la réponse A?

0: Bien sûr.
1: Corail.
0: Corail, exactement. Bravo Marco. Et Marco qui repart.
1: Tu repars avec dès l'entrée gratis pour aller au Scénarium, dès l'entrée gratis pour visite Miss et Blue Penny, une casquette et qu'un shopping bag offert par MCB. Voilà. Gros bravo encore une fois et bonne journée à vous.
0: Allez, comme on a quelques secondes, chers amis, on va revenir sur les résultats des matchs joués hier soir et durant la nuit. Si on m'a dit, bizarre le travail, ou pas une récit de match. Le Portugal a fait match nul contre la démocrate, contre le DR Congo, plus facile. Un but partout. Le Portugal qui a marqué très tôt dans ce match. Et puis, égalisation du Congo. Et puis, un peu plus tard dans la nuit, à minuit. Le match était prévu à minuit. L'Angleterre a battu la Croatie 4-2. Une très, très bonne équipe d'Angleterre, chers amis, très homogène, très collectif, qui joue pour l'attaque. On sent très bien la patte Thomas Tuchel dans cette équipe, donc 4-2. Et puis le Ghana a battu le Panama. Tout ça, le but a été marqué à la 95e minute, à la dernière seconde du match. Et puis en ce moment, on se joue le match entre l'Ouzbékistan et la Colombie qui vient de marquer à la 40e minute par Munoz sur une passe magique dont il a le secret, c'est-à-dire Luis Diaz. 1-0 pour la Colombie à la mi-temps de ce match. On suit ce match pour cette deuxième mi-temps pour vous. Et on vous tient au courant, ne vous en faites pas. On vous dit tout. À venir le journal, Sophie.
1: Oui.
0: Et puis juste après le journal, on
1: aura les nouvelles du temps, notre rubrique économique. Et puis on aura notre jeu blind test aussi en deuxième partie. Parce qu'on a encore des cadeaux pour vous ce matin.
0: Ne bougez surtout pas. Ça s'appelle Go. C'est signé les Chemical Brothers pour terminer cette première heure.

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1: Bonjour, il est 7h. Le journal avec Anjali, Siretan Fulcan. Bonjour Anjali.
2: Bonjour Sophie, bonjour à tous.
1: Et les titres.
2: Budget 2026-2027, le junior minister Kougan Parapen plaide pour une taxe accrue. Patrick Belcourt, leader d'En Avant Maurice pour l'investissement. Marovakwa en baisse les consommateurs face aux nouvelles restrictions. Grippe saisonnière, plus de 23 000 vaccinés depuis le début de la campagne, les personnes à risque appelées à se faire vacciner. Et dilution des stocks d'uranium, sanctions iraniennes, détroit d'Hormuz, le texte du protocole d'accord entre les États-Unis et l'Iran révélé. Merci de nous rejoindre pour le journal. Parlons de justice fiscale. Est-ce que ceux qui gagnent beaucoup doivent contribuer davantage pour soulager la population? À quelques jours du budget, le débat est relancé par Kougan Parapen. Dans une publication sur sa page Facebook, il propose d'augmenter la taxe sur les très hauts salaires pour financer une baisse de 5 roupies sur chaque litre de carburant. Son argument est simple. Aujourd'hui, une bonne partie des revenus de l'État vient des taxes payées par tout le monde, comme la TVA ou les taxes sur l'essence et le diesel. Le point avec Adrien Valère.
3: Faut-il taxer davantage les très hauts revenus pour faire baisser le prix du carburant? C'est la proposition avancée par Kougan Parapen à quelques jours de la présentation du budget. Il propose d'augmenter la contribution fiscale des personnes qui gagnent les plus gros salaires. L'objectif serait de financer une baisse de 5 roupies sur chaque litre d'essence et de diesel. En clair, l'idée est de demander plus à ceux qui gagnent le plus pour alléger la pression sur l'ensemble de la population. Kougan Parapen explique que le système actuel repose encore beaucoup sur les taxes indirectes. Ce sont des taxes que tout le monde paie, peu importe le salaire. Par exemple, la TVA sur les produits et les services ou encore les taxes incluses dans le prix du carburant. Selon le junior minister, ce système est injuste parce qu'il pèse davantage sur les ménages modestes et sur la classe moyenne. Il plaide donc pour une fiscalité plus progressive où ceux qui gagnent beaucoup plus contribuent davantage. Kougan Parapen compare Maurice à plusieurs pays sur la taxation des hauts revenus à partir d'un revenu annuel d'environ 2,5 millions de roupies. Selon lui, Maurice reste parmi les pays où les hauts salaires sont relativement peu taxés.
2: C'était un compte-rendu d'Adrien Valère avec les commentaires de Chabniz Ouzia Wahedali. Une proposition donc qui ne fait pas l'unanimité. Patrick Belcourt, le leader d'En Avant Maurice et conseiller de la mairie de Beaubassin-Rosil, est d'avis qu'une telle décision pousserait les gros salaires à quitter le pays et propose à la place un mécanisme pour inciter ces riches à investir dans le logement social pour payer moins d'impôts. Il est au micro de Pranav Biyari.
4: Nous payons bizarre, ça va être gros salaire là, mais aujourd'hui, c'est Bandimoun qui apporte cette contribution qui dit gros salaire, dit plus impôts. Mais si vous abusez au niveau de la taxation, puis ça m'a dit là, un man c'est qui Maurice pour aller, hein, et nous pas pour capable à tirer man cerveau dans Maurice, nous t'y capable au lieu de faire man proposition de défiscalisation. Par exemple, dire comme ça, mais man dit là, si vous envie payer moins d'impôts, investis dans du logement social. Nous disons dit Maurice, mais si vous investis dans man projet immobilier, si vous investis dans une la case qui pour mettre à la disposition de man des familles modestes, mais vous pouvez payer moins d'impôts.
2: Et à la veille de la présentation du budget 2026-2027, les syndicats font entendre leur point de vue également. Ashwin Goudaï, négociateur de la General Workers Federation, affirme qu'il y avait des raisons solides lorsque les syndicalistes avaient insisté pour que les consultations prébudgétaires soient présidées par le chef du gouvernement, le

0: Dr Navin Ramgoulam. Selon lui, plusieurs mesures annoncées dans le précédent budget n'ont pas produit les résultats escomptés et il est aujourd'hui nécessaire de remettre l'économie sur les bons rails. Nous l'écoutons.
1: Nutchena a une raison très solide quand nous tient insister que c'est le Premier ministre qui est également le ministre des Finances qui bien préside les consultations prébudgétaires avec ben syndicats. Parce qu'il y a une mesure qui lui-même l'a annoncé dans le dernier budget. Nous sentons aussi que l'IPAFIN vraiment prend l'effet, l'économie pas fin de décoller quand nous guette ce qui peut passer. Zodi, la classe travailleuse peut suffoquer avec la cherté de la vie. Beaucoup de monde, beaucoup d'usines peut fermer, ben compagnie peut fermer. De l'autre côté, ben PME. Et souffrir quand nous guettons toutes les difficultés qu'il y a. Donc, nous sentons qu'ils ont dit bizarre remettre l'économie sur les bonnes rails. Et ça, c'est possible quand nous remettons l'économie au service du social. D'autre part, nous trouvons aujourd'hui law and order, corruption, criminalité. Tout ça peut augmenter. Donc, l'important qu'à travers le budget, capable d'amener la sérénité et amène plus de protection pour les citoyens quand nous guettons la situation de la drogue.
0: Anif Piron, président du Mauritius Labour Congress, estime de son côté que le gouvernement doit intervenir davantage sur le contrôle des prix, prendre des mesures pour stabiliser la roupie et renforcer l'accompagnement social afin d'alléger le fardeau des Mauriciens.
2: Le mouvement syndical, dans son ensemble, il soumet une proposition prébudgétaire au gouvernement. Nous pensons que le coût de la vie tellement il montait, ben, le prix continue à augmenter jour en jour, et qui, ben, travailleur, ben, Mauricien en général, est bien faire face à taux d'inflation. Et il arriverait pour que le gouvernement vienne avec un contrôle des prix. Quand les biens fixés, ben, plus à des bonnes commodités qui puissent servir par la grande partie de la population. Et en même temps, les biens pas bonnes mesures pour stabiliser nos groupies. Nos groupies qui varient et peut déprécier jour en jour vis-à-vis, ben, des biens étrangers. Et en même temps, quand nos groupies peuvent déprécier, c'est-à-dire nous, ça allait un travail assez peu déprécié.
0: Et le secteur sucrier a lui aussi ses attentes pour ce budget. Si la Chambre d'agriculture prévoit une récolte de 225 000 tonnes cette année, la Mauritius Cane Industry Authority se montre, elle, plus optimiste malgré le manque de pluie. Mais l'objectif principal est d'atteindre les 250 000 tonnes d'ici 2029. Et pour cela, l'investissement doit commencer dès maintenant. La MCIA aura besoin ainsi d'au moins 210 millions de roupies. Pranav Bihari.
3: C'est la plus grosse partie du financement qu'a demandé l'autorité canière cette année pour le budget, pour l'achat d'équipements nécessaires pour la reconversion des terres abandonnées en terres agricoles. On parle là d'un chantier de 1500 hectares qui permettra de produire dans 3 ans 12 000 tonnes de sucre supplémentaires. Mais la MCIA veut aussi combattre le stress hydrique.
4: Même quand on a fermé de l'eau partout à travers l'île, il y en a beaucoup de l'eau qui passe à la mer.
3: De l'eau qu'on pourrait récolter pour l'irrigation, selon le PDG, le docteur Souman Siroton.
4: Une fin de demande dans le budget si nous gagnons un financement pour démarrer un projet pilote. Quand nous parlons, prends ça dès le lundi, ça va durer dans la mer. Nous pouvons récupérer l'île, nous pouvons amener dans le carreau, nous pouvons mettre avec un système de goutte à goutte mobile qui est très efficient en termes de water use efficiency. Et ça pour permettre nous de faire le sauvetage de tous nos jeunes cannes qui nous plantent ou les cannes qui nous récoltent en début de coupe.
3: La MCIA s'attend aussi à une enveloppe qui permettrait au secteur agricole de contribuer jusqu'à 20% de l'énergie renouvelable grâce à la biomasse locale.
4: Nous avons la bagasse qui nous peut augmenter. Nous avons une nouvelle variété canne qui nous peut libérer. Aujourd'hui, une variété classique, c'est à 12,5%. De fibres. Aujourd'hui, on a une variété qui est à 14,5%. C'est une pièce bagasse. Nous paie ramasse la paille. Dans le budget, si le prix de la biomasse locale est revu à la hausse, définitivement, on a un engouement pour ramasser la paille dans les champs de canne.
3: L'ambition est de générer 60 gigawattheures d'ici quelques années et 500 gigawattheures d'ici 2032.
0: La baisse du niveau des réservoirs continue de préoccuper les autorités. Dès aujourd'hui, de nouveaux horaires de distribution d'eau sont appliqués dans plusieurs régions du pays alimentées par le réservoir de Marovakwa. Dans certaines localités, l'eau n'est désormais disponible que 5 à 6 heures par jour. Vakwa, Kurpip, Quatre Bornes, Beaubassin, Rosil, Moka, Saint-Pierre et plusieurs autres régions sont concernées. Comment les habitants s'adaptent-ils à cette nouvelle réalité? Des réactions au micro de Jenny Alapa.
5: L'eau est coupée là, mais écoute-moi tout le temps de l'eau coupée. Mais alors, je finis le lever grand matin, je finis de faire tout ce que je vais faire. L'après-midi, comment de l'eau couler, je m'occupe de manger.
6: Je me dessine à temps, écoute-moi, mais je pas trop lien, un problème pour moi. Si nous avons des affaires, nous sommes capables de faire affaire avec ça.
7: Bonne année, vous allez bien. T'inquiète, vous allez bien.
8: Quand je finis, la vie, c'est fini. Après, je nettoie la casa.
9: Moi, tu sais, je suis mon drôle, je suis mon CEO, je suis tout ça là. Je ne connais pas arrêter ce parquet. On finira ma semaine. On prend toutes mes précautions. parler de l'eau, de l'eau, de

0: arrêter pour qu'on baigne.
1: Bon, ménager, surtout dans nous là. Quelqu'un qui est bonheur, nous capable de pour ramasser. C'est difficile. Mais mon métier, laver. Comment tu restes un petit peu dans la main? Comment tu nous peux rêver dans l'oreiller? Et surtout, moi, j'ai mes petits enfants, tout ça là. Mais sans l'école, qui a été bonheur, je vais lever. Comment réserver un dans Maurice? Un est en fuite.
2: Oui, là, il reste toujours pareil pour moi, il n'est pas affecté. Pour pas gaspiller, comme si, du monde là, il a gagné de l'eau, si pas fait ça pour moi, quand nous prenons manque de l'eau.
3: On a un tank, mon blé, mon tank, mais comme on sait, moi, pour les mamans, pas aucun problème. Par contre, on est plus tôt. Le tank là, quand il est vide, il paraît plein. Il y a là qui nous problème pour nous. Enfin, c'est lui pour nous capables de soif.
4: Par ailleurs, la campagne nationale de vaccination contre la grippe saisonnière se poursuit. À ce jour, 23 422 personnes ont été vaccinées depuis le début de la campagne. Lors d'une récente séance organisée au ministère de la Sécurité sociale, plus de 5 000 doses ont été administrées. Au total, près de 75 000 personnes ont déjà reçu le vaccin à Maurice. Le ministère de la Santé rappelle que des vaccins sont toujours disponibles et encourage les personnes à risque, notamment les personnes âgées, les femmes enceintes et celles souffrant de maladies chroniques, à se faire vacciner afin de se protéger contre les complications de la grippe. Le docteur Fazil Kodabokos, directeur par intérim des services de santé, est au micro de Nirma Narayana Reddy.
5: À ce jour, nous venons faire 23 422 vaccins. Donc, comparé à le ministère de la Sécurité sociale, qui entame sa campagne de vaccination, qui vient faire plus de 50 000 doses de vaccins. Donc, nous capables de dire, en général, nous sommes capables de gagner, nous arrivons à 75 000 du monde qui finit vacciner à ce jour. Mais il y a encore un vaccin encore disponible, et bien des personnes qui à risque, surtout des personnes âgées, des personnes vulnérables, des personnes qui n'ont pas de comorbidité, vous êtes capables toujours faire vaccin là. Quand nous faisons dans l'hôpital de 9h à 3h jour de semaine et nous faisons aussi 9h à 11h. C'est dans l'hôpital et une fois par semaine dans un centre de santé, certaines centaines de santé, capable de renseigner.
4: La médecine de demain se construit dès aujourd'hui. Dans cette optique, Eagle Group accueille depuis mardi deux forums scientifiques réunissant des spécialistes de plusieurs pays. La Chief Executive Officer du groupe, la Dr. Tinushka Isarsingh, indique que des experts venus de la Turquie, de l'Inde, du Pakistan, de la Namibie, de Dubaï et du Zimbabwe prennent part à ces rencontres. Cette obstétricienne, gynécologue, esthétique et reconstructrice souligne que ces forums permettent aux participants d'échanger sur les avancées les plus récentes dans leur domaine respectif. L'objectif est également de positionner Maurice comme une destination émergente et innovante en matière de santé au cœur de l'océan Indien. Les forums prennent fin le 21 juin. Nous écoutons la docteure Tinushka Isarsingh au micro de Rajmila Sitamoni.
6: Le premier forum se porte sur la médecine esthétique avec notamment les dernières innovations en nanofat grafting et le second est consacré à la gynécologie cosmétique, fonctionnelle et régénérative. Un domaine en pleine expansion qui répond à des attentes de plus en plus importantes en matière de santé et de bien-être féminin. Pour Eagle Group, ces rencontres ont un double sens. Elles permettent aux professionnels de santé mauriciens d'accéder aux toutes dernières avancées médicales mondiales et elles prouvent aussi concrètement que l'île Maurice a tout ce qu'il faut pour accueillir des événements scientifiques de niveau international.
4: Et puis à l'étranger, le texte du protocole d'accord conclu entre les États-Unis et l'Iran a été révélé hier. Il reprend notamment la dilution des stocks iraniens d'uranium, la levée des sanctions visant Téhéran et la reprise du trafic maritime dans le détroit d'Ormuz. Ce protocole d'accord doit encore être formellement signé, mais d'après les informations d'Axios et de l'AFP, les États-Unis et l'Iran s'engagent dans un premier temps à une cessation immédiate et permanente des activités militaires sur tous les fronts, y compris au Liban. Dès la signature, l'accord final qui devra être conclu dans un délai maximal de 60 jours, confirmera la fin permanente de la guerre sur tous les fronts. Nouvelle qui nous amène à la fin de cette édition. Merci de l'avoir suivi. Merci à la rédaction, à Kovila et Romenso pour la réalisation de ce journal. Merci également à Kavish à la technique. À suivre le journal des sports avec Ojmal Moitop.
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9: Bonjour à toutes et à tous, on démarre cette édition du journal des sports avec la Coupe du Monde 2026. Dans le groupe K, le Portugal a été accroché par la République démocratique du Congo sur le score d'un but partout. Les Congolais ont réalisé une belle opération en prenant un point

0: face à l'un des favoris du groupe. Sur cette rencontre, écoutons maintenant l'analyse de Sarju Garuisenkor, ancien footballeur.
1: Avec un milieu terrain très entreprenant du Portugal, mais trop Ronaldo-oriented. Et c'est là que nous trouvons qu'ils ont pas concrétise beaucoup en action offensive de côté du Portugal. Mais du côté de Congo, nous avons dit qu'ils profitent beaucoup par le jeu vertical de la récupération du ball. Et que dans un coup de pied arrêté, c'est assez dangereux. Et c'était normalement qu'ils se finissent égaliser chez un corner. L'équipe de Congo a créé une surprise en prenant un point à cette équipe de Portugal qui, lui, l'hypopisien, retrouve lui dans son prochain match.
0: Dans le groupe L, l'Angleterre a parfaitement lancé sa campagne mondiale en dominant la Croatie 4-2. Les Free Lions ont fait la différence grâce notamment à un doublé de Harry Kane dans une rencontre spectaculaire. Place à présent à l'analyse de Sarju Garuisenkor.
1: Un des meilleurs matchs qu'ils ont trouvé, Coupe du Monde. Quand nous tenons des grandes équipes, Croatie aussi finit un très bon football, mais l'intensité imposée par l'Angleterre finit faire beaucoup du tout à cette équipe de Croate. L'élément rassembleur qu'il y a dans cette équipe, c'est Harry Kane. Mais après, nous finit trouve que aussi le banc aussi fait la différence dans ce match, car dans un changement qui inaménait, qui l'équipe d'Angleterre finale plus puissant encore dans le jeu. Au le contraire, vis-à-vis la Croatie, lui finit baisser par l'intensité, car le banc n'est pas été aussi costaud que l'Angleterre. Mais là, on trouve un amalgame de joueurs jeunes, très techniques, qui finit apporte beaucoup à la puissance de cette équipe d'Angleterre.
0: Toujours dans le groupe L, le Ghana s'est imposé face au Panama dans un but à zéro. Le but victorieux est arrivé dans les arrêts de jeu, offrant 3 précieux points aux Black Stars pour leur entrée dans la compétition. Et en ce moment même, le match du groupe K entre l'Ouzbékistan et la Colombie est toujours en cours, avec une rencontre très disputée entre les deux sélections. La Colombie mène 1-0 grâce à un but de Daniel Munoz à la 41e minute. Dans le groupe A, à 20h, la Tchéquie affrontera l'Afrique du Sud. Un match à suivre en direct sur Sports 11 avec un plateau d'avant-match en route vers New York à partir de 19h. Dans le groupe B, la Suisse sera opposée à la Bosnie-Herzégovine à 23h, tandis que le Canada défiera le Qatar le vendredi 2h du matin. Enfin, dans le groupe A, le Mexique croisera le fer avec la Corée du Sud à 5h du matin. Dans les autres nouvelles de la Coupe du Monde, lutte contre les discours de haine, la FIFA a organisé à l'Atalanta une conférence internationale consacrée à la lutte contre les abus sur les réseaux sociaux. L'instance affirme avoir déjà fait retirer des centaines de milliers de contenus jugés offensants depuis le début du tournoi. Et inquiétude dans certains camps d'entraînement, plusieurs sélections ont signalé la présence de serpents venimeux à proximité de leur installation d'entraînement aux États-Unis, obligeant les joueurs à redoubler de vigilance pendant leur séance. Merci de nous avoir suivis. À bientôt pour le sport.
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0: Ça, c'est Ed Sheeran et Sapphire sur RM1.
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7: C'est bien passé de 22 minutes, on va retrouver le prévisionniste, monsieur Mounir Chamtali, ce matin. Bonjour.
8: Bonjour, bonjour à tous.
7: Oui, en espérant que vous allez bien. Alors, est-ce qu'aujourd'hui il va faire beau, il va pleuvoir? Donnez-nous les nouvelles.
8: Ça va très bien, merci. Alors, en termes de situation du temps, donc c'est la manioche qui influence le temps local. Ça me dit, là, maintenant, je vais éloigner vers le nord-ouest. Donc, pour aujourd'hui, nous patanons du beau temps pour les prochaines 24 heures, en fait, sauf dans l'après-midi, temporairement, une petite couverture nuageuse temporaire au nord et au nord-ouest. Mais sinon, ça, comme on le finit, ce sera du beau temps. La température maximale aujourd'hui pour entre 23 degrés Celsius allant jusqu'à 29 degrés Celsius dans la capitale. La minimale pour voyer entre 15 et 21 degrés Celsius. Le vent léger, variable de ce matin, mais de souffler du sud-sud-est, environ 15 km par heure au cours de la journée aujourd'hui. Et sinon, ça, du côté de la mer, alors la mer n'est pas praticable. Il y a la houle du sud-ouest de l'eau de 2,50 m en horizon toujours. Mais l'état de la mer va améliorer graduellement au cours de l'après-midi. Donc, un sortie entre mer qui est déconseillé pour ce matin. Et dans l'après-midi, entre-temps, qui est à la mer améliorée. Du côté de Rodrigue maintenant, Rodrigue aussi, et Vagnos qui influence le temps, c'était une ligne qui tire relié avec ce qui est une traversée l'île Maurice en fait. Donc là-bas aussi, Vagnos a fait une bougée. Donc c'est du beau temps à l'île Rodrigue aussi. La température maximale à Rodrigue pour entre 24 et 27 degrés Celsius, et la minimale pour entre 19 et 22 degrés Celsius. Le vent soufflait du sud-sud-est, environ 20 km par heure. Et à Rodrigue aussi, l'état de la mer est mauvais, et la mer là du sud-ouest, l'eau de 3 mètres. Attention, à mais il y a aussi des manlagons de l'ouest et du sud à Rodrigue, les déconseillés. Mais l'état de la mer dans sa manlagon-là, il peut améliorer graduellement au cours de la journée. Et du côté d'Agalega, pour terminer, alors quelques nuances qui peuvent traverser le cours de la journée aujourd'hui. Donc ce sera les averses occasionnelles à Agalega. En termes de température, la maximale pour d'environ 31 degrés Celsius et la minimale d'environ 25 degrés Celsius. Le vent peut souffler du sud-est, environ 25 km par heure. Et pour ce matin, à Galega, la mêlée est praticable, il y a une vague de l'eau de 2,50 m, mais il peut améliorer graduellement au cours de la journée. Donc, pas de souci en mer qui est déconseillé pour ce matin seulement. Donc, voilà un petit peu en ce qui concerne le temps. Merci. Bonne journée à tous.
7: Merci beaucoup. Bonne journée à vous également à venir les communiquer.
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7: Les abonnés de Tamarin habitant dans les environs de Avenue Capitaine, EDC Tamarin et Village Tamarin, que la fourniture d'énergie sera interrompue entre 8h30 et 16h30 demain vendredi le 19.

0: 9 juin. Et puis, les abonnés d'Albion, habitants dans les environs de Morcellement-Raffré, Morcellement-Birjaraz, Morcellement-Bellevue, avenue Ouragan, avenue Victory, avenue Saint-Géran, avenue Bounty, avenue Albatros, avenue Dahlia, avenue Tulipe, avenue Frangipane, avenue Rose, avenue Œillet et les environs, que la fourniture d'énergie sera interrompue de 9h à 9h30 et de 15h à 15h30, aujourd'hui jeudi, le 18 juin, en raison des travaux qui seront effectués sur le réseau. Et puis Astrolab, Cutty Shark, Constitution, Flat, Astrolux et les environs. Ils sont avisés que la fourniture d'énergie sera interrompue entre 9h et 15h30, aujourd'hui jeudi le 18 juin, toujours en raison des travaux effectués sur le réseau. Le CEB qui s'excuse auprès de tous ceux affectés par ces coupures.
1: Merci Sophie, direction le Mexique pour voir l'égalisation de l'Ouzbékistan à la 60e minute par Feyzulayev, d'un super but, chers amis. Et là, les Cafeteros sont à l'attaque. Ils viennent d'avoir un corner, mais qui ne donne rien. On joue la 64e minute de ce match. Chers amis, un but partout pour le moment. Et attention, but de la Colombie à la 65e minute. Chers amis, 2-1 pour la Colombie, ça marque 2 partout. 2 buts à 1 pour les Cafeteros, alors que l'Ouzbékistan avait égalisé il y a quelques minutes de cela. On va parler économie avec Kamlesh Chouakori.
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3: Bonjour. Après des semaines de négociations, d'annonces sans suite, de menaces et des bombardements récents, les États-Unis et l'Iran sont parvenus à un accord intérimaire. Il est prévu que les représentants des deux pays se rencontrent en Suisse cette semaine pour paraffer l'accord et démarrer 60 jours de négociations. Le marché a réagi aux annonces venant des deux pays. Le cours du pétrole a chuté, se rapprochant de la barre des $80 le baril. Une bonne nouvelle pour le monde et les pays importateurs de produits pétroliers raffinés tels que Maurice. Cela dit, nous sommes encore loin d'un réel retour à la normale, où le cours du pétrole repasserait à $60 le baril, le niveau le plus bas cette année-ci, où le trafic maritime retrouverait sa fluidité d'antan avec un impact positif sur les prix. Parce que ce conflit est la fermeture du détroit d'Hormuz, un passage stratégique dans le commerce du pétrole, a bouleversé tout un système et a endommagé des infrastructures stratégiques au Moyen-Orient. Il faudra du temps pour réparer, reconstruire et remettre de l'ordre, soit 6 à 12 mois, sans le moindre bombardement.

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1: Alors juste un petit coup d'œil sur le match entre la Colombie et l'Ouzbékistan. C'est Luis Diaz qui a marqué le but pour la Colombie. La Colombie qui mène désormais par 2-1 après l'égalisation de l'Ouzbékistan à la 60e minute. Colombie 2, Ouzbékistan 1 à la 66e minute. Ça c'est Angelique Kidjo et Jérusalem.

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apprécier ce morceau. Écoutez. Alors, on est en plein des années 80, je pense que ça doit être 1984. Ouais. Titre de la chanson, nom de l'artiste, 402 80 80 52 53 84 84. Tout de suite, la tribune de Méning Malou.

jour, il y a une phrase qui a tué de rien. Une phrase qui a aussi tué « je vous en prie » avec plaisir. C'est tout naturel et tout ce que ces formules portaient avec elles. L'idée qu'un service rendu est une chose normale, que la courtoisie circule dans les deux sens, que remercier quelqu'un mérite mieux qu'un acquiescement distrait. La phrase c'est « pas de souci », elle est partout, dans les boutiques, dans les bureaux, dans les emails de service client. On vous remercie, pas de souci. On s'excuse d'avoir fait attendre, pas de souci. On exprime une gratitude sincère pour quelque chose qui a coûté du temps, de l'effort, de l'attention, pas de souci. Comme si le problème avait toujours été le souci. Comme si ce qu'on cherchait dans l'échange poli, c'était une assurance, une dépollution émotionnelle. T'inquiète, je ne t'en veux pas d'exister. Ce glissement est plus révélateur qu'il n'y paraît. De rien signifier ce que j'ai fait pour vous ne pèse rien. C'était normal, c'était humain. Pas de souci signifie « vous m'avez causé un problème potentiel et je vous absous ». La générosité a été remplacée par la gestion, le don par la décharge. On a apporté ça de l'anglais « no worries, no problem », sans mesurer ce qu'on laissait derrière, une certaine façon de se parler, une certaine idée que les formules de politesse ne sont pas des vides rhétoriques, mais de petits contrats sociaux, des façons de se dire, à intervalles réguliers, « je te vois ». Tu comptes, cet échange est réel. Essayez, la prochaine fois qu'on vous remercie, de répondre avec plaisir. Observez la tête de l'autre. Il y a une fraction de seconde où quelque chose se passe, une légère surprise, presque du trouble, comme si vous aviez dit quelque chose d'inattendu, comme si prendre plaisir à rendre service était une information étrange, une bizarrerie, le signe que vous avez lu trop de livres ou grandi dans une autre époque. Le plus drôle, enfin. Le plus triste, c'est qu'on a gardé les merci. On remercie beaucoup, énormément, à tout moment, parfois trois fois dans le même email. Merci pour votre retour. Merci d'avance. Merci encore. La gratitude est devenue inflationniste, automatique, vidée de substance, à force d'être répétée. Mais la réponse à ces merci, la reconnaissance de la reconnaissance, si l'on veut, s'est effondrée. On remercie dans le vide. Pas de souci, n'est pas une réponse, c'est une fermeture de porte, une façon de dire « le circuit s'arrête ici ». Je ne joue pas ce jeu-là, la politesse, c'est votre truc, pas le mien. Et peu à peu, à force de ne recevoir que des pas de soucis en retour, on finit par se demander si remercier sert encore à quelque chose. On finit par se demander si l'autre est là.

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1: On débute avec les béliers, Sophie.
2: Oui, vous vivez l'instant présent et cela vous permet d'en profiter un maximum. Il faut continuer.
1: Les taureaux.
2: Alors même si votre décision n'est pas parfaite, communiquez vos intentions. Évitez de prolonger la souffrance ou les malentendus.
1: Excusez-moi, les gémeaux.
2: Les gémeaux, vous êtes un rayon de soleil pour votre entourage. Gardez votre bonne humeur.
1: Les cancers.
2: Attention. Votre honnêteté pourrait en blesser plus d'un.
1: Oui, les lions.
2: Vous êtes toujours prêt à donner un coup de main, vos collègues apprécient.
1: Les vierges.
2: La routine vous lasse, vous avez besoin du changement, il est temps d'agir.
1: Oui, les balances.
2: Un soutien inattendu viendra apaiser votre cœur, les balances, recevez-le comme il se doit.
1: Les scorpions.
2: Une discussion pourrait changer votre façon de voir l'avenir. Saisissez cette opportunité.
1: Les sagittaires.
2: Votre spontanéité vous pousse parfois à faire des erreurs, les sagittaires. Prenez garde.
1: Les capricornes.
2: Vous êtes d'humeur taquine aujourd'hui. Vos proches aiment ce côté de votre personnalité.
1: Les verseaux.
2: Ne soyez pas trop susceptibles, les verseaux. Cela pourrait vous fermer des portes.
1: Et les poissons.
2: Votre ambition est grande et cela se concrétise dans vos projets professionnels. C'est une bonne chose.
1: Merci Sophie. Aujourd'hui, l'ex-Beatle Paul McCartney, fête ses 84 ans, chers amis. Écoutez ça.

0: Paul McCartney, chers amis, 84 ans pour l'ex-Beatle, waouh. No More Lonely Night, ça fait un moment qu'on ne l'a pas écouté, celle-là.
1: Oui, allez, il y a une question que tout le monde se pose tous les jours, ouais. Et aujourd'hui on va écouter la question de Jenny Alapa et aussi elle va nous donner la réponse. Mm-hmm. Selon vous, que signifie l'expression « avoir le coup de foudre » ?
0: Ah, écoutez, ça fait longtemps que...
1: Le coup de foot. Le coup de
0: moi j'ai le coup de foot. Oui, si vous voulez,
1: l'instant, ouais.
0: Ouais. Pour ouais. L'instant, depuis un bon moment. Bon, écoutons Jenny Alapa.
2: Que signifie l'expression « avoir le coup de foudre » ? L'expression « avoir le coup de foudre » apparaît au début du 19e siècle, dans un contexte où le mot « foudre » est déjà associé à une idée de force soudaine et destructrice. À l'origine, le coup de foudre désigne littéralement un choc provoqué par la foudre, donc un phénomène brutal, imprévisible et instantané. Cette image très forte est ensuite reprise dans le langage courant pour exprimer quelque chose qui frappe avec la même rapidité et la même intensité. C'est dans les milieux littéraires et romantiques du 19e siècle, notamment chez les écrivains influencés par le mouvement romantique, que l'expression prend son sens amoureux. Elle sert à décrire le moment précis où une personne tombe amoureuse immédiatement, sans réflexion, comme si elle était frappée par un éclair. L'idée est donc double, la soudaineté du phénomène et sa puissance émotionnelle qui bouleverse totalement celui ou celle qui le ressent. Avec le temps, l'expression s'est figée dans la langue française pour devenir une manière très imaginée et universelle de parler de l'amour immédiat.

0: titre, c'est Micheco, c'est une nouveauté. Vous êtes sur RMA. Mais pendant la Coupe du Monde, là, on va voir Mamie Clown qui est parti faire un micro de trottoir. Inaldi Man Manjoun, pour Manjoun Man, question.
1: Si
0: tu gagnes un billet
1: cadeau.
0: Ouais, nous qui t'as un coup de qui avait. Qui a un billet cadeau pour la Coupe du Monde?
1: Ouais, qui l'équipe où tu pourras gagner?
0: Ah, il y en a un coup.

0: Bonjour, une petite question à propos de Coupe du Monde. C'est arrivé, me donner un billet cadeau pour guetter match football pour Coupe du Monde. Quelle équipe tu peux guetter?
1: Bonjour, moi je m'appelle Marc-Bet André, je m'habite à Tokenik. Moi je suis content si je gagne un billet avion, je suis content d'être l'équipe de l'Angleterre. Je suis pour l'équipe de l'Angleterre parce qu'il y en a beaucoup. Ben je suis pour l'équipe qui me supporte, Manchester United, tout ça là-dedans. Je suis content d'être ça l'équipe là, je suis pour l'équipe pour réussir sa Coupe du Monde là. Et bip bip! Ouais!
2: Moi c'est Brina de Bambou. Ben moi c'est la chance portée pour le regarder un match de foot. Définitivement, moi je peux choisir Brésil. Brésil qui fait Brésil parce que depuis toute petite, moi appartiens une fan de Brésil en grandissant tout le temps Brésil. Ben voilà, c'est la chance portée pour Coupe du Monde. Moi je peux compter pour le regarder le match de Brésil.
3: Bonjour, moi c'est Sandia de Rosil. Ben si je gagne un billet cadeau, je parle de l'équipe d'Angleterre qui fait l'équipe d'Angleterre parce que mon mari suit la Ligue anglaise. Je suis content la Ligue anglaise. Donc, come on England!
4: Moi c'est Juliana de Beaubassin. Moi, bien sûr, si je gagne un billet pour me capable le regard de Coupe du Monde, bien sûr, c'est le Brésil. Parce que je suis extra content le Brésil et surtout pour cette culture, pour cette façon qu'ils ont, je suis extra content. Donc, allez Brésil.
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8: 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Moi, c'est très content à l'équipe là et me chier à l'équipe là qui est champion Coupe du Monde cette année là.
9: Moi, c'est Sylviane, je supporte l'Angleterre. Je suis content de gagner un billet pour la visite le château de Buckingham.

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1: Yes, yes. Oh,
2: on doit voir Horace de Cité la Cure
1: Horace,
2: ce matin.
1: Bonjour. Horace, bonjour Horace.
3: Bonjour Patrice, bonjour Sophie.
2: Qui manière?
1: Correct Horace.
3: Correct.
2: Ah, vous faites le travail là? Qui vous fait dans la vie Horace?
3: Bon, déjà dans le travail, sécurité.
2: Qu'il est au fini là, qu'il est au rentré, qu'il est au fini?
3: Demain matin.
2: Ah, ok. Ok, ben, bon
3: travail 24.

0: 24, ok.
1: Dans le travail, là, une télévision qui a été la Coupe du Monde, n'a pas déroulé parce qu'il va aller au travail, là, au facile, la Coupe du Monde, là, non?
2: Non, télévision, mais la radio.
0: Ah, ouais. Mais ça fraîchait, là, c'est pas trop dur, comme si?
2: Ouais,
0: fraîchait, là, dur. Ou tu parles tout.
2: C'est normal. La vie.
0: C'est la, exact.
1: La vie. Oui, tu sais tout.
0: Exactement. Prends un petit climat aux exemples.
1: Ouais. Ça vous gagne la Coupe du Monde, là?
2: Moi, pour moi, enfin, je ne suis pas fan de football.
1: Ouais.
2: Mais je me trouve Argentine.
1: Une équipe bien solide, ouais. En tout cas. Tu as l'air beaucoup de là. Écoute, fanzone, tu as l'air 8 à 40. Pourquoi vous avez l'Oban équipe là et nous avons un petit l'Argentine. Allez, nous avons un petit la musique que vous écoutez. Pareil.
2: Ok.
1: Allez, logue. Horace, la bonne réponse, c'est quoi? Le titre ou le nom de l'artiste?
2: C'est Kim Korn, Bed Davis Eye.
1: Bravo! Ça, oui,
0: ouais. L'époque, ça.
1: Il y a où l'époque, ça?
2: Oui, oui.
1: Net.
0: Tu es amoureux, tu l'auras senti là, j'aime.
1: Capave.
0: Allez, un voucher d'une valeur de 500 roupies offert par Mystic World. Offert. Et puis, donc, si vous êtes à la recherche du cadeau parfait, des accessoires en or, en argent, ou des objets déco pour la maison. Gros bravo.
2: Merci.
1: Bye bye, bonne journée, Horace. Bon courage. À venir le journal et puis dans l'interview de la matinale aujourd'hui, Sophie.
0: Oui, Anjali Siratan-Fulchan reçoit l'économiste Sanjay Matadine à la veille de la présentation du budget 2026-2027. Dans cet entretien, elle reviendra sur la conjoncture économique actuelle, les principaux enjeux pour Maurice et les orientations possibles attendues dans ce nouveau budget.
1: Nous, on se retrouve juste après l'interview de la matinale. À tout à l'heure.

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1: Mes matinées bonnes routes, il est 8h.

0: Grand Journal présenté par Anjali Siretan-Fulchan. Bonjour Anjali.
1: Bonjour Sophie, bonjour à tous.
0: Et les titres.
1: Budget 2026 et 2027, le junior minister Kougan Parapen plaide pour une taxe accrue. Patrick Belcour, leader d'En Avant Maurice pour l'investissement. Marovakwa en baisse les consommateurs face aux nouvelles restrictions. Grippe saisonnière, plus de 23 000 vaccinés depuis le début de la campagne, les personnes à risque appelées à se faire vacciner. Et dilution des stocks d'uranium, sanctions iraniennes, détroit d'Hormuz, le texte du protocole d'accord entre les États-Unis et l'Iran révélé. Merci d'être avec nous pour le journal. Parlons de justice fiscale. Est-ce que ceux qui gagnent beaucoup doivent contribuer davantage pour soulager la population? À quelques jours du budget, le débat est relancé par Kougan Parapen. Dans une publication sur sa page Facebook, il propose d'augmenter la taxe sur les très hauts salaires pour financer une baisse de 5 roupies sur chaque litre de carburant. Son argument est simple. Aujourd'hui, une bonne partie des revenus de l'État vient des taxes payées par tout le monde, comme la TVA ou les taxes sur l'essence et le diesel. Compte rendu d'Adrien Valère avec les commentaires de Chabniz Ouzia Wahed Ali.
2: Faut-il taxer davantage les très hauts revenus pour faire baisser le prix du carburant? C'est la proposition avancée par Kougan Parapen à quelques jours de la présentation du budget. Il propose d'augmenter la contribution fiscale des personnes qui gagnent les plus gros salaires. L'objectif serait de financer une baisse de 5 roupies sur chaque litre d'essence et de diesel. En clair, l'idée est de demander plus à ceux qui gagnent le plus pour alléger la pression sur l'ensemble de la population. Kougan Parapen explique que le système actuel repose encore beaucoup sur les taxes indirectes. Ce sont des taxes que tout le monde paie, peu importe le salaire. Par exemple, la TVA sur les produits et les services ou encore les taxes incluses dans le prix du carburant. Selon le junior minister, ce système est injuste parce qu'il pèse davantage sur les ménages modestes et sur la classe moyenne. Il plaide donc pour une fiscalité plus progressive où ceux qui gagnent beaucoup plus contribuent davantage. Kougan Parapen compare Maurice à plusieurs pays sur la taxation des hauts revenus à partir d'un revenu annuel d'environ 2,5 millions de roupies. Selon lui, Maurice reste parmi les pays où les hauts salaires sont relativement peu taxés.
1: Une proposition qui ne fait pas l'unanimité. Patrick Belcour, le leader d'En Avant Maurice et conseiller de la mairie de Beaubassin-Rosil, est d'avis qu'une telle décision pousserait les gros salaires à quitter le pays et propose à la place un mécanisme pour inciter ces riches à investir dans le logement social pour payer moins d'impôts. Il est au micro de Preneuf Biarri.
3: Nous payons bizarre, ça va de gros salaire là, mais aujourd'hui, c'est Bandimoun qui apporte cette contribution, qui dit gros salaire, dit plus impôts. Mais si vous abusez au niveau de la taxation, mais ça va de Dimoun là, c'est qui Maurice, c'est pour aller, hein, et nous pas pour capable attirer mon cerveau dans Maurice, nous sommes capables, au lieu de faire une proposition de défiscalisation. Par exemple, dire comme ça, mais Bandimoun là, si vous envie de payer moins d'impôts, investis dans du logement social. Nous disons Dimoun Ris, mais si vous investissez dans un projet immobilier, si ou investit dans une la case qui pour mettre à la disposition de des familles modestes, mais ou pour payer moins d'impôts.
1: Et à la veille de la présentation du budget 2026-2027, les syndicats font entendre leur point de vue également. Ashwin Goudaï, négociateur de la General Workers Federation, affirme qu'il y avait des raisons solides lorsque les syndicalistes avaient insisté pour que les consultations prébudgétaires soient présidées par le chef du gouvernement, le docteur Navin Ramgoolam. Selon lui, plusieurs mesures annoncées dans le précédent budget n'ont pas produit les résultats escomptés et il est aujourd'hui nécessaire de remettre l'économie sur les bons rails. Nous l'écoutons.
4: Nous tenons une raison très solide quand nous tient insisté que c'est le Premier ministre qui est également le ministre des Finances qui bien préside les consultations prébudgétaires avec ben syndicats. Parce qu'il y a une mesure qui lui-même l'a annoncé dans le dernier budget. Nous sentons aujourd'hui l'IPAFIN vraiment prend l'effet, l'économie pas fin de décoller quand nous guette ce qui peut passer. Aujourd'hui, la classe travailleuse peut suffoquer avec la cherté de la vie. Beaucoup de monde, beaucoup d'usines peut fermer, ben compagnie peut fermer. De l'autre côté, ben PME peut souffrir quand nous guette toute une difficulté qu'il y en a. Donc, nous sentons qu'ils ont dit bizarre remettre l'économie sur les bonnes rails et ça n'est plus possible quand on remette l'économie au service du social. D'autre part, nous trouvons aujourd'hui law and order, corruption, criminalité, tout ça peut augmenter. Donc, l'important qu'à travers le budget, capable d'amener la sérénité et amène plus de protection pour les citoyens quand nous avons une situation de la drogue.
1: Anif Piron, président du Mauritius Labour Congress, estime

0: de son côté que le gouvernement doit intervenir davantage sur le contrôle des prix, prendre des mesures pour stabiliser la roupie et renforcer l'accompagnement social afin d'alléger le fardeau des Mauriciens.
1: Le mouvement syndical, dans son ensemble, il soumet une proposition pré-budgétaire au gouvernement. Nous pensons c'est que le coût de la vie est tellement augmenté, le prix continue à augmenter jour en jour, et qu'il va travailler, les Mauriciens en général, et bien faire face à taux d'inflation. Et il arriverait pour que le gouvernement vienne avec un contrôle des prix, que tu veux bien fixer une prix à une commodité qui est plus servie par la grande partie de la population. Et en même temps, tu veux bien prendre une mesure plus stabilise nos roupies. Nos roupies sont dévaluées et peut déprécier jour en jour vis-à-vis des pays étrangers. Et en même temps, quand nos roupies peuvent déprécier, c'est-à-dire que nous, ça allait un travail assez peu déprécier.
0: Et le secteur sucrier a lui aussi ses attentes pour ce budget. Si la Chambre d'agriculture prévoit une récolte de 225 000 tonnes cette année, la Mauritius Cane Industry Authority se montre, elle, plus optimiste malgré le manque de pluie. Mais l'objectif principal est d'atteindre les 250 000 tonnes d'ici 2029. Et pour cela, l'investissement doit commencer dès maintenant. La MCIA aura ainsi besoin d'au moins 210 millions de roupies. Pranav Bihari.
2: C'est la plus grosse partie du financement qu'a demandé l'autorité canière cette année pour le budget, pour l'achat d'équipements nécessaires pour la reconversion des terres abandonnées en terres agricoles. On parle là d'un chantier de 1500 hectares qui permettra de produire dans 3 ans 12 000 tonnes de sucre supplémentaires. Mais la MCIA veut aussi combattre le stress hydrique.
3: Même quand on a ferme de l'eau partout à travers l'île, on a beaucoup de l'eau qui passe à la mer.
2: De l'eau qu'on pourrait récolter pour l'irrigation, selon le PDG, le docteur Souman Siroton.
3: Une fin de demande dans le budget si nous gagnons un financement pour démarrer un projet pilote. Quand nous parlons, prends ça dès le lundi, ça va rentrer dans la mer. Nous pour récupérer l'île, nous pour amener dans le carreau, nous pour mettre avec un système de goutte à goutte mobile qui est très efficient en termes de water use efficiency. Et ça pour permettre nous de faire le sauvetage de tous nos jeunes cannes qui nous plantent ou les cannes qui nous récoltent en début de coupe.
2: La MCIA s'attend aussi à une enveloppe qui permettrait au secteur agricole de contribuer jusqu'à 20% de l'énergie renouvelable grâce à la biomasse locale.
3: Nous avons la bagasse qui nous peut augmenter. Nous avons une nouvelle variété canne qui nous peut libérer. Aujourd'hui, une variété classique, c'est à 12,5%. De fibres. Aujourd'hui, nous avons une variété qui est à 14,5%. C'est une grimpe bagasse. Nous paie ramasse la paille. Dans le budget, si le prix de la biomasse locale est revu à la hausse, définitivement, on a un engouement pour ramasser la paille dans les champs de canne.
2: L'ambition est de générer 60 gigawattheures d'ici quelques années et 500 gigawattheures d'ici 2032.
0: La baisse du niveau des réservoirs continue de préoccuper les autorités. Dès aujourd'hui, de nouveaux horaires de distribution d'eau sont appliqués dans plusieurs régions du pays alimentées par le réservoir de Marovakwa. Dans certaines localités, l'eau n'est désormais disponible que 5 à 6 heures par jour. Vakwa, Curpipe, Quatre Bornes, Boba Saint-Rosil, Moka, Saint-Pierre et plusieurs autres régions sont concernées. Comment les habitants s'adaptent-ils à cette nouvelle réalité? Des réactions au micro de Jenny Yalapa.
4: Il est allé couper là, mais écoute-moi tout le temps de le couper. Mais alors, moi, fini, le lever grand matin, moi, fini faire tout ce que moi, j'ai à faire. L'après-midi, comment de le couler, moi, que moi, manger.
5: 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Si nous, quand j'ai un affaire, nous, capable de faire à faute avec ça.
6: Bonne année, vous allez, mais t'inquiète, vous allez.
5: Non, mais fini, la vie, c'est fini. Après, moi, nettoyer la casa.
7: Mais moi, tu sais, moi, j'ai mon drone, moi, j'ai mon CEO, moi, j'ai tout ça là. Moi, je connais pas arrêter ce paquet. Au final, ramasse moi de l'eau. On prend toutes mes précautions. Parler de l'eau,
8: surtout de nous laver. Quelqu'un qui est bonné à nous capable de pour ramasser. C'est difficile. Mais mon mettre les laver. Comment tu restes un petit peu dans la main? Comment tu nous payer dans l'oreiller? Et surtout, moi, j'ai mes petits enfants, tout ça là. Mais sans l'école, quelqu'un qui est bonné à nous capable de comme un réservoir dans Maurice. Un est en fuite.
9: Oui, là, il reste toujours pareil pour moi, il n'est pas affecté. Pour pas gaspiller, comme si, du monde là, il a gagné de l'eau, si pas fait ça pour moi, quand nous prenons manque de l'eau.
10: On a un tank, mon problème, un tank, mais comme on sait, moi, pour les mamans, moi, pas aucun problème. 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Pas qu'on est plus tôt. Le tank là, mais quand il est vide, il paraît plein. Il y a là qui nous problème pour nous. Enfin, c'est elle pour nous car pas mauvais soif.
0: Par ailleurs, la campagne nationale de vaccination contre la grippe saisonnière se poursuit. À ce jour, 23 422 personnes ont été vaccinées depuis le début de la campagne. Lors d'une récente séance organisée au ministère de la Sécurité sociale, plus de 5 000 doses ont été administrées. Au total, près de 75 000 personnes ont déjà reçu le vaccin à Maurice. Le ministère de la Santé rappelle que des vaccins sont toujours disponibles et encouragent.

0: les personnes à risque, notamment les personnes âgées, les femmes enceintes et celles souffrant de maladies chroniques à se faire vacciner afin de se protéger contre les complications de la grippe. Le docteur Fazil Kodabokos, directeur par intérim des services de santé, est au micro de Nejma Narayana Reddy.
1: À ce jour, nous finissons faire 23 422 vaccins. Donc, comparé à le ministère de la Sécurité sociale, qui nous entame sous campagne de vaccination, que nous faire plus de 50 000 doses de vaccins. Donc, nous capables de dire en général, nous ne sommes pas gagner, nous arrivons à 75 000 d'immunes qui finissent vaccinés à ce jour. Mais nous avons un vaccin encore disponible et des personnes qui à risque, surtout des personnes âgées, des personnes vulnérables, des personnes qui n'ont pas de comorbidité, nous sommes capables toujours faire vaccin là. Quand nous faisons, nous faisons dans l'hôpital de 9h à 3h jour de semaine et nous faisons aussi 9h à 11h. C'est dans l'hôpital et une fois par semaine dans un centre de santé, certaines centaines de santé.
0: La médecine de demain se construit dès aujourd'hui. Dans cette optique, Eagle Group accueille depuis mardi deux forums scientifiques réunissant des spécialistes de plusieurs pays. La Chief Executive Officer du groupe, la Dr. Tinushka Hisarsingh, indique que des experts venus de la Turquie, de l'Inde, du Pakistan, de la Namibie, de Dubaï et du Zimbabwe prennent part à ces rencontres. Cette obstétricienne, gynécologue, esthétique et reconstructrice souligne que ces forums permettent aux participants d'échanger sur les avancées les plus récentes dans leur domaine respectif. L'objectif est également de positionner Maurice comme une destination émergente et innovante en matière de santé au cœur de l'océan Indien. Les forums prennent fin le 21 juin. Nous écoutons la Dr. Tinushka Hisarsingh au micro de Rajmila Sitamoni.
2: Le premier forum se porte sur la médecine esthétique avec notamment les dernières innovations en nanofat grafting et le second est consacré à la gynécologie cosmétique, fonctionnelle et régénérative. Un domaine en pleine expansion qui répond à des attentes de plus en plus importantes en matière de santé et de bien-être féminin. Pour Eagle Group, ces rencontres ont un double sens. Elles permettent aux professionnels de santé mauriciens d'accéder aux toutes dernières avancées médicales mondiales et elles prouvent aussi concrètement que l'île Maurice a tout ce qu'il faut pour accueillir des événements scientifiques de niveau international.
0: Et puis à l'étranger, le texte du protocole d'accord conclu entre les États-Unis et l'Iran a été révélé hier. Il reprend notamment la dilution des stocks iraniens d'uranium, la levée des sanctions visant Téhéran et la reprise du trafic maritime dans le détroit d'Ormuz. Ce protocole d'accord doit encore être formellement signé, mais d'après les informations de l'AFP, les États-Unis et l'Iran s'engagent dans un premier temps à une cessation immédiate et permanente des activités militaires sur tous les fronts, y compris au Liban, dès la signature. L'accord final, qui devra être conclu dans un délai maximal de 60 jours, confirmera la fin permanente de la guerre sur tous les fronts. Nouvelle qui nous amène à la fin de cette édition. Merci de l'avoir suivi. Merci à la rédaction, à Kovila et Romenso pour la réalisation de ce journal. Merci également à Kavish à la technique. À suivre l'interview de la matinale. Je reçois aujourd'hui Sanjay Matadine, économiste.
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6: Aujourd'hui, nous pouvons l'eau individuelle qui obligatoirement besoin soumettre une déclaration d'impôt. Selon la section 112 de l'Income Tax Act, vous pouvez remplir un tax return annuel si vous satisfaites sa bonne condition suivante. 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

Bonjour à tous et merci d'être avec nous pour l'interview de la matinale. Avec vous, c'est Anjali Sirotan-Pulchen. Donc à la veille de la présentation du budget 2026-2027, nous accueillons ce matin l'économiste Sanjay Mathadin, qui est aussi senior lecturer à la Middlesex University. Le budget est un exercice qui touche directement le quotidien des Mauriciens, qu'il s'agisse du coût de la vie, de l'emploi, des investissements ou encore des finances publiques. Nous reviendrons avec

0: avec lui sur les enjeux de ce rendez-vous économique majeur. Sanjay Mattadin, bonjour et merci d'être avec nous ce matin.
1: Bonjour Anjali, bonjour à tous les auditeurs de la MBC.
0: Donc Sanjay Mattadin, à la veille du budget, quelle lecture globale de la situation économique du pays?
1: Bon, la situation est difficile, hein? À Maurice, la situation est difficile, mais elle n'est pas catastrophique. Explique-moi. En termes d'un problème qui est là à Maurice, le taux de croissance est une baissée. On peut expecter un chiffre de

0: Vin 2.8. Pour un langage simple, le taux de croissance démontrait production de produits et services dans le pays. Si nos chiffres baissaient, c'est-à-dire que nous pouvions produire assez. Ça, c'est la première chose. Deuxième, l'inflation, une récompense prend l'escalier, l'ascenseur plutôt. L'année dernière, nous avons réussi à stabiliser en 3%. Vers 3%, maintenant, nous pouvons estimer que pour l'année en entier, les poulards aux 5%. Alors, c'est l'effet de la guerre au Middle East, comme on nous connaît, et tout le prix pétrole qui a augmenté, prix gaz, prix électricité, ça il y a un impact sur le pays. En même temps, ça amène un coût de la vie qui peut augmenter, qui lie une priorité actuellement à Maurice. La troisième chose, c'est que il y a un secteur qui peut essouffler dans le pays. On finit arrivé vers un cycle économique. Peut-être tout à l'heure, on va causer un peu plus sur là. Mais ceci dit, la situation n'est pas catastrophique parce que nous encore, on a une croissance économique. Même si les 2,8%, c'est-à-dire il est encore positif, il n'est pas négatif. Maurice a fait face dans les années précédentes à une situation plus difficile, par exemple avec COVID. Alors en 2021, au pays, tu baissais par 15%, c'est négatif 15%. Dans les années 2008, tu es dans la crise internationale mondiale, qui tu commençais par en Amérique, après tu viens dans le monde. Là aussi, nous tu fais un taux de croissance en 2-3%. Qui m'a dit, avant, nous tenions aussi la crise dans le sud-est asiatique. Ce qui m'a dit que Maurice nous a passé dans cette situation difficile-là, ce qui est important. Et une autre chose aussi, ce qui est positif, Maurice nous paye une pénurie de gaz, comme nous trouvons dans certains pays, comme l'Inde, Pakistan. Nous paye aussi une augmentation de prix de pétrole, de l'essence, mais l'IPAN aussi. Difficile qui dans notre pays. Dans notre pays, il y a deux fois, trois fois, quatre fois le prix de pétrole est augmenté, le prix de l'essence est augmenté. Nous, nous avons augmenté seulement une fois pour le moment. Mais pas qu'on est qui peut arriver devant. Et troisièmement aussi, c'est qui est important, le pays a quand même une bonne réserve de devises étrangères avec la Banque de Maurice, la réserve nationale, les chiffrés un peu plus de 12 mois de l'importation. Alors, je suis positif pour le pays. Ce qui est important, c'est qu'il y a un problème structurel. Il y a un problème structurel dans le pays. Et il y a aussi un problème ponctuel. Ponctuel veut dire une situation qui nous peut faire face actuellement avec coût de la vie, avec un prix qui peut augmenter. Et nous attendons qu'il y ait dans le budget pour une mesure pour cibler ce problème-là. Et pour vous dire que la situation est difficile, mais pas catastrophique.
1: Au Vindjali, le coût de la vie, il y a une préoccupation majeure avec une inflation qui est au-delà de 5%. Donc, la plupart des produits peuvent monter, qui ont encore Waldo Ban supermarché, Ban produits électroménagers, etc. Selon où, qui ban mesure qui est capable de prendre?
0: Bon, écoutez, c'est de nous comprendre avant tout qui fait une pequeine inflation qui arrive presque à là aux 5%. La raison principale, c'est par rapport aux augmentations. Prix, produit qui est sorti à l'étranger, c'est ce qu'on appelle import inflation. Et aussi, nous avons coût de production augmenté. C'est coût de pétrole, de l'essence augmenté. Et vous connaissez le pétrole, l'essence, diesel, l'huile lourde, il y a un important dans le coût de production. Quand ça a augmenté, là, nous avons ce qu'on appelle une coche. Push inflation, tout le produit augmenté. Nous trouvons une cascade de prix qui montait après cette augmentation. Là, par exemple, nous trouvons une affaire simple, un gâteau piment, une sortie 5 roupies, une 26 roupies, 6,25. Nous trouvons beaucoup d'augmentation. Alors, ce que nous avons besoin de faire, nous avons besoin d'absorber cette augmentation du coût de pétrole, de l'essence. Peut-être le gouvernement a besoin voir si tu es capable de réduire le taux de excise duty, le prix de pétrole, de l'essence et VAT. Tu es capable quand même réduire pour un certain moment, temporairement. Ça, c'est une chose qui nous a fait rapidement. Deuxièmement, c'est que nous besoin trouver une autre source pour importer nos produits. Nous ne faisons pas pour gaz, par exemple. Gaz à Maurice, c'est sorti de l'Argentine actuellement. Nous avons.

0: principalement Gaza, tu peux venir dans un pays qui s'appelle Qatar, mais avec le Strait of Hormuz qui te fait amène, nous connaissons qui Gaza. Difficile pour gagner le B14. C'est pourquoi un pays comme l'Inde est en pénurie, parce qu'ils n'ont pas besoin d'autres gaz, mais ils ont besoin de ban l'autre source d'approvisionnement pour ban produit. Et le gouvernement, peut-être, ce qu'il a besoin de faire, besoin d'essayer de comment est-ce que les cas donnent ban aide directe. Les cas donnent pas ban voucher, les cas donnent pas un transfert de cash direct en ban d'immune qui est au bas de l'échelle. Pas pour tout d'immune, les biens quand même ciblés, parce que nous avons un problème, tout à l'heure là, nous avons aussi dire qu'il y a un problème dans le déficit budgétaire. Ça, pour moi, il y a une concern, parce que l'année dernière, il était 9,6% du PIB. PIB, c'est le produit intérieur brut, c'est-à-dire combien nous produisons dans le pays. En principe, ban standard économique dirait qu'il est besoin de 3%. Nous sommes 9,6%. Pour cette année-ci, il est estimé à peu près à 6%. Mais avec, nous connaissons là-dedans dans nos budgets. Un budget, c'est quoi? C'est surtout combien de dépenses pour dans nos pays, combien de revenus pour gagner. Alors, nous mettons de nos revenus, nous mettons 10 milliards de roupies de Sagos qui n'ont pas pour gagner. Et ça, les points problèmes. Ça ne vient pas prendre 10 milliards de roupies de revenus et en même temps, nos dépenses peuvent augmenter parce que nos pays dépensent plus. L'Oban produit comme un produit pétrolier. C'est juste pour dire qu'il nous a une importation de pétrolier d'à peu près 30 milliards de roupies par année. Il est beaucoup et avec l'augmentation du prix, nous devons payer plus. En contrepartie, avec le prix qui peut augmenter, le gouvernement est capable d'estimer qu'il peut gagner un peu plus de revenus à travers la TVA. Et peut-être là, quand il peut y avoir un petit effet, l'augmentation du revenu. Mais sinon, la déficit budgétaire, c'est une considération importante. Toute institution internationale, Toute personne, investisseur, du monde qui est intéressé avec Maurice, vous guettez le déficit budgétaire. Ça montre comment est-ce qu'il peut gérer l'économie.
1: Et le gouvernement finjaline dans un contexte économique difficile, donc les Poubizins arbitrer entre soutien social et discipline budgétaire. Comment capable faire ça?
0: Bon, ce qu'il nous pense, c'est un budget, beaucoup de monde dit que c'est un exercice comptable. Un budget n'est pas un exercice comptable, c'est un exercice économique. Beaucoup de monde pensait que seulement nous avons besoin de dépenses d'un côté et revenus d'un côté. Oui, ça, nous sommes capables de dire, c'est nous dire, comment dire, un budget qui nous peut faire à la maison. Mais ce n'est pas un budget qui nous fait à la maison. Un budget, c'est un outil économique, un outil que le ministre des Finances servit. Pas seulement budget, hein, il y a aussi le budget qui fait partie de ce qu'on appelle fiscal policy, ok, policy fiscale. Mais nous aussi, on a policy monétaire, monetary policy, qui est la banque de Maurice qui en charge. Ces deux outils économiques-là servent pour capable amener un pays pour faire croissance, pour réduire chômage, pour réduire l'inflation, en même temps pour essayer de voir comment on peut distribuer l'argent qui est dans nos pays pour réduire la différence entre les riches et les pauvres, comment on dit, le social. Ce qui est important dans un budget, et la fois dans l'aspect économique, nous capables plan pour un déficit budgétaire jusqu'à 3%, comment on dit, parce que souvent des fois c'est où l'économie pas plus grandit, ou besoin de mettre l'argent dans l'économie, ou investir plus. Alors les normal qui ou pas gagner un budget qui est balancé, c'est parfaitement économique, n'est pas nécessaire qu'il ait besoin de budget balancé, ou besoin capable seulement ou besoin qu'on contrôle sa déficit budgétaire là. En même temps, quand on fait la croissance, quand on augmente la production, quand on gagne plus de richesses, à ce moment-ci, on peut avoir plus beaucoup de travail, du monde qui fait overtime, pour avoir plus beaucoup de possibilités pour les Mauriciens pour capable gagner une partie de sa richesse. Là. Et on capable aussi taxer les grandes entreprises, toutes les entreprises, c'est tout du monde peut faire bien. Toutes les entreprises peuvent faire bien, la croissance, où ils produisent plus, où ils font plus de profits, ou qu'à taxer les entreprises, ou qu'à taxer les individus avec income tax, ou qu'à taxer même du monde par rapport à, même en gardant le chiffre de TVA 15%, ou bien plus, parce que du monde

0: pour consommer plus parce qu'il y a gagné plus beaucoup d'argent, il y a fait overtime, il y a gagné promotion, il y a gagné augmentation de son salaire. Alors, ce qui est important, pour capable faire social, bien capable que l'économie grandisse. Ça, c'est une affaire importante. Et l'autre aspect, c'est que nous pas capable d'être un budget comme un exercice comptable. Un budget, c'est pas un exercice comptable. Un budget, c'est un exercice économique.
1: D'accord. Sanjay Matadine, nous cause maintenant l'eau, la dette publique. Selon ma dernière estimation, la dette publique pétourne autour de 90% du PIB. À ce niveau, est-ce qu'il est toujours soutenable pour Maurice?
0: Bon, on a un pays qui a une dette qui est là-haut 100%. Si vous êtes au Japon, par exemple, il n'arrive pas à 200%. Vous êtes l'Amérique, il y a à peu près 150%. C'est vrai que c'est une grande économie et une économie qui est dans beaucoup d'industries, dans beaucoup de production. Et puis, vous avez une monnaie qui est bien respectée, comme le dollar ou le yen japonais. 90%, quelque chose qui grave, oui, mais c'est moi ce que nous guette le 90% de dette de Maurice. 80% de sa dette là, les dettes locales. Ça veut dire que le gouvernement il prend l'argent avec les entreprises, la banque, surtout les banques et ben institutions financières Maurice. Comment il fait ça? Il issue une bonne. Ça veut dire la banque de Maurice, il vend une bonne. Ça veut dire une bonne, c'est quoi? Il prend l'argent. Aujourd'hui, il prend 1 million au pays, il dit, lui, pour retourner l'argent dans 3 ans, dans 5 ans, il donne un taux d'intérêt qui est un peu plus que le taux de la banque. C'est-à-dire que sa dette-là, il prend en roupie. Quand il prend en roupie, il n'y a pas un si grand problème parce que seulement 20% de nos dettes liées à une dette extérieure. C'est-à-dire qu'il nous prend avec les autres pays. Sa dette-là, nous avons payé en devises étrangères. Nous avons payé en dollars, nous avons payé en euros, nous avons payé en différentes devises. Et nous connaissons que malheureusement, la roupie n'est pas dépréciée, mais elle est quand même assez faible. Et c'est-à-dire que nous avons payé plus sur sa dette qui nous prend à l'extérieur. Pour moi, il n'est pas une affaire qui nous a lamenté sur la dette public. Il est vrai, nous besoin contrôler. Et comment nous contrôler? C'est par rapport à augmenter la production, augmenter la croissance. Quand nous augmentons la croissance, nous pourrons plus beaucoup d'argent, nous sommes capables de servir cette dette-là. Et aussi, nous besoin diminuer la gaspillage. Mais ce qui est important, c'est qu'il n'est pas capable de diminuer les dépenses cette année-ci, parce qu'il y a un taux de croissance il est trop faible, comment dire, 2,8%. Il y a un taux qui est faible. En principe, pour une économie comme Maurice, il besoin capable grandir dans un chiffre à peu près de 5%. 2,8% les faibles, nous besoin mettre beaucoup l'emphase sur la production, sur la croissance. Et il paraît comme malheureusement comme un ménage. Quelquefois, si on a pour faire un développement, ou besoin prendre une dette pour arranger. Mais dette là, les besoin dans le secteur productif, besoin pour capable augmenter la production.
1: Cause la croissance des 0,8%. Est-ce que ça est suffisant pour créer l'emploi et générer un pouvoir d'achat?
0: Le problème, l'emploi, Maurice, n'est pas un si grand problème parce que quand on regarde le chiffre de l'unemployment, il est presque 5%, 5 à 6%, il est baissé. Le vrai qui nous est là, un autre problème, c'est qu'il nous appelle underemployment. Underemployment veut dire qu'il y a des gens qui sont qualifiés, mais qui n'ont pas gagné la paie d'après leur qualification. Et à ce moment-ci, il y a des gens qui sont enregistrés, qui sont dire qu'ils sont pire encore, redonnent leur travail. C'est ça le problème principal à Maurice, parce que nous, quand nous sommes à Maurice, nous avons actuellement un problème systémique de manque de main-d'œuvre. Et nous connaissons, nous trouvons les gens dans le supermarché, nous avons des gens qui sont là, qui sont cachés, qui sont là, puis la caisse, nous trouvons, c'est actuellement, c'est principalement népalais. Sinon, elle dans un restaurant, sinon, elle dans feeling.
1: Beaucoup d'étrangers.
0: Nous avons beaucoup d'étrangers. C'est-à-dire que nous avons un manque de main-d'œuvre en Maurice. Nous n'avons pas qu'à cause problème d'emploi. Et ça, c'est un problème systémique qui peut continuer à aggraver parce que la population de Maurice, in fine, commence à baisser et nous avons un vieillissement de la population. Alors, nous avons inquiété comment est-ce que nous sommes capables de résoudre ce problème-là. Dernière fois, j'ai vu que le gouvernement fait une politique pour amener plus beaucoup, pour signer un agrément avec l'Inde, pour amener plus beaucoup de travailleurs indiens. Dans le long terme, nous avons inquiété ce qui nous besoin de politique d'immigration, peut-être temporaire, à la modèle de Singapour. Vous connaissez Singapour, c'est un pays qui, sur population, est 2 millions. Singapouriens, mais il y en a à peu près 4 millions d'expatriés

0: pas qui travaille dans ce pays-là. Quand on regarde à la fin du jour, il y a 6 millions de personnes qui sont dans Singapour, 2 millions Singapouriens, 4 millions c'est en étranger. Ou si, sinon, nous avons le modèle de Middle East, que nous avons un pays comme l'Arabie Saoudite, nous avons Dubaï, principalement tout ce pays, tout ce pays-là, cette population locale est beaucoup moins que cette population qui ben qui est expatrié. Et ben expatrié là, je pas gain nationalité dans ce pays là, je gain résidence. Nous à Maurice, nous besoin d'été comment est-ce que nous capables résoudre ce problème de main d'œuvre, parce que c'est un problème fondamental. C'est ne pas régler ce problème là, ne pas capable augmente production, ne pas capable augmente la croissance. L'autre chose, c'est qu'ils vont dire, moi, c'est le coût de la vie. Nous sommes en situation ponctuelle, c'est-à-dire c'est à cause de la guerre, mais heureusement, ce que nous apprenons, c'est que l'Amérique avec l'Iran signe un agreement demain. Je ne finis trouve un terme de l'accord. Nous souhaitons que la guerre finisse rapidement et que le prix commence à stabiliser. Et ça, pour capable qu'un effet le ban prix à Maurice aussi et que aussi nous connaît que le gouvernement puis amène ban politique pour aider ban consommateur par la STC qui peut-être pour importe plus beaucoup de produits. Actuellement je paye importe surtout de l'huile, je paye importe du lait, mais on connaît qui dans tout là dans les médias qui se pourraient aussi penser pour importer ban d'autres produits comme du riz, comme ben d'autres même grains secs, et aussi le fameux 2 milliards, 10 milliards de qui n'a que le budget que le gouvernement a mis dans ce programme, 2 milliards ils mettaient dans le budget 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
1: Merci beaucoup Sanjay Matadine pour cet échange là ce matin.
0: Merci
2: Sanjay Matadine. Avant d'aller une choisie la musique pour nous terminer cette interview en beauté, c'est une santé Kaya qui appelle Simé la lumière qui fait une choisie à sa mot
0: celui-là. Au fait j'ai envie de dédier ça son là pour mon papa qui Ramnarayan Matadine qui est décédé en décembre de l'année dernière, et pareil comment ça sentait là dire qui chemin la lumière. Je pensais, si quand je suis aujourd'hui, c'est par rapport à mon papa, c'était un professeur. Il était un rôle modèle pour moi et moi dédié à sa santé-là.
2: Mais voilà, en hommage à mon papa, Kaya, et Simé la lumière. Merci beaucoup.

0: Éternel Kaya et sur RM1 à venir Sophie.
1: Oui, regarde sur l'histoire avec Reza. Oui. Denis Mahmoud qui nous raconte l'histoire de Matthew Flinders aujourd'hui.
2: Chers auditeurs, bonjour. La personnalité qui nous intéresse aujourd'hui est un navigateur britannique. Il est également hydrographe et explorateur. On est au 18e et au début du 19e siècle. Inspiré par Robinson Crusoe, il veut faire des voyages en mer et aller à l'aventure. Alors qu'on est encore une colonie française, ce navigateur se voit obligé de faire escale à l'île de France car son bateau est sérieusement endommagé. Il va y passer 6 ans en captivité. Je vous parle ce matin de Matthew Flinders. Il naît à Dunnington, dans le comté du Lincolnshire, en Angleterre, le 16 mars 1774. L'appel de la mer est si fort qu'il entre dans la Royal Navy en 1789, alors qu'il n'a que 15 ans. De 1791 à 1793, il sert sous William Bligh, un officier de la Royal Navy, en route pour l'Océanie. En 1794, Flinders est présent à la bataille d'Ouessant, aussi connue comme le Glorious First June. C'est un affrontement naval entre la France et la Grande-Bretagne pendant les guerres de la Révolution. De 1795 à 1800, Matthew Flinders explore une partie de la côte australienne, celui qui donne le nom Australis au continent de la Nouvelle-Hollande. Avec George Bass, un médecin de la marine et un explorateur, il fait presque toute la côte australienne et sa cartographie. Sur le chemin de retour, il s'arrête en Île-de-France pour la réparation de son navire. Flinders ignore que la guerre entre les Anglais et les Français a repris. Il accoste à Baie-du-Cap le 15 décembre 1803. Le nouveau gouverneur, Decamps, le met en prison. Il est gardé sous étroite surveillance à la maison dépôt où les prisonniers britanniques y sont généralement incarcérés. Il y passe 2 ans. Le 19 août 1805, il est transféré à la propriété de Madame d'Arifat où il est détenu pendant 5 ans. Durant sa captivité, il consacre son temps à mettre à l'écrit le récit de son voyage. Il écrit ainsi sur les lieux pittoresques qu'il visite à Maurice. Flinders travaille un document important pour la Royal Society sur le dysfonctionnement de la boussole causée par la présence de métaux dans les navires. Le 13 juin 1810, il est libéré à condition qu'il ne participe à aucune guerre contre la France. À son retour en Angleterre, il est promu dans la marine et consacre 3 années à son ouvrage majeur « Voyage to Terra Australis », publié en 1814. Matthew Flinders décède le 19 juillet de la même année à l'âge de 41 ans.
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1: Un communiqué du Central Electricity Board qui avise les abonnés d'Albion, habitant dans les environs de Morcellement-Raffray, Morcellement-Birjaraz, Morcellement-Bellevue, avenue...

0: Ouragan, avenue Victory, avenue Saint-Géran, avenue Bounty, avenue Albatros, avenue Dahlia, avenue Tulipe, avenue Frangipane, avenue Rose, avenue Oyer, et les environs, que la fournisseur d'énergie sera interrompue entre 9h et 9h30 et de 15h à 15h30 aujourd'hui, jeudi, le 18 juin 2026. Et puis Astrolabe Cutty, Shark Constitution, Flat Astrolux et les environs. Ils sont avisés que la fourniture d'énergie sera interrompue entre 9h et 15h30 aujourd'hui, jeudi, le 18 juin, toujours en raison des travaux effectués sur le réseau. Le CEB s'excuse auprès de tous ceux affectés par ces coupures.
1: Merci Sophie, tout de suite Fanzone.
2: Fanzone avec Patrice.
1: Yes, vous avez des questions pour moi aujourd'hui, vous voulez on s'est quitté hier avec la troisième édition de la Coupe du Monde en 1938.
0: Oui, effectivement. Donc là, on est arrivé en 1950 là.
1: Non, mais non, 1942.
0: Oui.
1: Mais non, il n'y a pas eu. Ouais.
0: La quatrième, allez-y. On va faire un petit résumé. Donc la quatrième guerre mondiale a eu lieu.
1: Dans la quatrième édition.
0: La quatrième Coupe du Monde.
1: Coupe du Monde, ouais.
0: On va arriver, on mélange tout là. Aurait dû avoir lieu en 1942, n'est-ce pas?
1: Oui.
0: Sauf que
1: il y a eu la Deuxième Guerre mondiale. Donc, pas de Coupe du Monde en 1942 et pas de Coupe du Monde en 1946 non plus. Mm-hmm. Et on passe directement en 1950, Sophie, pour voir la quatrième édition de la Coupe du Monde. Et ça se passe où?
0: Au Brésil, non?
1: Au pays du football. Ouais. Le Brésil qui organise la Coupe du Monde, et pour la première fois, les Anglais participent à une Coupe du Monde, et cette Coupe du Monde se dispute dans des enceintes géantes, par exemple comme le Maracana, construit spécialement pour la Coupe du Monde, qui peut contenir 200 000 personnes. Jusqu'à là, il n'y a aucun stade au monde qui peut contenir 200 000 personnes. Le Maracana qui a coûté à lui seul 275 millions de dollars à l'époque. Et puis, il faut savoir aussi que bien que qualifié pour la phase finale, l'Inde déclare forfait pour la Coupe du Monde. La légende, l'histoire raconte que la rumeur plutôt qui circule à l'époque, selon lesquels les joueurs indiens jouaient pieds nus et qui devraient absolument porter des chaussures de foot. Mm-hmm. Non, c'était pas ça du tout. C'était juste parce qu'ils n'avaient pas assez ils n'ont pas pu réunir assez d'argent pour faire le déplacement au Brésil. Et puis, cette Coupe du Monde en 1950 n'a pas eu une finale proprement dite, comme si deux équipes qui se qualifient, qui vont jouer la finale. C'était un group stage, comme il y a partout, les équipes qui sortent des poules. Et à la fin de l'histoire, c'est que le Brésil et l'Uruguay sont premiers et deuxièmes du groupe. Et la finale doit se jouer entre ces deux équipes, mm-hmm, qui sont premiers et deuxièmes. Le Brésil mène par un point d'écart contre l'Uruguay. Donc si le Brésil fait match nul, le Brésil remporte sa Coupe du Monde en 1950 devant 200 000 spectateurs au stade mythique de Maracana. Le match est à un but partout et vers la fin du match, l'Uruguay marque un but. Et ce but, jusqu'à l'heure, au Brésil, on parle toujours de ce but, malgré que le Brésil soit 5 fois champion du monde. Mmh. On y reviendra dans les jours à venir. Et ben, c'est l'Uruguay qui remporte pour la deuxième fois la Coupe du Monde au Brésil. Et c'est un désastre pour le peuple brésilien. Donc, au coup de sifflet final et jusqu'à l'heure, le gardien de but brésilien, Barbosa, porta cette défaite toute sa vie durant comme une croix, accusée abusivement d'en être le responsable. C'est un véritable désastre pour le peuple brésilien, qui a pris du temps pour s'en remettre, mais qui reviendra beaucoup plus fort. La semaine prochaine, on parlera de ce Brésil revanchard qui voit naître un joueur qu'on appelle le roi du football. On en parlera.
0: Mmh. Oui, justement, ça se voit que vous suivez depuis le début de la Coupe du Monde. Mais avez-vous regardé tous les matchs? Justement, faites-nous un premier constat sur le niveau des équipes.
1: Écoutez, ça fait une semaine. Aujourd'hui, on passe à la série des deuxièmes matchs. Pour moi, la France reste mon favori après sa victoire contre le Sénégal. Avec beaucoup d'individualité et surtout un banc XXL. Le problème pour moi,

0: Moi, restent les deux latéraux, surtout du côté gauche. L'Argentine de Léo Messi sera encore une fois un os très dur. L'équipe est à 95% la même que 4 ans de cela. L'Angleterre hier m'a agréablement surpris avec un football total, collectif et un gegenpressing organisé et un état d'esprit, un excellent même état d'esprit. Les remplaçants sont importants. Je pense à Bukayo Saka. Suite à sa rentrée, fait une passe décisive à l'autre entrant Marcus Rashford. Il ne faut pas s'enflammer trop tôt, les supporters anglais, parce que the road is long before it comes home again. Mais bon, et puis ne pas oublier l'Espagne, la Mannschaft qui sont toujours là, ne pas write off le Brésil qui a moins de pression cette fois, et aussi que le Brésil a Carlo Ancelotti, et aussi les petites équipes entre guillemets comme les États-Unis, la Norvège, la Suède, les équipes africaines comme le Maroc, la Côte d'Ivoire ou même le Ghana. Et aussi, ne pas oublier le Japon, la Corée du Sud, qui pratique un football dynamique et total. Et pour moi, la déception, là, pour le moment, c'est du côté du Portugal, qui a pratiqué un football, mais sans idée hier, avec un Ronaldo, ben, qui était comme, je sais pas, moi, il était immobile, il pouvait rien faire. Moi, je pense que, franchement, si le Portugal veut aller un peu plus loin, que Ronaldo s'asseye un petit peu et regarde le match. Voilà, Sophie.
1: Message bien passé. Merci beaucoup, Patrice. Bah, toujours. Voilà. Maintenant, on veut savoir ce soir ce qu'il y aura à la télé.
0: Et puis, 3-1 pour la Colombie. La Colombie a gagné 3-1. Voilà. Ouais. C'était le match de ce matin. On va voir ce qu'il y a à la télé ce soir.
1: MBC 1 à 20h20 aujourd'hui. Alors, Kaby, Alvida, Nakina. Indie Film, MBC 5 à 20h, Télénovelle en français, Un amour sauvage, saison 1, épisode 204, MBC 5 à 20h50, Télénovelle en français, Valentina, My Special Love, et puis sur la MBC 5 à 21h40, L'incroyable Hulk, et puis aujourd'hui à 20h, ben, le match, on rappelle, entre la Tchéquie et l'Afrique du Sud.
0: Ben, l'Afrique du Sud, s'ils perdent aujourd'hui, ben, ils rentrent à la maison. Voilà, c'est tout. Et puis à la radio, entre 10h et 11h, dans Point Virgule Antidote, ce Blend Ramen reçoit le docteur Fazil Kodabokas, Acting Director of Health Services. Au cœur des échanges, les maladies infectieuses, comprendre ces pathologies, le mode de transmission, les symptômes à surveiller et surtout les gestes essentiels pour se protéger. 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À tout de suite, notre cadeau d'anniversaire.
1: On doit avoir Jeffrey en ligne.
0: On a Jeffrey.
1: Est-ce qu'on a on essaie de l'avoir.
0: Vous coupez là. Ben, on présente l'équipe du matin.
1: Ben oui, on présente notre réalisateur et réalisatrice en même temps.
0: Oui.
1: C'était Roman So et Mami Clown.
0: Les deux.
1: C'était à deux.
0: Dans le même corps.
1: Voilà, dans le même corps. Et puis Cathy Martin à la production aujourd'hui. Ouais. Technique, c'était Kavish. Le sport avec Ajmal Moitob. L'interview de la matinale et le journal avec Anjali Siratan Fulchan. Les rubriques Mailing Balou, Reza Duli Mahmoud, Kamlesh Bakori. Et puis la question du jour avec Jenny Yalapa.
0: Ouais. Est-ce qu'on a pu récupérer notre gagnant pour le gâteau?
1: Non. Jeffrey,
0: Jeffrey.
1: Ouais.
0: Allô, Jeffrey.
1: Allô, il est là?
0: Jeffrey?
1: Non, il est pas là. Allô, oui. Oui, bonjour, ça va?
0: Remets-nous du glaçon.
1: Surtout qu'on est en hiver. On est en hiver.
0: Jeffrey. Remets-nous du glaçon.
1: Jeffrey, qui m'en est?
2: Correct.
1: Maman, où les vents sourient, sont du mot trop.
0: Le gars était. Qui programme vous avez déjà fait?
2: Non, je suis déjà au boulot.
1: Ah, vous travaillez?
0: Jusqu'à quelle heure? Jusqu'à 10h?
2: Non, midi.
0: Midi, mais qui fait plus de bonnes aujourd'hui?
2: Bien profité.
1: Bien profité.
0: Happy birthday to you. Happy birthday to you. Happy birthday to you, Jeffrey. Happy birthday to you.
2: Merci, merci à
0: tous.
1: La musique la rend en même temps.
0: La musique la rend.
1: Extraordinaire ça. Mais attendez, on vous donne, ne partez pas, on vous donne un gâteau, un cadeau. 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

0: Merci beaucoup.
1: Bonne journée, enjoy.
2: Merci.
1: Nous, on se retrouve demain, bye bye. Chers amis.
2: Oui.
1: Ben, et puis
2: on va peut-être finaliser la liste de remerciements pour l'équipe du matin. Merci, Patrice.
1: Merci, Sophie.
2: Ouais.
1: Pas oublier Outila.
2: Pas oublier Outila aussi. Hein.
1: Donc, ce soir, vous l'avez dit, Tchéquie, Afrique du Sud.
2: Ouais.
1: La Suisse contre Bosnie-Herzégovine à 23h, 2h du matin. Qatar contre Canada et à 5h, Mexique contre la Corée du Sud. Voilà le programme de foot. Bisous, ciao, à demain!

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0: Copie à l'instant et Lovers in Japan. Et oui, c'est votre intermède ce matin jusqu'à 10h. Tout de suite, la nouveauté avec Manon Lisa. C'est vrai qu'on fait, ça fait référence à Mona Lisa. Mais je pense que justement, par rapport à son nom, eh bien, on y va tout de suite avec sa petite nouveauté. C'est une jolie poésie, Le Petit Pêcheur.
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0: Gaëtan Roussel à l'instant, dis-moi encore que tu m'aimes. Restez branchés à suivre dans un instant, nous travail, nous l'avenir. Avec le ministère du Travail.
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0: Quelques offres d'emploi disponibles en ce moment. Alors, du côté de Yana, une Mayurco Limited qui se trouve à Fond-du-Sac, eh bien, qui recherche actuellement, ce sera donc un agricultural laborer avec 5 ans d'expérience. Vous avez jusqu'au 25 juin pour postuler. Un numéro de téléphone, 57 95 03 66. 57 93, excusez-moi, 57 95 03 66. Donc jusqu'au 25 juin. Boulangerie et pâtisserie artisanale limited qui se trouve à Saint-François-Rode à Petit-Raffré. Recherche actuellement des pastry makers, 2 à 5 ans d'expérience. Vous avez jusqu'au 3 juillet pour postuler. Le numéro de téléphone, le 57 06 56 58 57 06 56 58.

dans le secteur de wholesale trade. Alors nous avons le thé d'Eustaguir Distributors Limited qui se trouve à Maybourg. Recherche actuellement un packing machine operator avec la SI. Vous avez donc jusqu'au 19 juin pour postuler, donc jusqu'à demain. Le numéro de téléphone, le 57 75 28 98. 57 75 28 98. Et finalement, Renew Gym Beauty and Spa Limited, qui se trouve à Rosebel, recherche actuellement un bodybuilding coach avec 3 ans d'expérience. Son numéro de téléphone, 62 71 322. Alors, 62 71 322. Et vous avez jusqu'au 30 juin pour postuler. Bonne chance à vous. Tout de suite, Dreamers et Savoir Adore.

0: Yes, Ed Sheeran et Eyes Closed pour vous. Le meilleur de la musique, ça se passe ici. Alors tranquille, justement, on vous accompagne aujourd'hui. Et là, on a une nouveauté signée Lady Gaga et Doechii. Doechii, rappelez-vous, elle nous avait fait Anxiety. Un sample aussi, justement, on retrouve Gauthier, Somebody That I Used To Know. Elle est de retour aux côtés de Lady Gaga et Runaway. C'est parti.
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1: Ouh là là, ça déchire, hein, ça bouge, ça c'est sûr. Il est 9h51, tout de suite, nous avons les avis de décès. Restez branchés avec nous.

On en prie d'annoncer le décès de Monsieur Jean-Alain Paul Mohabir. Le décès de Monsieur Jean-Alain Paul Mohabir, aussi connu sous le nom de Polo. Il était âgé de 76 ans. Le convoi mortuaire sortira de Cité Saint-Clair à Goodlands à 11h aujourd'hui pour se rendre en l'église de Saint-Clair à Goodlands et de là au cimetière de Cap Malheureux.

le décès de monsieur Louis Mario Daniel Lucie, le décès de monsieur Louis Mario Daniel Lucie, aussi connu sous le nom de Pasteur Daniel Lucie. Il était âgé de 70 ans. Le convoi mortuaire sortira de Pointe-aux-Sables à 13h aujourd'hui pour se rendre au cimetière de Saint-Jean. Le décès de monsieur Jean-Roger Monassy. Le décès de monsieur Jean-Roger Monassy, aussi connu sous le nom de Thierry-Roger, il était âgé de 76 ans, ex-habitant de Cœur-Pipe. Le convoi mortuaire sortira de la chapelle ardente d'Ilienne-Saint-Sabot-Bassin à 13h30 pour se rendre à la basilique de Sainte-Hélène et de là au cimetière de Bigarat. Le décès de Madame Marie Ginette Joseph. Le décès de Madame Marie Ginette Joseph, née Résidu, aussi connue sous le nom de Rosalie. Elle était âgée de 76 ans. Elle était âgée de 75 ans. Le convoi mortuaire sortira de chez son époux, Monsieur Claude Joseph, au numéro 14, cité EDC à Tamarin, à 14h, pour se rendre à l'église de Saint-Augustin et de là au cimetière de Rivière-Noire. Le décès de monsieur Kadrasen Tankanamutu, le décès de monsieur Kadrasen Tankanamutu, aussi connu sous le nom de Baby. Il était âgé de 71 ans. Le convoi mortuaire sortira de la route royale Poudre d'Or Hamlet à 14h pour se rendre au crématorium de Piton. À ses familles endeuillées, RM1 présente ses plus vives sympathies.

Et ben voilà, Termed, c'est fini. Retrouvez Soblen juste après. Soblen ramène pour Antidote et son docteur, justement Fazil Kodabakus, qui nous parlera des maladies infectieuses, comprendre les pathologies, modes de transmission par rapport aux moustiques. Et aussi entre 11h et midi, c'est point virgule écologie avec Roselyne. Donc, de différents rendez-vous qui vous attendent ce matin. Très bon jeudi à vous et rendez-vous demain pour une dernière pour Intermède.

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1: Bonjour et bon jeudi, les 10h01.
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3: À 10h passées de 8 minutes, comme chaque jeudi matin, plaisir d'accueillir Monsieur Soblaine Ramen et son invité pour l'émission Antidote. Monsieur Ramen, bonjour.
4: Bonjour Joannita.
3: Joyeux
4: bonjour.
3: Anniversaire à nous.
4: Ah ben oui.
3: C'est toute une semaine d'anniversaire, n'est-ce
4: une
3: pas
4: Une semaine d'anniversaire des festivités.
3: On vous écoute.
4: Alors bonjour à toutes et à tous et bienvenue dans votre rendez-vous santé. Les maladies infectieuses demeurent une préoccupation majeure de santé publique à travers le monde. Et l'île Maurice n'est pas à l'abri de certaines menaces sanitaires, qu'il s'agisse du chikungunya, de la leptospirose, du Mpox ou encore de la maladie à virus Ebola. Il est essentiel de comprendre comment ces maladies se transmettent et quels sont leurs symptômes et surtout comment s'en protéger. Si certaines de ces infections sont déjà connues et de la population mauricienne, d'autres suscitent davantage d'interrogations et parfois même de l'inquiétude. Face à la circulation croissante de personnes et aux défis sanitaires non mondiaux, l'information et la prévention restent nos meilleurs alliés. Au cours de cette émission, nous ferons le point avec notre invité sur les risques réels que représentent ces maladies, les mesures de prévention à adopter et les dispositifs mis en place pour protéger la population mauricienne. Pour nous éclairer sur ces questions et faire le point sur la situation sanitaire à Maurice, nous avons le plaisir d'accueillir le docteur Fazil Kodabakos, Acting Director au Health Service au ministère de la Santé et du Bien-être. Il partagera avec nous son expertise et ses maladies infectieuses, les mesures de prévention recommandées, ainsi que les dispositifs mis en place pour assurer la protection de la population. Restez avec nous, car être bien informé, c'est déjà se protéger et protéger les autres.
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4: Je rappelle aux auditeurs que vous pouvez nous suivre live sur notre page Facebook RM, la radio nationale, RM, la radio nationale, et vos questions sur notre WhatsApp 5253-8484 et vos appels sur le 402-80-80. Docteur Kodabakos, merci d'avoir accepté notre invitation.
5: Merci.
4: Et bienvenue dans notre émission.
5: Merci, c'est un plaisir toujours d'être avec vous et joyeux anniversaire. Hein,
4: ah, merci.
5: Vous faites de très bons travaux. Hein.
4: Ah, ben c'est très gentil. On est...
5: Continue.
4: Merci beaucoup. Alors, commençons tout d'abord par un aperçu général de ces maladies qui continuent de retenir l'attention des autorités sanitaires à travers le monde et bien sûr à Maurice. Docteur Kodabakos, côte nous été. On a beaucoup d'affaires qui arrivent. Fin arrive récemment pas mal de petites choses dans le monde. Quelque part, nous, pays, prenons une précaution, protège nous-mêmes, etc.

0: Qu'en est-il au niveau du ministère par rapport à ces maladies?
1: Ok, c'est bon. Au ministère de la Santé, nous suivons au quotidien, c'est-à-dire tous les jours, une maladie transmissible, une communicable disease, qu'il soit local ou soit international également. Quand nous disons local, ça veut dire qu'on a une surveillance qui nous fait ça, pendant plusieurs années. Trois syndromes qui nous... syndromiques, ça veut dire une maladie comme infection respiratoire aiguë, nous fait pour gastro, entérite, et qui nous fait aussi pour conjonctivite. Ça, c'est une surveillance, on appelle ça syndromique. Donc, un symptôme qui nous... Pourquoi nous fait ça? Parce que là, nous capables de trouver une tendance. Nous avons une graphe devant, nous sommes capables de même montrer à l'écran comment une tendance a été pendant plusieurs années, comment il était, et donc, semaine par semaine, nous comparons ce chiffre-là. Pour nous, bien sûr, comme on dit au début, information, surtout côté prévention, ce n'est pas excessivement important. Juste pour rappel, une personne, en général, c'est une maladie transmissible, c'est communicable disease, c'est une maladie qui est capable de transmettre par un virus, par une bactérie, par un parasite, ou soit par un champignon, c'est ce qu'on appelle fungal infection. C'est un pathogène qui transmet. Maintenant, par maladie, tu allais nous dire
0: qui est la maladie
1: et comment les transmettre. Est-ce est capable de transmettre par aérosol, ça veut dire comment le causer la grippe tout à l'heure. Donc aérosol, ça veut dire quand un toussé est atténué, il émet un microbe dans l'air. Ça veut dire si un dimoun moins de 1 mètre de distance, il est capable d'attraper ça. Nous connaissons ça très bien avec COVID. Exactement. Comment nous faisons social distancing, port du masque, tout ça nous capable élaborer tout à l'heure la prévention. Et aussi il est capable par les mains, donc l'hygiène est très important parce que il y a une maladie qui transmet de sa façon-là, par exemple, même infection respiratoire aiguë, un dimoun, quand il toussait ou teignait, mais maintenant, quand un autre dimoun, il trappe un objet, par biais d'un objet, et ensuite, il tousse son nez sur la bouche, par sa façon-là aussi, transmettre. Par l'autre façon qu'il y a une maladie capable de transmettre, c'est par un vecteur. Vecteur, c'est par exemple, dans le cas de chikungunya, dengue ou malaria, c'est ben tu as une musique, le mosquito, c'est moustique. Donc, en ce qui concerne dengue et chikungunya, c'est un moustique, c'est moustique tigre qui est présent en Maurice, qui appelle ça Aedes albopictus. Et il y a un petit peu plus en été. Pourquoi en été nous gagnons plus? Parce que moustique content de l'eau stagnante, côté capable de proliférer plus. Mais en hiver aussi, tu as l'air nous pour expliquer un petit peu qui fait l'important qu'il nous continue de prendre précaution. C'est ces moustiques qui nous besoin comprendre, qui vecteur pour chikungunya et dengue. Et malaria, nous n'avons qu'à importer, quelques cas nous gagnons cette année-là. Il est pour Anopheles, un autre moustique qui est présent en Maurice, mais il y a un night biting mosquito, ça veut dire qu'il piquait le soir, tandis que Albopictus, un tigre, moustique-là, il pique during the day, c'est un day biting mosquito. Tu allais nous faire une petite différence. Pourquoi il est important de connaître tout ce petit détail-là, pour nous prendre précaution. D'accord. Après, c'était pour la leptospirose aussi, ça, maintenant, il est dans l'actualité. Nous trouvons qu'il ne transmet pas l'urine des rats contaminés. Les rats aussi, il y a un problème. Donc, ça aussi, il transmet une maladie. Et donc, leptospirose nous fait une surveillance. Tu allais nous donner un bon chiffre. Et dernier, c'est maintenant, ça c'est ban local cases qui nous suivent. Maintenant, au niveau international, nous suivent tout, ça veut dire ça qui est l'OMS, tous les jours nous guettons un petit peu ça qui est l'OMS, tiens nous.
0: Qui ban recommandations
1: et qui ban maladie qui peut transmettre. Par exemple, quand il y a COVID en 2020, nous, tu peux suivre ça de près. Et après, quand il y a les autres maladies à ce niveau-là. Donc là, actuellement, depuis le 16 mai, il déclare, ça veut dire l'OMS, il déclare Public Health of International Emergency of International Concern, c'est Ebola Virus Disease. Et donc, tout de suite, nous renforçons, nous, surveillance. Nous besoin connaître qui nous fait bonne surveillance pour une maladie, même que dengue, chikungunya, malaria. Bon, nous heureusement, à Maurice, nous avons juste deux ports of entry. Nous avons
0: le port et l'aéroport.
1: Ce qui est bon, parce que si vous êtes dans un pays d'Afrique, par exemple, nous avons beaucoup de ports of entry, ça veut dire, c'est même pourquoi c'est quand nous causons Ebola, par exemple, dans DRC, Democratic Republic.

0: Republic of Congo. C'est pourquoi très vite, Ougandan gagne Banka. Oui, parce qu'ils ont très près. Mais heureusement, ils ont pu ici renforcer ils ont contrôle là-bas, à Ouganda. Et il y a un autre endroit qui s'appelle South Sudan, aussi, il est assez vulnérable. Donc, c'est pourquoi nous mettons ça à trois endroits là, pour le moment, une restriction pour ban voyage. Tel est pour élaborer l'eau là. Donc, c'est ça qui nous suit internationalement également.
1: D'accord. Et là, à ce jour, quelle est la situation à Maurice? Qui maladie peut prédominer? Et quand l'attention est mise.
0: Bon, ce qui est arrivé, c'est que nous suivons aussi une autre chose qui est très importante, c'est ce qu'on appelle le changement climatique. Hein. Donc, le changement climatique, nous remarquons, ça c'est affecté le monde entier, et nous avons une unité ministère de la Santé qui regarde ça bien. Nous avons beaucoup de formation là, et nous travaillons avec le ministère de l'Environnement. Donc, là, par rapport avec le changement de climat, hein, quand nous faisons une analyse au ministère, nous faisons par rapport à trois choses. Person, place, time. Personne, place avec le temps. Bon, là, nous pécose je. Je, c'est qui m'a une maladie, qui nous gagne en
1: qui nous gagne,
0: ça veut dire en hiver. Et l'hiver, nous peut trouver, puis la jour fait frais. Hein, moi, puis à Boubassin, ce matin, mon gain frais, on peut dire. Mais pas tous les temps. Okay. Mais la fois, il passe à l'hiver,
1: il y a un changement
0: de température assez drastique des fois. Et la fois, il n'est pas vraiment, la fois, même capable. C'est même qui est très important qui mène une veste avec moi. Nous besoin toujours une veste dans la voiture ou aussi quand nous pouvons aller parce qu'il y a un coup de température baissée, un coup dans l'après-midi. Donc, nous prenons de bonnes précautions. Mm-hmm. Ce qui est arrivé, pendant qu'on a un changement dans la température, nous avons un virus de la grippe qui circulait. Là, actuellement, c'est le virus de la grippe qui est prédominant parce que quand nous pouvons regarder le chiffre, le 8 juin au 14 juin, nous avons enregistré 5027 cas d'infection respiratoire aiguë comparé à 4024 de la semaine précédente, c'est 4148 avant, avec 4015 4 semaines de cela. Donc, il est in the ascending trend, c'est-à-dire qu'il peut augmenter, il est capable d'augmenter en juillet également. Pourquoi? Parce que quand il fait frais, le virus de la grippe se transmet plus facilement dans l'air froid et sec, là, bien propice pour le virus. Pas juste le virus de la grippe qui peut circuler, nous avons rhinovirus, nous avons para-influenza, nous avons respiratory syncytial virus, nous avons COVID-19 qui est toujours en circulation. Donc là, maintenant, il est très difficile des fois pour différencier entre ce virus-là, qui nous vient faire. Ça veut dire, la grippe, le mot est grippe, ou agrippé, un seul coup.
1: D'accord.
0: Dans l'endimon, il y a un coup de motif, un coup de la fièvre, un coup de bien faux. Beaucoup de monde dit ça. Écoute, la fièvre est bien faute. L'homme me dit 38, 5, 39, là. C'est ça, c'est la grippe. Donc, là, il a grippé. Mais là, il est capable de gagner le nez qui coule, il est capable de gagner tousser. Du monde, la fois, pour dire où. Mais mon tousser, il gagne une semaine, il peut boire une médecine, même pas peut passer. Donc, ça, un cas, c'est une infection respiratoire aiguë qui est capable de gagner une complication des fois.
1: Qui est capable de développer d'autres types de maladies.
0: Exactement. En principe, il est viral, hein, parce que c'est un virus, ça. Hein, donc, c'est COVID. Tout ça, c'est ban virus. Donc, ban virus là, c'est H1N1, H3N2 et B. Hein, ça, c'est trois virus de la grippe. Vous êtes symptômes pareils. Vous ne pouvez pas connaître qui vous gagnez là-dedans. Ou vous y se trouvez, vous gagnez la fièvre, vous gagnez du lait musculaire, vous gagnez la gosse, vous faites mal, vous gagnez tousser, vous gagnez courbature. On a battu un seul coup. Là, il y a besoin un docteur. Donc, là, le docteur, là, il est pour faire le diagnostic, là, il est pour regarder. Une personne à risque, c'est une personne qui a une immunité pas encore bien développée ou soit avec l'âge qui commence à diminuer. Moins de 5 ans, nous avons une personne à risque, des enfants. Plus de 65 ans, bonne personne à risque. C'est parce qu'avec l'âge. À ce stade, si on a les autres comorbidités comme diabète, cardiovasculaire, maladie rénale, mais là, encore, pour avoir plus de complications, soit même madame enceinte, ou si tu as un groupe à risque. Donc, ça, c'est un groupe à risque. Ça veut dire, ça va dire, vous êtes capable de gagner une surinfection bactérienne avec la grippe. Comment tu peux dire, il y a un virus. Surinfection bactérienne, il est capable, par exemple, un petit enfant, souvent des fois, il est capable de gagner une otite. Otite, c'est une inflammation de l'oreille.
1: D'accord.
0: D'après une grande personne, vous êtes capable de gagner bronchite, vous êtes capable de gagner sinusite, vous êtes capable de gagner soit n'importe quel âge aussi, capable de gagner ces complications-là. Donc, et c'est là, il y a une surinfection bactérienne, d'où la nécessité pour tout très vite, bien regarder un médecin. Elle est capable, elle est capable à l'antibiotique. Mm-hmm. Mais seulement les antibiotiques ne sont pas automatiques. Automatique. C'est pourquoi elle besoin bien pour autant regarder un médecin.
1: Là, c'est les maladies qui nous ont habitués, comme si tous les l'hiver nous connaissons, nous besoin préparer nous à tout ça. Et qu'est-ce qu'il y a en un chikungunya qui peut quand même faire assez ravage à Maurice?
0: Avant, je termine le sapin de grippe. Là, je termine un tic

0: D'accord.
1: Comment avant, parce que comment nous disions, nous suivons ça de près. Et nous trouvons, on y vient alimenter. Et qui a fait, qui est très important, qui nous fait, avant qu'il nous gagne une complication, c'est la vaccination. Donc, mon préfet a fini, prends sa vaccination avant de bouger au chikungunya, parce que nous avons un vaccin. Il est disponible, il est très bon, il est d'après les recommandations de l'OMS. Ça veut dire, il y a un vaccin.

0: La sécurité sociale, in fine, entame sa campagne de vaccination. Mm-hmm. Il y a près de 50 000 personnes, ou plus même, qui ne finissent vaccinées par le ministère de la Sécurité sociale. Et pour nous, le groupe du ministère de la Santé, 25 000 personnes à peu près une vaccinées.
1: Au total, de 75 000.
0: En,
1: là, c'est les personnes âgées, docteur?
0: Donc, à partir de 60 ans. Pour nous, pour la Sécurité sociale, c'est bonne personne âgée avec bonne personne qui n'a pas ce critère.
1: D'accord.
0: Mais par contre, nous, nous y ouvrons au public en général à partir de 6 mois. Ça veut dire une personne qui est capable, à partir de 6 mois, qui est capable de vaccin. Nous n'avons pas d'enfant capable de faire ce vaccin-là, nous n'avons pas de madame enceinte, ou soit personne de tout âge capable de faire ce vaccin-là. Et bien, les personnes âgées, bien sûr, sont encouragées pour faire parce que c'est un homme de bonne groupe à risque. À ce si vous avez un problème cardiovasculaire, il est un peu plus jeune, même 30 ans, 35 ans, ou soit il y a un problème que ce système immunitaire imbécile pour une autre maladie, hein, ben, il n'y a pas fait vaccin là, il n'y a aucun problème, ça peut protéger.
1: C'est ouvert à tout le monde.
0: C'est ouvert à tout
1: le
0: monde.
1: Et il n'y a aucun effet néfaste.
0: Non, jusqu'à l'heure, pharmacovigilance, pas de montrer qu'il n'y a pas néfaste.
1: D'accord.
0: Ça, c'est un vaccin qui, pendant plusieurs années, nous peut servir. Et il y a un vaccin qui.
1: C'est important de préciser, donc, parce qu'après Covid, il y a un tas de mythes autour de tout ce qui est vaccin et tout
0: en,
1: ça.
0: En ce qui concerne Covid, ça c'est un autre thème parce que c'est une urgence que nous utilisons pour faire vaccin là dans une autre circonstance. Mais c'est moi, ça a ce vaccin là depuis plusieurs années, vous pouvez dire 25-30 ans.
1: Depuis là. Et là, écoute, nous qu'en faire, nous qu'en dans n'importe qui,
0: très bien.
1: Dispensaire, etc.
0: Exactement. Nous faisons, par exemple, moi j'habite à Beaubassin, le dispensaire plus près, écoute, moi c'est Lady Twining, Beaubassin, près de Tang Sport là-bas. Donc, c'est moi capable de demander quand fait vaccin, ben le lundi après-midi fait vaccin, donc au dirigement lundi après-midi vous faire mon vaccin
1: directement là-bas.
0: Sinon ça est plus facile si vous pouvez aller pour lui ou soit aller dans les autres endroits dans disons le Nord, peut passer un coup de l'hôpital le Nord entre 9h à 3h nous faire vaccin là-bas.
1: D'accord.
0: Donc tous les jours ça.
1: Tous les jours.
0: On existe de demander quoi de faire vaccin. Ben là, faire au vaccin tranquille. Et il fait une grande différence. Ouais, il fait.
1: Effectivement.
0: Parce,
1: Alors, docteur, nous pouvons nous ça justement, nous commençons par Chikungunya dans toutes ces maladies justement infectieuses là. Parce que Chikungunya, en ce moment, il est quand même à la mode, mais il est quand même dans les. Ça tourne assez vite même.
0: Oui.
1: Il y a beaucoup d'immunes qui sont infectés par ça. Et quand on peut causer Chikungunya, comment ça se transmet-il en fait quoi?
0: Chikungunya, c'est une maladie provoquée par un virus. Hein, le virus, c'est Chikungunya, qui est transmise aux humains par les piqûres d'un moustique infecté qu'on appelle Aedes albopictus, moustique tique. C'est les transmettre par moustique infecté. Donc, comment on peut dire, il y a beaucoup de cas de chikungunya. Effectivement, ça veut dire qu'il y a beaucoup de moustiques infectés. Bon, quel est le moustique là maintenant, cause de pays infecté, qui est l'endroit qui nous peut gagner ça? Mais donc, c'est ça qui nous suit. Tous les jours, nous suivons ça au ministère de la Santé, par une unité de Public Health. Là, actuellement, hier, par exemple, nous avons enregistré 57 cas. Avant-hier, 59 cas. Donc, nous pouvons dire, en moyenne, nous peut gagner 50 à 60 cas par jour actuellement.
1: Ah, okay.
0: Comparé à 125 à 100. 150, quand nous peux gagner.
1: Ça a quand même baissé. C'est l'arrivée de l'hiver.
0: Voilà. Quand en hiver, ce qui est arrivé, c'est que nous gagnons moins moustiques, effectivement. Mais plus infection respiratoire aiguë, de l'autre côté. Mais moustiques, non. Ça ne veut pas dire qu'il y a arrêté, hein, ça qui est important. Bon, pourquoi? Parce que nous trouvons, quand nous gagnons chikungunya, là, nous arrivons à 5956 cas hein, depuis le début de l'année. L'année dernière, nous gagnons 1300 et quelques cas. Nous pouvons dire que l'année dernière, quand nous gagnons ça, le 15 mars, c'était dans une région un petit peu dans Bambou, ensuite le Nord, après une bonne partie du monde qui finit gagner Chikungunya. Là, actuellement, là, le temps de commencer cette année-là, nous trouvons dans Rouge-Brune, dans Plaisance, dans Rosil principalement, ensuite il y a un petit peu dans Quatre-Bottes. Mais là, actuellement, quand nous pouvons causer, il y a un petit peu dans Chebel, il y a un peu dans Beaubassin, quand nous habitons. Après, il y a un petit peu dans. Pour lui, dans beaucoup de régions là, pour lui. Par exemple, nous sommes capables de dire Rochebois, Sainte-Croix, c'était la cure, c'est bon endroit.
1: Hein, c'est bien régionalisé quelque part.
0: Et nous remarquons que dans ce bon endroit-là, encore peut faire chaud.
1: D'accord.
0: Encore peut faire chaud et encore on a moustique infecté. Donc, qu'est-ce que nous dire? Nous disons, prends précaution. Chikungunya, il vient d'un mot Tanzanie, hein, en 52, ici découvert en Tanzanie, mm-hmm. ça veut dire devenir courbé. Ça veut dire tellement ou gain du lait avec ça, ou bête, ou commence à gagner une courbature qui est bien grave. Mm-hmm. Donc, tout le monde qui a une chikungunya pour dire ouais, ces affaires, du lait, là, pas facile.

0: Justement, docteur, nous avons un témoignage d'une professionnelle de santé, justement, c'est le docteur Mita, qui nous les apprend à l'antenne ici, qui était déjà dans le studio, et qui peut donner justement qu'il y a un peu de nous un peu sur l'expérience et de douleur, etc. Allô, bonjour, docteur Mita, ça va, vous allez bien?
1: Bonjour, ça va très bien. Bonjour aux auditeurs et bonjour au médecin qui est sur le plateau.
2: Merci, bonjour.
0: Alors, Doc, bonjour, mais, et raconte-nous un coup, effectivement, parce qu'il nous a appelé, il y a nous qui sommes affectés par le virus chikungunya et que ça faisait mal. Et de nous, l'expérience par rapport à ça au niveau de douleur, comment ça s'est passé et comment. Est-ce qu'il y a un récit soigne nous-mêmes vite?
1: Alors, ça s'est passé il y a 2 semaines de cela. Donc, les douleurs, ils me sont venues d'un seul coup le soir. Mm-hmm. Au tout début, je ne pensais que c'était des douleurs dues à l'activité physique, donc des douleurs musculaires partout le corps. Puis, je commençais à une courbature et là, je réalisais qu'il me faisait à la pied. J'ai pris 2 paracétamol de 500 mg, douleur pas fait passer. Suite à ça, je commence à réaliser que c'était autre chose parce que les douleurs sont bien localisées dans mon poignet et dans mes chevilles. Poignet surtout. Et là, je me rends compte que c'était peut-être le chikungunya.
0: Donc, un petit problème technique, est-ce qu'il y a un sur radio? Je crois qu'il y a un poste de radio qui...
1: Non, j'ai pas de radio.
0: Ah, c'est pas de radio. De radio. Okay.
1: C'est
0: pas
1: vous qui m'avez connecté à la radio.
0: D'accord, d'accord. Ok, continuez. On a un écho qui... Pas grave, allez-y.
1: Non, là, il n'y a plus d'écho. Il y avait l'écho au tout début. Vous voulez que je recommence?
0: Non, pas du tout. Continuez, excusez-moi.
1: Donc, au tout début, les douleurs étaient généralisées. C'était tout le corps, c'était des courbatures. J'ai pris ma température, c'était très élevé, j'étais à 38,5 et j'ai pris du paracétamol. Et puis après, les douleurs persistaient. Donc, surtout au poignet, aux chevilles, je me suis dit, est-ce que c'est pas le chikungunya? J'ai fait des compresses de chaud sur les articulations. J'ai passé la nuit au frais à faire des compresses parce que les douleurs étaient carrément insupportables. Et puis, je me suis rehydratée parce que je savais qu'il fallait me rehydrater. Et je me suis reposée pendant presque une semaine avec ces douleurs qui passaient pas. C'était important, ces douleurs. Hein. Voilà.
0: Ok, et combien de temps là ça a pris en fin de compte? Les douleurs sont restées jusqu'à combien de temps? Pendant combien de temps à peu près?
1: Écoutez, je vais vous dire, je suis médecin, mais je suis aussi, j'entends autour de moi que ces douleurs peuvent persister, peuvent devenir chroniques. J'entends autour de moi que ça peut avoir des récidives et tout. Je me suis renseignée à un certain moment pour mes patients et tout auprès de médecins Ayurveda. Et je savais qu'il y avait quelques sachets qu'on pouvait prendre à l'hôpital ayurvédique, qu'on pouvait prendre pour les douleurs. Mm-hmm. Je me dis honnêtement, j'en ai pris. Parce D'accord. que je ne voulais pas que ces douleurs persistent. Donc, je suis partie, j'ai vu le médecin avec mes comorbidités que j'ai parce que j'ai l'âge, j'ai l'hypertension, etc. Donc, on a vu tout ça ensemble. Je n'ai pas voulu, à part le paracétamol, me traiter moi-même. Et ça a passé dans une semaine. La faiblesse était là, la fatigue était là, mais le lundi suivant, je pouvais aller travailler.
0: D'accord. En tout cas, c'est très bien. Merci beaucoup pour ce témoignage. On va rebondir justement sur quelques points de ce que vous avez dit avec le docteur Kodabakos. Merci beaucoup, docteur Mita, et on se voit très prochainement, certainement, sur nos ondes.
2: Oui, merci. Merci pour votre témoignage, docteur. C'est bien d'avoir partagé ça. C'est comme je disais, première chose avec chikungunya, c'est douleur. Hein. C'est ça. Hein.

0: c'est ça. Le mot chikungunya vient de mot africain hein, qui veut dire devenir tordu. Effectivement, ben c'est pas évident. Moi aussi, mm-hmm. j'ai connu la chikungunya en 2006. Mm-hmm. Effectivement, okay. Ça c'était extraordinaire. Alité, douleur, tout ça. Hein, mais heureusement pour cette année-ci, ça va. Mm-hmm. Mais c'est ça, hein, beaucoup de personnes ont souffert
1: est-ce
0: de cette douleur.
1: Est-ce que c'est, il y a des gens qui sont immunes à chikungunya?
0: Ce qu'on dit, hein, ne dire qu'une fois qu'il y a chikungunya, pas pour gagner. Mm-hmm. Mais il dépend de qui fait un petit peu le sérotyping.
1: D'accord.
0: Et de ne trouver pas vraiment pareil comme c'était en 2006. Hein. Donc, ce qui est arrivé, c'est que là, ce qui nous gagnait là, ça en est là aussi.
1: D'accord.
0: Il n'est pas vraiment comme ça en 2006. Là. C'est pourquoi il y a une régagnée. Hein, ça veut dire une gagnée. Peut-être même ça qui est exposé avant, mm-hmm. une gagnée d'une forme un peu moins sévère. Mais par contre, ça veut dire que les gens qui n'ont pas gagné avant, mm-hmm. une gagnée d'une forme plus sévère, ou soit des enfants. Parce que ben, ça qui est né après 2006, mm-hmm. vous n'avez pas l'exposé avec
1: oui,
0: ça.
1: Fait,
0: ça veut dire 2006, 2020, ça veut dire 20 enfants de 15 ans, 17 ans, et il y en a beaucoup, à peu près 15. Du cas, il y a à peu près 16% de la population dans sa l'âge, là, mm-hmm. dans la tranche d'âge. Là. La plupart dans sa working group-là, plutôt, mais beaucoup d'enfants aussi gagnés. Hein, donc, ça va là peut-être une gagne douleur plus. Et donc, il n'y a pas seulement gagne douleur, des fois, ou gagne rache, il y a une éruption cutanée, douleur, et comment docteur peut dire avec raison, il est capable de persister. C'est pourquoi il y a une personne qui témoigne qu'ils ont fait un traitement avec un rhumatologue, parce que médecin spécialisé en rhumatologie mm-hmm. peut suivre certaines personnes dedans.
1: D'accord.
0: Mais pas juste à Maurice, c'est comme ça. Hein.
1: Oui,
0: c'est... À Maurice, il dit comme ça, mais à La Réunion aussi, exactement pareil.
1: Mm-hmm. Mais nous, c'est tropical de toute
0: c'est
1: façon.
0: C'est tropical. Mm-hmm. Tropical. C'est chikungunya, surtout l'endroit où on a beaucoup la pluie. Hein. Mm-hmm. Donc, nous suivons personne qui vient à l'étranger, pour la dengue également. Hein. Chikungunya, nous avons un seul type, mais la dengue, nous avons quatre types. Et là, les causes problème. Là, heureusement, nous avons un cas local de la dengue, parce que nous avons un cas importé qui nous gagnait de temps en temps, mm-hmm. depuis Sud-Est Asie, surtout depuis certains endroits qui nous suivent.
1: Mm-hmm. Ça, c'est bien, parce qu'il y a quelques années, de cela, c'était
0: quand même assez dengue. Il y a beaucoup cas de dengue. Mm-hmm. Ensuite,
1: c'est une bonne nouvelle,
0: mais seulement ne pas à l'abri, parce que
1: Bien sûr. Après, bouge tout le monde, voyager, venir, aller, tout ça, c'est certain qui l'est pour là et qui nous aime. Mais c'est quand même pas mal qu'il nous récit manage ça assez vite.
0: Oui, c'est pourquoi nous demandons, c'est pourquoi le ministre, depuis le commencement, même, il a fait un intersectoral meeting, mm-hmm. nous pas capables tout seuls, nous besoin local government, nous besoin l'environnement, nous besoin de tout. Et surtout, nous avons un grand coup de main, les autres ministères, mm-hmm. par le. Misblowing, pour l'oversiding, pour beaucoup d'activités de santé publique, nous le prenons. Mais quand même, le diadimo, il prend précaution contre piqueur de moustiques. Mm-hmm. Et surtout, même nous capables d'aller en hiver aussi, faire attention parce qu'il y a certains endroits, encore fait chaud, encore il y a un moustique infecté.
1: Là, ce que nous pouvons trouver, docteur, c'est que moustique, c'est vraiment un danger pour nous.
0: Un danger, il y a un danger.
1: À Maurice, tout ce maladie qui, justement, avec toi, avait par moustique là, de tout présent presque à Maurice. Quoi.
0: Oui, oui.
1: Et ça, c'est il faut
0: et comment, docteur, fait dire, faire bien attention avec un groupe à risque, mm-hmm. une personne groupe à risque. Mm-hmm. Groupe à risque avec chikungunya, il est un peu pareil comme tout groupe à risque. Hein. C'est-à-dire, enfant, vous avez fait bien attention.
1: D'accord.
0: Et madame enceinte. Mm-hmm. Madame enceinte, vous avez fait bien attention. Nous gagnons 2-3 cas, madame enceinte. Il a dit, c'est à voir le gynécologue. Mais en même temps, nous même gagnons un cas dans un endroit. De mère à l'enfant.
1: Ah,
0: L'enfant-là, il naît
1: avec
0: une douleur. Ouais, elle fait ce test pour bébé-là. Mm-hmm. Bébé-là, tu es positif.
1: Positif.
0: Oui, tu es positif. Mm-hmm. Surtout vers la fin de la grossesse. Ça veut dire, si elle est maman, elle savait la fin de la grossesse. Et donc, elle est capable de transmettre.
1: Ouais.
0: Et nous, il y a une cas Maurice.
1: Okay.
0: Donc, heureusement, tout ne passe assez bien. On suit de près. Mm-hmm. Très bonne prise en charge pour une équipe gynécologue et pédiatre. Mm-hmm. Donc, c'est ça qui nous fait bien
1: attention.
0: Quels
1: sont les symptômes, docteur, qui nous dit qu'il n'y a pas une autre affaire, les chikungunya? Est-ce qu'il y a quelque chose de précis qui nous reconnaît
0: douleur? Cette douleur-là.
1: C'est-à-dire, c'est avant qu'il nous gagne n'importe quelle affaire, même la fièvre nous gagne douleur.
0: Douleur. Cette douleur-là, oui. Après, il y a la fièvre aussi accompagnée. Mais cette douleur articulaire-là, les typiques chikungunya.
1: D'accord.
0: C'est si vous gagnez un tirage, il y a un dimonien, il n'y a pas.

0: trop. Mais là, on ne pas gagner, il n'y a pas de fatigue, ou bien une éruption cutanée. Mais comment le docteur fait dire, il a besoin de voir un médecin, de nous faire le test, nous capables d'avoir un résultat là, assez vite à se taire. Donc, au commencement, nous prenons un peu de temps parce qu'il y a trop beaucoup d'échantillons, mais là, nous peut réussir d'un bon résultat assez vite. Et même à Rodrigo Singh, il y a assez carrément, il y a à peu près un bon nombre de cas à Rodrigo Singh gagné de chikungunya. Donc, là-bas aussi, nous pouvons suivre ça de près. Donc, à La Réunion, cette année-là, il y a un peu moins de cas. Mais l'année dernière, il y a 55 000 cas. Il y a à peu près une quarantaine de décès là-bas. Ici aussi, à Maurice...
1: Là, on est à combien, à Maurice, à peu près?
0: À Maurice, là, nous avons le chiffre avec moi. Presque 6 000 cas, nous avons dit. 5 956 cas. Il est presque pas arrivé sur 6 000 bientôt. Donc, il est comme ça. Il nous a besoin de faire attention, de dire, bon, pas en précaution. Et le maître mot, c'est moustique. À cette de nous la cour, quand nous habiter, nous avons fait sûr qu'il nous élimine ce qu'on appelle une gîte larvaire. Nous connaissons une petite habitude type au flair, tout cela, nous avons dévidé, on ne pas laisser de l'eau accumuler. Après, un réservoir d'eau, nous avons couvert les moustiques pénarxés, nous avons fait un coup. Mais c'est un autre problème qui nous gagne, c'est capable de nous correct, mais capable de voisins qui ont le terrain pas bien entretenu. Là, nous avons besoin de voir, nous avons fait le complaint sur le hotline 89-24 et nous capables capable ça dans la région que nous habitons, nous avons 13 health office dans Maurice. Disons que maman m'a pour rapport à Roseville, parce que m'a le Roseville health office, là, nous vous dire oui, ok, mon voisin, qui malheureusement, il n'est pas pu entretenir sur la cour trop bien. Donc, c'est pourquoi ben, moustique peut, maman peut prendre précaution, ce ben, moustique peut venir contre moi. Donc, nous vous avons fait attention. Mais tout ça, là, il est important, ce ben, dialogue-là. Là, nous nous pourrons remonter l'information. Nous, même là, avec dans Beaubassin et dans, surtout dans Beaubassin, nous tiens dans town, ça veut dire municipalité. Nous avons deux, trois rencontres avec du monde dans la municipalité, avec le Lord Mayor, tout ça là. Nous avons besoin d'eux. Ils ont bien aidé nous. Ça veut dire, nous avons l'autre terrain, nous participons beaucoup, nous avons le guet de Bandi Mouna, nous pas on dirait dans l'office, mais ça veut dire, nous avons bien intégré. Regarde ça.
1: Parce que personne n'est pas à l'abri de tout ça.
0: Personne
1: n'est
0: pas à l'abri. Nous savons comprendre du monde, écoute eux. Pendant assez une bonne période, nous pouvons continuer à aller. Mais quand même, nous avons Murray Facilities, il est de nous un petit peu côté l'environnement. Même la police, il est de nous. Malinvini, il est de nous beaucoup. Donc, mais c'est moi, nous faisons continuer ces efforts-là. Qui fait, on dit, il est important, parce qu'en hiver, il y a des affaires comme moustique-là. Il est capable de diminuer, peut-être, nous trouvons le nombre. Mais c'est moi, comme moustique-là.
1: Il ne peut pas disparaître.
0: Exactement, il ne peut pas disparaître. Il y en a une petite transmission un peu lente, mais c'est moi qui arrivait, c'est qui, quand les pones se disaient, il est capable de rester en hibernation. Ça veut dire, l'hibernée, il disait, là, il est là, il n'est pas pour éclore là. Mais prochain l'été, en novembre, décembre, quand nous gagnons un peu sec, là, ne pas bien l'appeler, là. Pour promettre l'appeler, tomber en novembre, décembre, ça ne fait pas bon. Okay. Là, il commence à rééclore, les réactiver. C'est pourquoi, quand on appelle les recrudescences, les réaugmenter. Donc, c'est pourquoi l'hiver, ne pas baisser pied, ne pas baisser la vigilance. Nous continuons à prendre de bonnes précautions.
1: Nous quittons un petit goût de chikungunya. Donc, nous avons le leptospirose qui nous causait dernièrement à Maurice. Quand même. Et c'est assez local, ça.
0: Voilà.
1: Local. Ça veut dire qu'il est développé par les rats ici.
0: Ici.
1: D'accord.
0: Ça veut dire qu'il y a une surveillance de leptospirose pendant plusieurs années. Leptospirose, ce n'est pas date d'aujourd'hui, donc de plusieurs années. Mais là, cet an dernier, nous pouvons regarder de près parce que nous pouvons trouver qu'il y a une bande d'essai. Donc, il y a une bande d'essai aussi avant, mais c'est moi, nous participons comptabiliser cette bande d'essai-là. Donc, c'est vrai. Mais là, si nous disons en 2024, par exemple, il y a à peu près dans les 80 cas de leptospirose. Nous avons eu 12 décès. Ça, à cause de la cyclone Bilal, ça a eu beaucoup de cas. Mais après, là, en 2025, 2026, à ce jour, nous avons eu 27 cas de leptospirose. Nous n'avons aucun cas actif et nous avons 6 décès qui nous rapportaient pour la leptospirose. Leptospirose, c'est une maladie qui transmet pas. Zooneuse, c'est une maladie qui transmet pas mal des animaux. Donc là, c'est les rats d'origine bactérienne, les bactéries. D'accord? La dracala, nous avons un antibiotique. Bon, leptospire, et le leptospire qui nous est là à Maurice, qui nous fait ce. Nous avons eu un laboratoire, pas à Maurice, mais nous avons eu ça à l'étranger. Il y a beaucoup de leptospires, il y a près de centaines de cérovores qui est là. Mais ça qui nous est là à Maurice, il est assez dangereux. Il cause un problème. Donc, l'hélas dit, quand les rats, transmettre pour les rats, surtout, et là-bas les autres animaux.

0: Oui, mais Maurice ne nous manquait plus pour les rats. Donc, l'urine des rats. C'est pourquoi en hiver, ne pas trop gagner, mais en été, nous gagner un peu plus. Parce que quand il y a la pluie tombée, de l'eau stagnante, encore une fois, mais là, l'urine des rats. Surtout si on a une petite blessure, une petite plaie dans le pied. C'est même qui nous dit, ben, métier à risque, vous avez besoin de mettre bottes, vous avez mettre les gants, vous avez besoin de prothèses. Qui fait, là, ça, dans sa petite blessure, que ça dit, il n'y a pas pour connaître. Ça, l'heptospirie, là, pour rentrer dans la façon, là, par l'urine des rats. Là, il est capable de causer problème. Mais là, cet endimoun, il n'a pas gagné trop gros problème, mais là, cet endimoun gagne problème.
1: Est-ce qu'il n'irait pas en région, ça, en ce moment?
0: Nous le remarquons en Timorise. Surtout dans la région, nous trouvons un petit peu dans la région flac, nous gagnons un petit peu plus avec dans le sud, mais en Timorise, il y a un peu partout.
1: Ça veut dire, quand même,
0: pour lui aussi, nous gagnons du cas. Donc, nous pas qu'à dire dans une région spécifique. Mais nous, nous avons dit, nous prenons précaution contre ça, surtout dans le métier à risque. Dans le métier à risque, là, nous peut dire, c'est les bottes, les gants, et un geste simple, un professionnel de santé, un éboueur, un qui travaille dans la municipalité, tout ça, des gants, bottes, lunettes de sécurité. Et donc, ça, c'est important. Nous avons une rodent control unit. Rodent control, nous demandons un peu plus d'immun pour prendre dans sa unité-là, parce que nous trouvons l'importance. Et nous vous prenons compte. Ça va être personne-là. Qui fait important, rodent control, nous regardons ici, nous en a beaucoup, c'est pas l'hôpital et tout ban dispensaire qui est annexé et quand nous gagnons un cas là involve. Mais par contre municipalité ils aident nous un petit peu pour bazar tout ça. Même c'est moi nous ici nous travaillons ensemble en étroite collaboration avec eux. Mais les rats c'est si nous pas pour gagner les rats c'est en même temps nous pouvons cesse pour venir avec la loi aussi pour dire du monde pas été pas été manger pas il est très important qu'il y accompagne avec un petit peu exactement nous tous bien concernés par ça aussi des rats là ils peuvent attirer viennent manger ils ne veulent pas
1: qui mène symptômes donc les temps fait pas ça c'est vite nous bien et dans les des trois maladies beaucoup qui mène symptômes qui nous capable dire qui nous peut connaître qui effectivement c'est leptospirose
0: il est pour présenter avec la fièvre aussi courbature commencement avec mais ça qui est arrivé, c'est dans certaines personnes, nous, quand il y a la jeunesse, c'est capable d'affecter sur les foies, très vite, avec sur les reins. C'est quand il y a un problème le rénal. C'est même dans sa 6 cas qui nous gagne, là, nous rentrons un petit peu tardivement, des fois. Quand il vient avec ce même problème grave, là. Même dans un ICU setup, difficile pour
1: ça veut dire quand il gagne la fièvre, en d'autres mots, bizarre.
0: Donne sa information qui au travail, là. Et comme ça, le docteur Laka a pensé l'heptospirose. Et en même temps, il donne sa information, il est capable prend antibiotiques. Mais là, dans le cas là, il peut aider.
1: Mais c'est moi le test. Là, les mêmes symptômes-là, un peu pareil.
0: Comme la grippe, comme la chikungunya,
1: la fièvre, etc.
0: C'est pourquoi quand le médecin, quand il fait un test, il fait une battery of tests.
1: Est-ce que vous conseillez tout le monde qui peut gagner, justement, la fièvre, la douleur, quand même, prends cette précaution.
0: Prends cette précaution. Et surtout, si vous êtes en présence, les rats, dans la case, pas dans la cour, soit dans le métier qu'ils veulent faire. Donne certaines informations au médecin-là. Dernièrement, nous gagne des cas que nous avons détectés à temps. Nous faisons ça pour un test de PCR, c'est un test dans le sang qui nous envoie au laboratoire de Candus, nous gagne ça. Et nous faisons un test d'urine aussi en même temps avec ZOT. Et ça, quand il vient positif, tout de suite, là, le médecin est connu, nous finissons en antibiotique. Mais dans les 6 décès qui nous gagnent là, une des fois, une vient un peu tardivement, mais malgré tous nos traitements, même une des types de ICU, ça directement, intensive care unit. Mais une des nous récits aidés aussi, qui est un cas très très grave dans l'hôpital. Là, mon petit chapeau avec mon médecin, vous faites très très bon travail. Quand nous faisons dialyse à personne tout de suite, parce que c'est différent dans une insuffisance rénale, une dialyse dite, une donnée de médecine appropriée, une récit aussi là-dedans. C'est ça.
1: Je me rappelle, mon auditeur qui nous est capable d'appeler nous le 402-80-80, nous pécons justement le chikungunya, leptospirose, mpox et aussi maladie d'Ebola qui nous peut discuter tout de suite.
0: Mprox, on dit.
1: Et là, justement, docteur, nous allons directement, c'est Mprox, il y a un peu mal connu, que quand nous cause Mprox, du monde pas trop connu, que ça veut dire. Et de nous, un petit, qui m'a une information, et là, justement, le sang Mprox.
0: Donc, Mprox, c'est là, dans mon pays d'Afrique, surtout, depuis endémique dans mon pays d'Afrique. Donc, il contamine plus de 80 000 personnes dans le monde, et qu'il y a un décès. Donc, il y a une maladie infectieuse qui est capable de provoquer une éruption cutanée, un ganglion.

0: la fièvre, une douleur musculaire et une éruption cutanée manifestée surtout avec le visage, plus il gagne le corps, la paume des mains, la plante des pieds, et même dans une partie privée aussi, nous sommes capables de gagner. Donc, c'est ça, le M-box, c'est plus un problème avec la fièvre, avec une éruption cutanée. Donc, nous faisons le diagnostic, des fois, pas avec un dermatologue. Donc, c'est là qui est arrivé, c'est que ce temps dernier, nous avons beaucoup de cas, à vous dire, dans Madagascar. Donc, une fois que nous trouvons beaucoup de cas dans Madagascar, c'est dans un pays d'Afrique, hein, toujours dit aussi avec les autres pays. Donc, quand on commence à avoir un cas dans Madagascar, là, nous faisons un suivi pour Madagascar parce qu'il y a beaucoup de malgaches qui travaillent à Maurice. Donc, de ce fait, nous faisons un suivi. Il y a une incubation de 21 jours. Donc, je peux suivre les autres pendant 21 jours. Mais des fois, il arrivait difficilement aussi pour nous tracer. Parce que pour l'adresse qu'ils ont donnée, des fois, nous paraît si traseux, ou soit pour demander. Il est capable de passer aussi, de partir en courbe en signe, après de développer un signe et symptôme-là, ou soit dans ma partie privée, côté assez difficile pour le connaître. Donc, nous disons à Dimoun, bien sûr, si c'était un problème d'éruption cutanée, un problème de peau, pour un médecin, laisse le médecin décider.
1: Éruption cutanée, docteur, de nous un petit éclaircissement, est-ce qu'il y a une rose, est-ce qu'il y a un petit. Un petit bouton qui paraît, comment
0: il
1: était.
0: Il y a pas une vésicule, une pustule, un petit point.
1: D'accord.
0: Pas tout, hein, parce qu'il est capable de faire, dernièrement par exemple, il est capable de faire une varicelle, il est capable de faire une chickenpox. Mais des fois, il est difficile à faire pour
1: capable. Différencier.
0: Mais là, voir un médecin, elle a laissé faire le diagnostic. Le diagnostic se fait pas, parce que là, actuellement, nous avons un seul cas, hein, de M-pox, c'est la personne, depuis qu'il y a ce soin, il y a Suyak, il est isolé. Nous avons un deuxième cas, là, il finit à la maison. Ça veut dire, à ce jour, nous avons 4 cas. Hein. Deux tiens portés, mais deux derniers là, c'est local. Donc, c'est une personne qui gagne ça à Maurice même. Donc, derrière ça, il est difficile pour faire un contact tracing parce que cette façon qu'il les transmet, c'est
1: par
0: contact rapproché avec une personne. Ça veut dire, bien rapproché. Il n'est pas émettre dans l'air, pas comme ça. Donc, faire un contact physique assez rapproché, là, il est capable de causer problème. Même un contact intime, ou seulement un contact avec un objet de la surface contaminée. Donc, il est important que tout au long de l'émission, je dis à Dimoun, prends bien précaution, lave la main souvent, service sanitizer, qu'il soit pour un pox, qu'il soit pour la grippe, qu'il soit pour les autres infections, nous avons besoin de service.
1: On a une petite question de Nila et de Rosebel. Dis-nous nous pécose d'olem, comment les contagieux, comment nous ramasse la maladie là, qui nous bisait éviter. Voilà, nous perdons.
0: M-pox même, non?
1: Oui, M-pox même.
0: Transmettre d'une personne à une autre, d'un contact étroit avec une personne atteinte de sa maladie là, peau à peau, hein, c'est un transmettre également. Pas ben objet contaminé, pas ben vêtement, ben drap, ben blessure, tout ça là est important.
1: Pas ben drap, on dit.
0: Oui, c'est pourquoi quand une personne qui gagne M-pox, par exemple, ça dit moun qui gagne M-pox, vous êtes sûr qu'il sent ce drap bien. Parce que c'est un problème cutané, c'est un problème.
1: D'accord,
0: de la peau.
1: Ça veut dire qu'il sortit à l'extérieur.
0: Donc, nous avons fait bien attention avec ça. Mais si jamais vous nous trouvez un problème de peau, là, vous avez un médecin. Laisse le médecin regarder. Nous ici, comme médecin, pour regarder, des fois, nous faire appel avec un dermatologue pour confirmer. Et quand le dermatologue confirme, nous confirme ça pour un test. Nous faisons une frottis, nous avons un petit échantillon de peau, nous gagnons un résultat dans 24 heures pour nous dire qu'il y a un box.
1: Et là, Maurice, de toute façon, il ne faut pas s'inquiéter, c'est un cas isolé,
0: nous pouvons prendre toutes précautions, mais toujours, le fait qu'il y ait un cas local, nous pouvons prendre
1: reste en alerte. Et nous, le temps va vite. Nous causons un tigine, l'Ebola, qui paie en ce moment, c'est un peu. Ça tourne autour du monde. Qu'est-ce qu'il y en est-il à Maurice? Comment nous peut protéger nous finissons mettre mesures en place, c'est ça?
0: Effectivement. Nous tenons une surveillance pour Ebola pendant plusieurs années, et surtout le DRC qui nous trouvait également Democratic Republic of Congo, Uganda et Sud-Sudan. DRC, il y a un cas en mai, hein, ça veut dire, il y a plusieurs cas en mai, et là, l'OMS a trouvé qu'il est important qu'il déclare comme un Public Health Emergency of International Concern. Donc, là, il y a fait de ce fait,

0: et d'une promenade de mesure un peu plus un renfort aussi. Une renfort aussi, une bonne mesure de prévention, de contrôle surtout, l'eau d'IRC. Ben, là, nous prenons décision parce que nous trouvons peut augmenter beaucoup et surtout le fait qu'il y ait un virus qui peut transmettre là, peine un vaccin. Hein, Burundi-Bougieux, c'est un, il y a trois virus, il y a Zaïre, Soudan et Burundi-Bougieux. Pour Zaïre, Soudan, il y a un vaccin. Il s'y contrôle bien là-bas, mais avec ça, Burundi-Bougieux, là, il y a un vaccin, scalaire. Mais le travail doit être vaccin. Mais donc, le fait, nous ne devons pas prendre risque, parce que surtout, nous déjà, il y a Chikungunya, nous déjà, il y a les autres problèmes.
1: D'accord,
0: on aggrave les choses. Et surtout, aggrave le fort de l'hôpital, hein, parce qu'il y a assez, il y a une maladie, se fait à létalité assez fort, hein, comparé à, disons, à MPOX, un peu moins. MPOX, c'est que de 2-3% qui gagne un décès, mais ça en a à peu près dans, 30 à, dans une fourchette de 30 à 50% ce décès.
1: Ah, ouais,
0: c'est fort. C'est très, très fort. Il y a une létalité fort. Même ce chose, même ce test qu'il nous besoin de faire, le test de PCR, nous besoin de faire aller d'une façon que nous besoin d'active virus là. Et d'une façon, nous besoin d'une chose bien spéciale, un protective equipment très, très spécial. Là, vous êtes déactivés pour nous faire aller, pour nous faire le test. Mais là, actuellement, nous avons une personne qui mesure, nous le prend. C'est-à-dire une personne, un Mauricien, ou soit une personne qui a un comment ça s'appelle, un PMI, disons, par exemple, un étudiant qui est capable de venir Maurice. Donc, ça, une personne-là, nous, pour les autres, venir. Seulement, nous, les autres, en quarantaine de 21 jours à Riambel. Ça veut dire, Riambel, c'est une petite place, c'est une bonne place, ça veut dire. Nous, on a le visite, lui, très bon, ça, quand on a ce petit Assam, ce petit bathroom, ce petit ça. Avec ce médecin, ce nurse, tout top.
1: Tout top.
0: Donc, nous regardons ça de près. Et si jamais,
1: ça développe... Mais vieux, déjà
0: bien. Et nous, on fait un simulation exercice le ministre aussi qui est avec nous,
1: effectivement,
0: du nouveau ministre, nous tout là-bas avec nous bien accueillis par la personne responsable directeur du AML, donc qui très très bien fait un bon accueil pour nous tous et nous trouvons un peu ça déroulement de comment Andy Moon quand il est venu à l'étranger depuis dans l'avion tout s'il est malade qu'il nous peut faire s'il est jamais devait passer qu'il nous fait
1: protocole
0: bien établi.
1: Donc, nous fait une petite pause pub doc et nous revenons en studio vite pour conclure justement sur ces maladies.
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1: Alors, retour en studio, donc nous pouvons un wrap-up vite fait. Et par rapport au ministère, comment on peut assurer Mandy Moon qui est une surveillance mesurée, comment nous tuer Cosly, qui les est en place à pour tout ça, une maladie qui nous une cause.
0: Effectivement, nous avons une bonne équipe qui peut suivre ça au quotidien et aussi nous avons une bonne mesure qui nous prend. Et donc, qu'il soit à l'aéroport, au pot, et qu'il soit dans l'hôpital, de tout bien formé, et nous avons un équipement qui de protection pour nos personnels. Et nous avons un vaccin, par exemple, pour la grippe, nous avons. Pas dans toutes les maladies, mais quand nous capables, protège nous dit, nous capables. Donc, nous avons un bon système et nous disons, rassurer qu'il nous l'a avec Zot et Zot nous pour accompagner Zot. Un autre petit point avant de terminer, je suis content de faire ce point-là très très vite. L'eau en hiver, nous gagnons certains cas de carbon monoxide poisoning. Nous avons déjà fait une émission là, mais nous, nous,

0: simplement dit qu'il y a 6 cas cette année-là.
1: D'accord.
0: Un cas, c'est un cas de trop. Nous pas gagner des C, heureusement, mm-hmm. mais nous pas avons envie de gagner aussi. Donc, monoxyde de carbone, c'est un carbone inodore, incolore, nous pas trouvé, nous pas senti dit. Et ça va être un cas là, un seul coup, la tête commence à faire mal, gagne vertige, qui a tombé un coup. Pas hésiter, téléphone SAMU. La 6 cas que nous avons, tu besoin d'admettre dans Candos, en hyperbose, tu besoin d'avoir une question d'oxygène, ce traitement d'oxygène. C'est-à-dire, mettre le mot, c'est évacuer tout de suite dans la place. Là. C'est ben, et, parce que l'oxygène qui est important.
1: D'accord.
0: Et si jamais pas senti les autres bien, pas hésiter, tu ne SAMU. Ça, c'est le carbon monoxide poisoning. Sinon, ben, les autres points qui m'ont dit, oui, la grippe, c'est ça qu'il a. Donc, nous pas qu'avant pestil, il a, parce qu'il est hiver, mais c'est moi, nous capables de prendre bonne précaution, faire nos vaccins si nous pas encore faire pour bonne personne à risque. Et deuxième affaire, adopter un mode de vie sain, manger fruits, légumes, dormir, vous connaissez la football, mais quand même, rodin 7 à 8 temps de sommeil pour booster le système immunité. Et pour chikungunya, prendre bonne précaution, servir ou la crème anti-moustique et éliminer le jet d'envers. Et pour ben les autres maladies comme Mpox, ça nous peut suivre ça de près. Si vous avez un petit problème de peau, vous êtes capable d'aller écouter un docteur à l'hôpital ou au dispensaire, laissez-le faire le diagnostic. Et pour Ebola, toutes bonnes mesures sont en place. Donc, nous là.
1: Et est-ce qu'il nous a un numéro de téléphone, un hotline
0: 89-24. Voilà. Le 89-24, nous avons un médecin maintenant qui est là-bas, qui pour répondre à cet appel et qui pour aider les autres, pour accompagner les autres, et nous aussi nous pour accompagner les autres.
1: D'accord. Tout ce même maladie-là, de
0: toute bonne maladie. Là, vous êtes bien.
1: Vous pouvez répéter le numéro là
0: 89-24.
1: Le 89-24 pour tout. Bonne information concernant justement tout ça, une maladie infectieuse qui nous causait là, Zodi. Et message de fin, docteur, pour conclure.
0: Le maître mot, c'est la prévention. Reste bien au courant avec nous. Pas hésiter pour poser des questions, mais le maître mot, c'est la prévention.
1: Et une affaire qui me trouve très importante aussi, c'est par rapport aux moustiques qui nous a fait tout pour justement pas aider prolifération des moustiques. Ça, c'est
0: exactement.
1: Très important.
0: Élimine mangite l'envers, pas encourage moustiques pour proliférer, et même les rats
1: nettoyer
0: aussi.
1: La coupe.
0: Nettoyer la coupe. Le maître mot, c'est l'hygiène, hein, l'hygiène autour de nous. Et donc, mon pensée, nous tous, moi aussi, hein, nous bien concernés avec cette maladie-là, et mon pensée, c'est nous tous pour collaborer ensemble.
1: D'accord. En tout cas, merci beaucoup, docteur. On récite de nous chez les temps pour venir à ça. Merci pour le bon travail. Et merci aussi à toute l'équipe technique. Merci à Joanie Tarazin, assistante à la réalisation et à la console. C'était Kavish. Et bien sûr, merci à nos auditeurs. Malheureusement, nos pannes récits prennent de l'appel d'Audi. Mais c'est pas grave. On le fera la prochaine fois. Alors, je vous souhaite une très, très bonne journée sur RM1. La suite avec Roselyne pour son émission Point Virgule Écologie. Et nous, on se retrouve la semaine prochaine pour une autre émission d'Antidote. Bonne journée.
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3: Merci de nous écouter 11h passées d'une minute.
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merci de nous écouter à la radio, de nous recevoir sur Facebook ou sur YouTube pour l'émission Point Virgule Écologie en ce jeudi 18 juin. L'émission commence de connaître et qui se retrouver. Et nous nous retrouvons chaque jeudi de 11h à midi, une émission qui est là pour éveiller les consciences sur la nature, sur nos planètes, sur l'environnement, parce qu'il nous bizarre ça pour nous vivre. Alors aujourd'hui, bonjour à Kavish et Juanita, l'équipe qui peut accompagner moi pour l'émission Point Virgule Écologie. Conscientiser, sensibiliser, éduquer ban mauricien les ban enjeux environnementaux afin qui nous protège et préserve la nature qui donne nous tout, comme on disait tout à l'heure. Et ça, c'est l'ICAVI beaucoup moyen pour faire ça, c'est-à-dire ban surtout ban tout ban ONG, tout ban dimoun qui prend conscience, autres servis plein de moyens pour capable justement au ça éveille et conscientise ban mauricien. Alors aujourd'hui, le thème de l'émission, c'est « Est-ce qu'il l'or ?» L'or, est-ce qu'il est capable d'être un outil pour la conscientisation environnementale ? Alors, nous, pour comme ça, moi, on a le plaisir d'accueillir ban invité dans en studio, justement, qui pour cause l'eau là, et aussi pour cause aussi l'eau délo, parce que le thème...

0: cette année-là, surtout de Samudra Art Prize, 3e édition. Le thème, c'est Delo. Alors, on a le plaisir d'accueillir justement Mélissa Leclésio. Bonjour Mélissa.
1: Bonjour Roselyne.
0: Alors, Mélissa Leclésio, l'éco-directrice du Samudra Art Prize, dont c'est la 3e édition cette année, comme on me disait tout à l'heure. À vos côtés, Keshav Ramdan. Bonjour Keshav.
2: Bonjour Roselyne.
0: Research Project Coordinator à Reef Conservation. Et puis, chorégraphe, danseur et artiste engagé, Jean-Renat Anama. Bonjour Jean-Renat.
3: Bonjour Roselyne.
0: Ça va, vous allez bien tous les trois?
1: Super.
0: Alors Jean-Renat, c'est la première fois. Keshav et Mélissa, c'est la deuxième. Et Mélissa, c'est la troisième fois. Parce qu'à chaque fois qu'elle a Samudra, elle est là, bien présente. Alors, depuis le 5 juin, nous vous avons dit à l'exposition Samudra Art Prize, justement, est de retour avec sa 3e édition comme thème cette année. Delo. Et en 2022, première édition, l'ITI consacrée aux écosystèmes coralliens.
1: Tout à fait.
0: Puis en 2024, dédiée à la faune et la flore de Maurice et Sobanzil.
1: Tout à fait.
0: Alors, est-ce que Mélissa, Samudra Art Prize et sa mission servit alors pour faire prendre conscience leur beauté et fragilité nous la nature?
1: Exactement. En fait, l'étant nous imagine ce concept-là avec mon co-directrice Caroline, nous pensons, nous tiennent à dès l'envie en fait. Premièrement, nous tiennent à mettre en lumière ben, l'artiste mauricien parce qu'il y a beaucoup de talent dans Maurice, de tous les âges, faut les dire, depuis Soban, l'artiste professionnel jusqu'à Soban, l'artiste amateur. Donc, nous tiennent à ça l'envie-là et en même temps, pour nous, l'environnement, les enjeux sociaux, ils tiennent à faire qu'ils nous tiennent vraiment trouver le moyen de travailler là. Donc, nous trouve ça concept we celebrate art we raise awareness et nous utilise sa plateforme là pour définitivement sensibiliser le public aux enjeux environnementaux majeurs de notre époque.
0: Ouais, ça c'est super important, n'est-ce pas? Alors donc 502 œuvres veut dire 502 artistes qui envoient the band travail pour Samudra.
1: Exactement.
0: Pour participer dans Samudra Art Prize pour servir alors. Donc est-ce que comité sélection justement, d'après où est-ce que cela démontrait l'intérêt d'un artiste pour participer par rapport à sa quantité d'artistes qui envoient ce ban travail?
1: Absolument. Nous, à chaque édition, nous, vraiment, il faut dédier émerveillé par le response parce qu'il y en a beaucoup, beaucoup d'artistes qui participaient. Et ça qui me trouve incroyable, c'est que oui, beaucoup parmi les autres, Sotenas a l'envie, expose le travail, mais nous trouvons aussi de plus en plus un engagement pour une thématique qui nous peut choisir année après année. Et me trouver à ce un artiste qui vraiment utilise à l'occasion-là pour créer une œuvre qui n'est pas forcément une œuvre commerciale ou qui pour exposer dans une galerie traditionnelle, mais qui pour vraiment sensibilise le public et nous me trouver qu'ils ont et ça l'envie exprime autres le ça van défi ça van l'enjeu là et c'est ça qui nous fait nous continuer année après année parce qu'ils nous envie de donner autres une voix et ça donne une voix à la nature à autour aussi.
0: Exactement. Alors ça l'année là pour sa 3e édition là le thème c'est Delo. Qui fait Delo?
1: Et ben Delo, il tient une continuation naturelle depuis ben thème qui nous utilisait dans le passé. Il y a un enjeu faut dédier qui à Maurice la capitale. Nous cause Delo. Il y a problème Delo faut dédier de tous côtés. Nous déjà nous en l'île, nous entouré avec Delo. Nous on a tout ça l'aspect lagon, territoire maritime, etc. Nous on pays qui vraiment strié avec une magnifique rivière, Keshav pour dire nous un peu plus l'eau là tout à l'heure.
0: Qui nous pas trop penser d'ailleurs, hein, quand on pense Delo, nous pense la pluie, nous pense la mer, nous pense Delo qui sautille dans nos robinets, mais nous oublions la rivière.
1: Exactement. Et pourtant, il y a une rivière extraordinaire, une cours d'eau. Oui. Et puis, il y a Delo comme Delo qui nous bizarre en tant qu'humain, nous bizarre servi. Donc, il y a Delo dans l'abondance, quand il y a l'inondation, il y a Delo dans l'absence, parce qu'il nous trouve l'épisode sécheresse peut empirer année après année. Donc, l'artiste, en fait, il prend ce thème-là et nous trouve un tas d'interprétations différentes, un tas de messages différents. Nous, il y a depuis Delo comme un devoir de mémoire pour madame qui lave l'ins dans la rivière à l'époque. Nous en a Delo comme la catastrophe qui l'intelligence artificielle peut amener avec l'utilisation Delo pour ce data center. Nous en a Delo dans ce côté environnemental dans le sens où pour manger la viande par exemple, il y a un artiste qui travaille là ça pour manger un petit boucher de la viande.

0: Nubiza une tasse, des centaines de litres de l'eau. Donc, c'est sa richesse d'interprétation de technique-là qui m'a pensé, touche le public le plus cette année-là.
1: Et ben, artiste à l'Omanalfen, et tout hier, pour que justement, ça, l'exposition-là, vraiment de très, très jolies œuvres. C'est vrai qu'il m'a là, il exprime tout à travers ce travail. Ça a été, comment dire, j'ai l'impression que ça touche tout bas de point. La pollution aussi.
0: Absolument, la pollution aussi.
1: La pollution aussi y était.
0: Le souci plastique, par exemple.
1: Exactement. Et c'est incroyable. Alors, donc, une exposition qui débutait justement le 5 juin. Et donc, justement, retourne-moi vers Keshav. Keshav Ramdan, qui est Research Project Coordinator à Reef Conservation, pour cause de la rivière. Parce que, comment Mélissa en dit, la rivière, c'est vrai qu'il... nous pas trop pense la rivière, hein, nous un petit peu blielli, qui sont l'important justement dans la nature et pour nous aussi.
2: Alors, bien souvent, beaucoup de monde pas connaît que les scènes de la rivière, alors on commence un petit peu
1: exactement
2: à travers ça.
1: Expliquer
2: l'explication. Hein. Alors, Maurice, il y a une montagne, il y a une colline, quand la pluie tombe là, sur une montagne ou sur une colline là, et il coule, il forme la rivière et puis il prend la mer. Alors ça, si nous prend, ça va une différente colline et de montagne, nous divise Maurice comme un puzzle, on va une différente pièce. Et là, nous avons ce qu'on appelle un watershed.
1: Alors, c'est-à-dire?
2: Un watershed, c'est sa zone qui est découpée avec une montagne, avec un point haut. Alors, là, quand la pluie tombe dans sa zone là, il peut couler dans sa surface là, il peut aller dans la rivière et il peut aller en mer. Alors, comment nous gagnons la rivière? Alors, nous avons un écoulement de l'eau qui peut couler dans la surface. Mais ce qui est très important, c'est aussi l'eau qui peut pénétrer dans la terre, peut rentrer en bas de la terre, comme de l'eau souterrain.
1: Qu'on appelle c'est nappe phréatique.
2: Et ça, il peut écouler, il peut sortir quand il y a une fissure dans la roche. Quand il y a un trou dans la roche, pareil comme la case où il y a une fuite de tuyaux. Dans la nature aussi, il y a une fuite.
1: Mais une fuite dans le toit aussi, donc de l'eau passe à travers sa bande roche-là.
2: Oui.
1: Et c'est, alors, là, c'est comme ça qu'il y a en bas la terre. C'est
2: oui, en bas la terre, elle est là de la couler, il forme dans la rivière. À Stéas, nous avons aussi un changement entre l'hiver et l'été. Par exemple, l'été, nous avons beaucoup plus la pluie. Alors, nous nappes phréatiques, nous allons dire qu'il y a un bassin en bas la terre, il est rempli de l'eau. Et l'hiver, quand nous avons moins la pluie, nous pouvons perdre de l'eau parce qu'il peut couler, il peut dans la rivière. Mm-hmm. Et bien souvent, quand nous regardons la rivière, par exemple, nous trouvons l'hiver bien rempli et puis
1: L'été est bien rempli
2: et l'hiver est
1: moins d'eau.
2: Et la moins d'eau.
1: Oui, oui.
2: Ou bien, c'est que pour arriver, nous avons une grosse période de pluie. Là, tout à coup, nous trouvons la rivière là, ce niveau monte extrêmement rapidement.
1: D'accord.
2: Et une ville marron. Alors, ça, c'est un petit peu, c'est quoi une rivière?
1: C'est quoi la rivière?
2: Ah, c'est qui fait la rivière important? Alors, nous pas qu'à boire de l'eau, mais évidemment, parce que c'est de l'eau salée. À moins nous traite-les, qui coûte beaucoup
1: d'argent, oui.
2: Maintenant, de l'eau douce, bon, ça aussi nous besoin de traite-les, mais il est beaucoup plus facile, nous besoin juste éliminer certaines bactéries. Alors, premier d'abord, l'utilisation domestique de l'eau, il dépend beaucoup de l'eau dans la rivière. Il y a beaucoup de monde pensé, bon, nous de l'eau sortir réservoir, mais ils n'ont pas réalisé qui alimente réservoir, là. Si nous pas ça, la pluie tombe, l'eau dans la montagne, l'eau dans la colline, il pénètre dans la terre, là, il alimente sa réservoir, là, il n'est pas pour de l'eau dans nos réservoirs.
1: Bien sûr. Donc, et qui rôle, justement, les jouer dans l'équilibre d'un écosystème? Écosystème qui veut dire tout est lié, que, hein, il crée une certaine, comment dire, la vie. Et comment, justement, la rivière,
2: alors,
1: qui rôle d'y jouer là-dedans?
2: La rivière, c'est un petit peu une connexion qui est entre la forêt, qui est dans l'eau, la terre, et puis la mer. Par exemple, on prend l'exemple où des animaux que nous trouvons bien souvent dans la rivière, ben anguilles. Alors, beaucoup de monde pensait, ben anguilles, ils résistent à la rivière, ils ne pas connaît qui. Quand ils grandissent, ils ont besoin d'aller en mer. Et là, ils deviennent ben adultes, ils pondent, ils forment une larve qui nous appelle un genre une leptocéphale.
1: Oui.
2: OK, ils restent en mer 5 à 7 mois. Et puis, ils reviennent dans la rivière. Là.
1: Wow!
2: Alors, aussi, nous avons un barrage, nous avons un pont, ou bien nous avons un obstacle dans la rivière. Alors, nous n'avons pas un mouvement des animaux. Là. OK?
1: Il y a beaucoup d'animaux qui font ça, justement, qui sont sortis dans la rivière, dans la mer, puis retournent dans la rivière?
2: Alors, traditionnellement, à Maurice, bien longtemps, je peux faire la pêche, ce qu'on appelle la pêche à la bichique. Encore, faire ça à La Réunion.
1: Quand il arrive.

0: Ben, il y a certaines places, Maurice Cotencourt fait ça, par exemple, dans le sud-est, Bellome, etc.
1: À l'endroit qui n'est pas trop pollué, au fait.
0: Oui. Alors, c'est un des bons résultats, le fait qu'il nous impacte nous dans la rivière, nous modifie nous dans la rivière, nous introduit beaucoup dans l'espèce exotique, par exemple, dans tilapia, parce que si nous cause tilapia, du moins aujourd'hui, c'est presque tout le monde dit un poisson du Maurice.
1: Ouais,
0: mais ce n'est pas la vérité.
1: Ce n'est pas la réalité. Mmh. Inimporté. Et à noter que tout ça qui nous importait, des fois, il a un impact sur l'écosystème de l'île, n'est-ce pas?
0: Oui.
1: D'accord. Alors, par contre, alors, il y a tout ça, c'est super intéressant, comme c'est vrai, le rôle de la rivière. Donc, ça veut dire que le rôle de la rivière, si je comprends bien, l'île de nous manger, en quelque sorte, il crée la vie, ces bains de poissons, bains d'anguilles, justement, qui vivent là-dedans, qui a dans la mer, qui révinit. Et c'est, ce rôle, c'est nourrir ces bains d'animaux-là, c'est la vie, quoi. C'est, oui. C'est la nourriture, en quelque sorte.
0: Alors, comment est-ce que nous avons différents concepts nous servir pour expliquer un petit peu biodiversité de la rivière? Mm-hmm. Alors, tout là-haut, la source, la rivière là, le niveau de l'eau est assez bas. Alors, on a beaucoup de feuilles, de plantes, surtout des arbres indigènes, des feuilles tombent dans de l'eau. Et ça, c'est une source mangée pour beaucoup de différents types d'insectes. Et ça, ces insectes-là, je vous découpe ces feuilles-là, je vous fais une particule bien fine. Là, ça lui pour manger pour les autres groupes d'animaux, par exemple, si nous guettons un peu une crevette, c'est au bout attrape une petite particule qui peut flotter dans des lieux pour manger, ou bien une petite bactérie. Et ensuite, ça vient encore plus fin, il forme, par exemple, une algue, une biofilm, ça vient une bactérie qui pousse l'eau, une surface, une roche. Là, nous prenons un escargot, différents types d'escargots aquatiques, par exemple, qui pour mange sa biofilm et ben algue ou ben roche là. Alors, on a tout un écosystème et tout ça base l'écosystème là, c'est un petit peu manger de tout ça différents prédateurs que nous pouvons trouver dans la rivière. Par exemple, un prédateur qui beaucoup de monde pas réalisé, c'est bébé hélicoptère, c'est qui nous dit dragonfly, libellule. Alors,
1: c'est un prédateur.
0: C'est un prédateur. Il pouvait une pointe de la rivière. Sur l'arbre, s'il y a un prédateur, sur adulte, s'il y a un très bon contrôle pour une moustique, par exemple, parce qu'il y a beaucoup d'endroits où nous avons différentes maladies comme la chikungunya, tout ça. Alors, si on a un écosystème naturel dans l'état en bonne santé, que nous prenons beaucoup de prédateurs, alors nous prenons un contrôle assez complète bande moustique.
1: Un bon contrôle, au fait, de ce qui passait. Finalement, du coup, quand nous sommes dans la nature, le prédateur, c'est un rôle super important à jouer. Parce que quand nous causons prédateur sur Terre, nous pouvons causer des affaires qui sont négatives. Mais finalement, du coup, non, c'est un bon signe que ça l'environnement là, il est en bonne santé.
0: Oui.
1: C'est
0: alors,
1: ça.
0: Quand on a beaucoup de prédateurs aussi, c'est pour contrôler certains insectes nuisibles. Et nous avons aussi mangé. Par exemple, beaucoup de poissons qui nous lapissent en mer.
1: Oui.
0: Alors, ils viennent faire une partie de cycle de vie dans des lieux somates. Ils viennent pondre et ils ont un petit coup de pouvoir manger. Soit manger un petit poisson qui reste dans la rivière, qui peut descendre, soit un insecte qui est dans la rivière. Alors, c'est toute une source mangée qui, malheureusement, peut disparaître de nos jours parce que nous introduisons beaucoup d'espèces exotiques.
1: Voilà.
0: Qui peut malheureusement manger ça ban insecte là, laisse l'écosystème naturel et beaucoup ça ban poissons natifs qui nous en a qui circulent dans la rivière là, complète de cycle de vie.
1: Alors finalement, est-ce que justement c'est ban seule menace qui n'a pour la rivière?
0: Alors,
1: il y a l'autre menace aussi, parce que la rivière c'est menacée depuis quelque temps.
0: Alors,
1: enfin, pas quelques temps, mais depuis.
0: Prendre l'exemple typique.
1: Vas-y.
0: Alors, bétonnage intensif qui nous est dans autour de l'île, par exemple. Alors, comme je l'ai dit un peu auparavant, alors, quand la pluie tombait, il pénétrait dans la terre. Mais si nous avons un bétonnage intensif, alors nous perdons ça de l'eau, puis écoule l'eau surface. Et qu'il peut faire, il peut aller à la surface, il peut prendre la boule, il peut amener dans la rivière. Alors, beaucoup de insectes qui m'ont causé auparavant, et ils sont un peu sensibles. Et si je prends un exemple typique, je peux dire, disons, nous comptons manger chocolat. Ou donner une lichène, chocolat, il n'est pas pour capable.
1: C'est pas bon d'ailleurs.
0: C'est pas bon.
1: Pour lui.
0: Oui. Alors, nous, les coûts beaucoup plus grands, nous avons l'effort qui est beaucoup plus grand, nous sommes capables de tenir un niveau de pollution plus haut. Alors, pareil, dans la rivière, là, ça va être un insecte-là, c'est tellement petit, un niveau de pollution que nous sommes capables de tolérer, il est bien tigui. Alors, nous sommes capables de serviser pour qu'on ait un petit peu la santé nous dans la rivière, mais en même temps, ils aussi indiquent nous comment une petite pollution.

0: Puis sur le gain, par exemple, un type de la boue, beaucoup de monde pas réalisé que la boue, c'est sédimentation, c'est un type pollution. Beaucoup de monde pense que c'est juste agriculture mais, et plastique, mais il y a beaucoup les autres facteurs qui impactent mal la rivière.
1: Mm.
0: Alors, nous avons, par exemple, bétonnage intensif, nous avons l'érosion, ça veut dire qu'on nous fait déforestation, nous avons une surface exposée, la pluie, les sols, ça va
1: être sédiment-là
0: qui fait la boue. Il y a

0: une espèce exotique qui nous pas réalisé. Par exemple, nous avons un cochon marron, même dans le parc national. Alors, qu'est-ce que je fais? Je vais fouiller quand je peux manger, je vais fouiller les racines, je vais remuer ça, la boule seule. Là. Mm-hmm. Quand la pluie tombe, plus facile la boule rentre dans la rivière. Là.
1: OK? Mm-hmm. Donc, c'est plein de menaces, au fait.
0: Il y a beaucoup de menaces.
1: Et nous, la rivière est menacée depuis combien de temps, déjà?
0: Ben, depuis que l'homme est venu sur l'île.
1: Ah, ben oui.
2: Vous avez une question, Kéchav. Au jour d'aujourd'hui, est-ce qu'il y a un type qui comme un enfant baigné dans la rivière? Est-ce qu'il est tolérable pour les humains? Il est safe pour nous profiter de la rivière? Comment un outil fait
3: longtemps,
2: quand on est jeune? Un outil peut baigner?
3: Bonne question.
0: Il est certain dans la rivière où la qualité de l'eau est assez bonne, mais vraiment, il faut faire l'étude pour connaître qui est dans la rivière qui est safe et qui n'est pas safe. Mm. Parce que malheureusement, tellement il y a l'impact autour de nous. Par exemple, même dans le parc national, nous n'avons pas connaître des animaux, une mort à côté de la rivière là, ou bien il fait souvent besoin juste à côté de la rivière là, plus une lave, ça doit être de là. Les caparons de là, nocifs pour nous. Alors, le volume de l'eau-là est capable de diluer cet impact-là. Mmh. Il y a moins de risque si nous donnons un endroit un peu plus naturel, mais c'est un endroit modifié un peu plus à risque.
1: C'est-à-dire à côté de l'agriculture, surtout, je me pensais, non, il est encore plus à risque vu qu'il y a un produit chimique.
0: Oui.
1: Donc, nous, ça fait bien attention qu'on est dans la rivière, quand nous peut aller.
0: Oui, parce que, par exemple, nous avons certaines maladies. Nous avons certaines maladies qui sont transmises par un escargot.
1: Ah.
0: Alors, on appelle ça schistomiasis.
1: Okay.
0: Il est un peu commun dans les autres pays. Mais à Maurice, il n'est pas trop commun. Mais pas trop connu dans le cas. Mais ce qui est arrivé, c'est que nous avons beaucoup d'oiseaux. Alors, les autres mangent ça dans l'escargot-là. Ils contrôlent un petit peu sa maladie-là. Mais dans l'écosystème qui n'a pas pu fonctionner, nous avons beaucoup d'oiseaux qui peuvent contrôler certains mollusques-là, dans l'escargot-là. C'est là l'île possible qui nous augmente le risque de la qualité maladie.
1: Alors donc, avec tout ça, ben, menace qui cause ben, problème à nous la rivière, donc Reef Conservation il met en place un projet pour protéger nous, ben, la rivière. C'est quoi exactement ce projet?
0: Alors, c'est un projet ensemble avec la COI sur gestion et basse inversion de la rivière. C'est une première qui nous fait à Maurice et qu'on m'a expliqué un petit peu plus avant. Une basse inversion, c'est si nous prenons Maurice, nous découplions avec ce bande montagne, ce bande colline, ce bande point haut. Nous avons une petite pièce puzzle. Alors, cette petite pièce puzzle-là, nous peut guetter comment nous sommes capables de diminuer l'impact. Parce que quand il peut couler à la rivière, depuis le point haut, il peut dans la rivière là. Mm-hmm. Et tout ça, l'impact qui est depuis ce point haut, là, ce dans la rivière là, l'agriculture, différentes plantations, etc. Tout ça, il impacte la rivière là. Et nous pouvons créer un plan en collaboration avec différents parties prenantes, différentes compagnies privées, publiques, etc., gouvernements, pour guetter comment nous sommes capables de minimiser cet impact-là et comment nous pouvons gérer la rivière-là sans qu'il nous augmente l'impact qui est déjà présent.
1: D'accord.
0: Et nous pouvons diminuer un petit peu l'impact qui est déjà présent.
1: D'abord, les études, étudier la place, la rivière, etc.
0: D'abord, nous faisons une survey qui est vraiment dans la rivière. Pas juste en termes d'insectes, aussi poissons, aussi algues. Beaucoup de gens ne pas réaliser, c'est la base de la chaîne alimentaire, c'est les plantes. Alors, nous guettons un peu aussi les algues, c'est ce qu'on appelle les diatomes. Et aussi, beaucoup de berges de la rivière, beaucoup de plantes indigènes et endémiques. C'est un peu un indicateur de la santé de la rivière, parce que c'est eux qui stabilisent, comme on dit, une berge de la rivière. Mmh. Alors, si on a beaucoup de plantes exotiques, par exemple, le manguier, jean bourgeois, alors, c'est une plante qui ne trouve pas naturellement à Maurice et qui n'est pas adaptée à une berge de la rivière. Alors, nous trouvons beaucoup de berge de la rivière Maurice, mais malheureusement, cette racine pas et retenir sa sédiment quand on a un gros lapin.
1: Intéressant. C'est vraiment un côté qui me paticonnait, la rivière. Et c'est vrai qu'on a tendance à mettre les deux côtés, n'est-ce pas, Jean-Renard?
4: Oui, on parle beaucoup de choses depuis tout à l'heure avec Chave. Et ça fait me rappelle aussi un moment très sensible aussi à la rivière. Moi, j'ai créé une pièce sur un texte de Deepak Chopra qui dit « The blood only circulates because of a river flow ». parce que nous sommes très connectés avec la rivière, tout ce qui nous entoure. C'est ça qui fait à nous vivre. Et c'est super intéressant tout ce qui nous apprend avec Keshav.
1: Exactement, super intéressant Keshav. En tout cas, Mélissa, est-ce que dans Samudra Art Prize, il y a un artiste qui justement...

0: Zone prend comme inspiration la rivière.
1: Oui, il y en a plusieurs artistes qui ne prennent comme inspiration la rivière. Mais mon pensée, il y en a aussi plus globalement. Là, une touche question pollution, dégradation environnementale. Donc oui, il y a une variété d'œuvres qui touchent de près ou de loin ça, mm-hmm. ça sujet-là.
0: Mm-hmm. Alors, il y en a une qui vraiment touche moi, c'est oui. ça. Quand nous rentrons au Côte d'Or Art Center, c'est vraiment Lila. Hein, c'est une... Elle travaille donc...
1: L'installation. Oui, oui.
0: Exactement. Et l'artiste ou les artistes, donc il y en a plusieurs, zone prend des lots dans plusieurs la rivière, justement.
1: Exactement. En fait, c'est une œuvre par Julia Carozin et Mélissa Pierre, et il appelle Memento. Et là, il fait un devoir mémoire pour rappelle-nous des lots, l'eau-nous. Tizil. Donc, zot final dans quatre coins l'île, faut dédier zot prend ban échantillon des lots dans lagon, dans la rivière, dans ma et ben là il fait une collection vraiment ça des lots là pour nous pas oublier ça des lots qui peut soutenir la vie dans Maurice.
0: C'est vrai.
1: Il y a une œuvre qui est très intéressant. Oui.
0: De toute façon, l'eau c'est la vie et nous bisin préserve ça des lots là dans sous toutes ses formes, n'est-ce pas? Alors, on arrive à presque 11h30, on fait une petite pause promo, chers auditeurs, et nous retrouvons-nous pour la suite de l'émission Point Virgule Écologie.
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2: Retour pour l'émission Point virgule écologie, chers auditeurs. Et aujourd'hui, le thème de cette émission là, c'est est-ce que l'ICAPAF justement conscientise, éduquer, vraiment fait nous prendre conscience que nous la nature est important parce que nous besoin li. Alors, avec moi en studio, Mélissa Leclésio, co-directrice du Samoudra Art Prize 3e édition, Kesha Ramdan, Research Project Coordinator à Reef Conservation, et Jean-Ronan Anama, chorégraphe, danseur et artiste engagé, que, avec qui donc maintenant, mot pour adresse-moi. Donc, Jean-Ronan, c'est super intéressant parce qu'il est ou chorégraphe, ou danseur et artiste engagé, bien dit, artiste engagé. Et à l'occasion justement de l'Africa Consortium 2026, à l'année là, organisé par l'Academy of Design and Innovation, on propose une collection et une chorégraphie autour de l'océan. Donc nous restons dans des lots.
3: Tout à fait, tout à fait.
2: Mais cette fois c'est l'océan. À noter que lundi dernier c'était la journée mondiale de l'océan, n'est-ce pas?
3: Oui.
2: Alors, donc, est-ce que justement...

0: Jean Renard. À l'occasion sa consortium là, qui ont proposé, c'était donc comment me dire, une collection et aussi une danse. Et la collection est une petite Breathe the Sea Out of Life.
1: Exact.
0: Pourquoi ce thème? Pourquoi ça sujet là, au fait?
1: Donc ça, c'est un sujet que le FDI emmenait tous les ans à travers le Africa Consortium. Mais cette année-ci, par bonheur, j'étais choisi pour cause la défense de l'environnement et de
0: l'océan.
1: De l'océan, du sous-marin. Donc, pour moi, c'était une occasion exceptionnelle et renouée avec sa sensibilité-là, surtout parce que si je fais la danse depuis toutes ces années, c'est parce que je suis très sensible à tout ce qui entoure moi, mes enfants de polluer au pied de la montagne des signaux. La montagne des signaux. Et donc, bercé par la nature. Et puis, au fil des années, malheureusement, nous trouvons la dégradation arrivée et nous, nous avons la voix assez spéciale, nous, en tant qu'artistes, chorégraphes, danseurs, que nous avons la scène pour nous exprimer, nous.
0: Exactement.
1: Surtout l'expression.
0: Exactement.
1: Qui est très, très important et qui est une chance inouïe pour nous.
0: Alors justement, qui on apprend sur l'écosystème marin, parce que c'est un petit peu la base, au fait, de sa projet-là, qui on apprend de l'écosystème marin quand on travaille ça? Et qui n'inspire où vraiment?
1: Voilà, donc, ce moment-là, c'est un moment qui me fait moi aussi à faire recherche.
0: Ben oui, c'est
1: donc,
0: ça.
1: Donc, du coup, à un moment donné, quand je me dis à moi le lieu, Côte Poénale, ça événement-là, à l'hôtel intercontinental, mon tomlo, un reportage de Thalassa, fait par une télévision française, avec Vassena Kopimoutou,
0: océanographe, ingénieur en environnement.
1: Voilà, qui peut tirer les solennes d'alarme.
0: On salue d'ailleurs.
1: Et qui peut faire toute une sensibilisation et une dénonciation de tous les massacres qu'il y en a de part et d'autre. Et puis, ce reportage-là finit avec une dénonciation de l'hôtel intercontinental qui drague la mer, qui tire tout banc de coraux, qui déracine tout. Et ban mangrove également, pour faire un passage de bateau de plaisir. Et c'est parti de la meilleure inspiration pour faire mon performance.
0: D'accord.
1: Donc, on fait une performance pour dénoncer l'état de choses là et pose la question qui faire, parce que c'est une affaire qui est aussi cautionnée par le ministère concerné. Donc, qui est très, très grave. Donc, la combinaison de sa travail de vestimentaire et de danse, il est très important qu'il m'en amène aussi avec des étudiants en tertiaire qui peuvent faire des études en vêtements, en fashion.
0: Donc, c'est les étudiants qui défilaient au cours de sa
1: oui, tu as quand même une grosse partie des étudiants qui collaborent avec moi.
0: Alors, justement, nous, que Saman Sistoni qui nous proposait par rapport à la collection, qui était un hommage à l'océan, est-ce que c'est pour attirer l'attention, l'eau, fragilité, l'environnement marin, une menace qui peut peser sur les fonds marins?
1: Bien sûr. Toute occasion que nous, artistes, nous gagnons, c'est pour passer mal message.
0: Un message
1: très, très sensible et faire du monde comprendre qu'il faut faire très attention. Faire tout du monde comprendre, que ce soit les gens de la population ou alors les décideurs et les directeurs.
0: Bien sûr, tout le monde, on est tous inclus de toute façon.
1: Tout à fait.
0: C'est l'être humain.
1: Bien sûr.
0: Et quand une catastrophe arrive, on est tous touchés. Mais il y en a une qui peut sortir là-dedans. Mais justement, à travers sa collection-là, comment on fait passer le message? Comment c'était cette collection?
1: C'était une collection qui inspirait bien sûr du bleu, de turquoise, etc. Et des espèces sous-marines, de la mer, donc des coquillages, des algues, des vagues, etc. Donc, ce qui est extraordinaire, c'est que le message est passé parce qu'après, parmi des invités, il y a un gros groupe de dames de Vakoa qui s'est invité à travers le concert à Lut. Et quand Zotin joint moi, après Zotin dit moi, Zotin comprend.
0: Je ne capte le message.
1: Et ça toujours été. Je ne comprends qu'il m'en cause la protection de la mer et qui la façon qu'il m'en sert à vivre aussi mon propre, de mon coraux, qui m'en jeté, mon découpe du verre, mon faire un mangrove, qui m'en jeté un peu brutalement en haut de la piste.
0: Okay.
1: Donc je ne comprends que c'était un moment de révolte,
0: de sensibilisation,
1: et de colère et de sensibilisation.
0: Ouais,
1: et
0: ouais.
1: Ça c'est une affaire qui est extraordinaire parce que la danse, principalement la danse contemporaine,

0: assez abstraites. Des fois, il y a une forme de l'abstraction. Donc, nous servons souvent ben prose, ben accessoire, oui. pour donner une clarté aux uns et aux autres.
1: Oui. C'est ça,
0: et
1: en fait, le... Allez-y.
0: Oui, et donc, du coup, c'est quand le message l'a passé, tout de suite après le spectacle, m'a dit, moi, je ne comprends pas ce qu'ils m'ont dit.
1: Et justement, Mélissa, c'est ça, au fait, l'art, non, il servit justement. Du coup, l'art, l'IKA, servit pour lancer le message, et des fois, le message passe ou non aussi.
2: Absolument. Ça qu'ils m'ont trouvé, c'est qu'il parfois, nous, on a une overdose d'informations, de data, de données. Il est extrêmement important que tout le volet scientifique puisse avancer. Mais en tant qu'humain, nous, on a ça, l'information-là, mais nous pas ressenti non rien quand nous trouvons un chiffre, une statistique. Mais nous trouvons une œuvre d'art, nous trouvons une performance, une danse, une peinture, une photographie, une installation. Et on a des affaires émotionnelles aussi qui peuvent dérouler là. Nous pouvons ressentir des affaires en dedans de nous, nous pouvons sentir la révolte, nous sentir une fierté, parfois il y a l'émerveillement aussi, il n'est pas seulement négatif. Et là, pour moi, je ne suis pas un artiste, mais je admire le travail d'un artiste pour réussir, on mène cette question-là dans nous les cœurs finalement. Il sortit depuis papier, il vient dans, en nous. Et c'est ça, mon pensée, la force de l'art réside justement dans cette liaison, cette symbiose avec, avec le corps humain.
0: Tout à fait, oui.
1: Et donc, Jean-Renard, oui?
0: Oui, moi, j'ai envie aussi peut-être pousser un petit peu plus loin par rapport justement aux émotions et aux sensibilités. Et
1: c'est ça, là, en fait. Hein.
0: Que là, depuis quelques temps, 6 ans maintenant, mon gars a l'occasion, à travers l'Université de l'architecture de ENSA, ben, passe ça à travers le corps, dans une matière qui s'appelle corps-espace.
1: Donc, alors, explique-nous exactement. L'atelier, c'est quoi exactement?
0: Alors, c'est utiliser le corps pour voilà, démontrer,
1: pour remplir l'espace,
0: transcrire l'architecture autrement, à travers, donc, à travers l'espace, à travers du matériel, mais aussi à travers principalement le corps et les sensibilités de ton corps. Donc, ça, c'est extraordinaire que ça, l'Université de la PFR depuis maintenant 6 ou 7 ans, en collaboration avec ma déléguée de France, que nous avons de plus en plus des sensibilités, des informations, des ouvertures sur comment nous pouvons amener ça aux étudiants. Et là, les derniers moments qu'ils m'ont travaillé avec eux, c'était juste extraordinaire. Au-delà de la belle pensée, de la belle philosophie, de la belle chorégraphie, c'est du concret, ça m'amène étudiant là, conscient, parce que aussi nous préparons avec beaucoup de sorties pour visiter des endroits.
1: Alors,
0: vous êtes
1: aussi enseignant
0: à l'Université d'architecture de ENSA.
1: Exactement, et on travaille beaucoup avec la nature, ou à Minnesota, un petit peu partout, pour justement voir de visu, comme disait tout à l'heure. Mélissa, c'est pas seulement les chiffres, des fois, elle n'est pas dit à Nornier, et quand on a le guet, c'est comme la rivière, quand il y a une menace, quand on a le côté de la rivière, nous tourne une quantité. On parle de pollution plastique ou autre, ça touche nous quelque part, ça envoie un message assez fort.
0: Il y a quelques années, par exemple, moi, l'expérience qui me fait, quand nous sortis en famille, nous trouvons nos bons enfants, nos bons petits-neveux avec portable, alors qu'il y a un défilé de paysages qui va passer. Et donc, du coup, là, avec la nouvelle génération, que ce soit aussi à MAI, que je travaille avec mon futur professeur en PI, je fais une sortie, je fais redécouvrir la nature et être reconnecté à la nature. Parce que j'ai l'impression que plus nous allons, plus nous pouvons dévider nous du sens humain. Et ça, c'est malheureux. Et heureusement, il y a cette institution-là, et que les institutions sont aussi sensibles depuis un moment pour réveiller la conscience des jeunes. Reconnectez-vous à la nature, parce que c'est ça, nous, la vie. C'est ça qui peut faire nos futurs. C'est un moment de drame qui, 10 ans en arrière, quand nous pétrouve, arrive la fin du monde. Parce que tout ça, désastre qu'il y a autour de l'environnement, peut dire, mais le monde pour fini.
1: Oui.
0: Mais là, il y en a un espoir qui revient.
1: On a l'espoir. D'ailleurs, il le disait, Tupekos Basen Kopemutu, dans un interview, il dit, mais on a l'espoir. Et je crois que c'est important d'avoir l'espoir. Et je crois que là, justement, donne-nous l'espoir.
2: Absolument.
1: N'est-ce pas?
2: Absolument.
0: Oui, parce que nous continuons aussi nourrir la nouvelle génération.
1: Exactement.
0: L'ancienne. Donc, nous nourrit la nouvelle génération parce que nous avons quand même un bagage qui nous emmenait, des technicités. Et puis, nous avons aussi la pensée de devant du futur.
1: Exactement. Alors, on envie un petit peu, Jean-Renard, de ça. Comment le corps, justement, qu'a reconnecté nous avec

0: la nature. Alors, dans ça qu'on apprend dans l'atelier.
1: Oui, oui. Comment nous dire, nous, l'école, il est déjà, il a toutes les vitalités, toutes les perceptions. Nous, l'école, il est capable de déterminer le climat, il est capable de déterminer la vue, comment nous guetter, nous a une différente façon de regarder.
0: Mais tout, dépend de notre sensibilité.
1: Voilà, non? Mais nous, une pièce, sa pièce-là, il est au profond de nous. Nous t'y cause à un moment donné la respiration interne et la respiration externe. La nature, l'environnement qui respire, c'est parce qu'il nous respire avec lui. C'est, ça fait un lien. Et c'est très, très important que ça lien-là, ça lui unisson,
0: sa connexion,
1: humain et environnement et l'univers continuer.
2: Oui. Donc, qui nous trouve, nous, en fait, déconnectés, de, différents de la nature.
1: Exact.
2: Outside of nature. Mais vraiment qui nous...
1: Une pièce.
0: Nous fait partie de la nature,
1: lier avec tout ce qui entoure nous, les animaux, les plantes, la rivière, tout ça, ça fait partie de nous. Quand Mon vie reprend sa phrase de Deepak Chopra, the blood only circulates because of the river flow.
0: Donc
1: le
0: sang circule grâce aux rivières.
1: Grâce à la rivière qui
0: coule.
1: Oui, on danse parce qu'il y a le flot des vagues et du vent. C'est
0: et
1: pour
0: du
1: ça
0: sang.
1: Qu'ils nous dansent.
0: Et du sang qui circule.
1: Sinon, tu pourrais être stoïque. Mmh. C'est ça la mouvance, c'est ça les sensibilités, c'est ça les ressentis.
0: C'est, joli, ça.
1: C'est ça les ressentis parce qu'ils nous connectent.
0: Oui.
1: Le jour où on arrête de nous déconnecter, nous robotiser.
0: C'est d'accord avec ça, Keshav, ou qui nous cause un petit peu beaucoup sur la rivière, au fait.
3: Ça fait à moi penser un petit peu à l'enfance parce que c'est un petit peu la raison pour laquelle on décide de prendre. Ce chemin-là aujourd'hui, parce que depuis tout petit, je fais snorkeling, Trois-Biches. Aujourd'hui, moi, à la même place, Pénanoye.
0: C'est plus comme avant.
3: Juste du sable.
0: Ouais, c'est plus
3: moi,
0: comme
3: je me rappelle, tiens, un corail, pas tout qui a été coulé à poisson, c'est à la même place. Ça m'a fait un peu triste, mais le combat continue.
0: Oui.
3: Alors, il ne faut jamais baisser les bras.
0: Oui. Continuer en tant qu'artiste à montrer ça qui nous capable à sensibiliser la population.
1: Surtout la nouvelle génération qui a tendance pour cloîtrer un petit peu dans la chambre, dans le portable.
0: À cause de
1: ce bizarre, ressortir, voyager,
0: reconnecter
1: le monde, très important. Sinon, le monde pour finir.
0: Alors, moi, vraiment envie de poser cette question-là, déjà 11h46, qui est le thème de cette émission-là. Est-ce que l'or, donc, est vraiment l'outil pour la conscientisation environnementale? Qu'est-ce que vous pensez?
1: Oui, définitivement, définitivement. Moi, ça fait des années qu'ils m'accompagnent aussi, ben camarades militants écolos, et souvent devant ben difficultés de faire et d'action et de réaction, ben les choses ils font parce que nous venons avec la danse, avec le mouvement. Par exemple, à Riombelle, dans le sud, quand tu prends un grand hôtel, tu vas monter, ben la danse ils viennent plusieurs fois pour dire non et non. Et ça, ils sensibilisent quand même le milieu.
0: Donc, c'est une danse sur place. Hein. C'est une danse sur place que tu
1: Oui, même dans la rue, nous faisons beaucoup d'accompagnement. Et nous trouvons que quand même, comme les médecins disent, il y a une sensibilité, il y a une émotion qui touche du monde et qui fait les autres réagir après.
0: Ouais. Alors, Mélissa, donc, c'est vraiment un outil?
2: Absolument. Mon père Mazin et l'artiste qui ont participé à l'année-là, Kalani, au fait qu'il a gagné un prix Impact pour son œuvre, il a fait un reportage vidéo artistique l'eau, le village, le monde et le problème de l'eau qu'ils ont payé là-bas. Et où trouve sa vidéo-là, où il sentit qu'il ou bizarre lever à le faire quelque chose. En fait, c'est aussi ça, c'est non seulement l'aspect sensibilisation, mais aussi qui vous fait rester avec ça, l'émotion-là? Est-ce qu'il vous transforme ça, l'émotion-là dans l'action? Et en tout cas, nous, notre souhait, c'est de sensibiliser le public et les artistes eux-mêmes pour lever à essayer de trouver solution ensemble.
0: Voilà, c'est la solution que Jean-René trouvait avec la danse, surtout par rapport à ça, l'hôtel qui s'y supposait construire. Alors, juste nous rappelle que c'est par rapport à Samudra Art Prize qui a commencé le 5 juin, il peut terminer le 5 juillet.
2: Exactement.
0: C'est gratuit.
2: Il est gratuit.
0: Zotale get tout sa manœuvre là. Et moi, j'ai été vraiment trop beau. Vraiment, ça touche. Plein d'émotions. beaucoup d'émotions. Genre, on a, il faut faire les
1: Zarafel. Oui, j'y vais. Tous les ans, j'y vais.
0: Voilà. Merci. Et merci. On allait donc cette année.
1: Pas encore.
0: Bientôt, allez-y.
2: Allez, il reste 2 semaines.
0: Oui, il reste 2 semaines. Il n'y a pas que l'exposition, il y a aussi ma conférence. D'ailleurs, je tiens une conférence samedi dernier et ce samedi aussi.
2: Exactement.
0: Quelques mots dessus.
2: Nous, et d'ailleurs, samedi, nous avons le plaisir de recevoir Keshav qui peut venir pour animer une conférence la rivière à côté. Oui, il y a pas tant pour nous faire ça bridge-là entre le côté artistique et l'information, la sensibilisation à travers le travail des ONG, en fait. Nous, donc, chaque édition, nous collaborons avec différents ONG local. Donc samedi dernier, EcoSud nous a fait un procès fictif pour défendre les droits d'une rivière, au fait. Et tout bande participant, type trouve d'autres assigne un rôle, comme un villageois, l'usine qui pollue, le ministère. Et il est incroyable comme l'expérience, il fait nous comprendre tout bande l'enjeu qui se joue, au fait, autour d'un sujet comme ça. Et ce samedi, nous recevons donc Reef Conservation, le Marine Discovery Center et aussi un collectif artistique qui appelle Resort et qui fait un travail formidable à Maurice pour trouver l'autre espace pour créer l'art pour expliquer nous les autres différents projets.
0: Alors, qu'est-ce que vous causez exactement ce samedi? C'est intéressant comme sujet.
2: Le collectif Resort. Mm-hmm. Oui, je te pose une question. Qui l'artiste a à faire quand l'espace qu'ils ont besoin pas exister? Qui plateforme ils sont capables d'inventer pour exprimer autre l'art, exprimer autre? Et donc, c'est un collectif qui fait ce genre de travail depuis plusieurs années maintenant. Donc, nous pouvons avoir 4 artistes qui peuvent témoigner, en fait, de parcours qu'ils faire. Et, oui.
0: Super intéressant. Donc, vraiment, Samudra Art Prize, c'est vraiment un projet de sensibilisation, en fait. Vous allez dire ça comme ça. Servir l'art pour sensibiliser, conscientiser.
2: Absolument.
0: Le public. Alors, 24 artistes l'œuvre. Alors, une question, mon vie pose.
2: Oui, bien sûr.
0: Mais ça, me pensez, Keshav aussi, l'exposition, pas encore. Bon, Jean-Renat, ce sera après, m'opposi aux antennes. Ouais. C'est-à-dire après que demain, pas une exposition, donc demain, me pose la question. Qui ça, l'œuvre, Mélissa ou Keshav, qui plus touche zot et nous rend zot sensible à ce sujet si important? Parce que l'eau, c'est la vie qui dé l'eau.
2: Il est vraiment difficile pour moi pour choisir, déjà par souci de fairness pour tous les 280 œuvres qui est là, plus de 280 œuvres. Mais ça qui m'occupe, dire, il y a un sujet qui est vraiment important dans mon cœur depuis plusieurs années, c'est la cause animale. Au fait, mon arrêtement de la viande et mon fait beaucoup de démarches pour mieux comprendre ça qui peut arriver dans l'agriculture intensive. Et donc, il y a une œuvre, comme on dit un peu plus tôt, qui touche ça sujet-là. Et pour moi, et d'ailleurs, me dit un grand bravo l'artiste qui s'appelle Mathieu Pigeot, qui me fait lire. Ça, c'est peut-être l'œuvre qui, personnellement, il me touche moi le plus. Mais après, il est difficile pour dire, moi, vite, zut, pour venir.
0: On a toujours une œuvre ou plusieurs œuvres qui touchent nous au plus profond, parce que par rapport à l'émotion. Keshav?
3: Absolument. Et moi, je trouve plus une œuvre qui va des enfants, une fille. Il y a pas mal d'enfants.
0: C'est vrai,
3: très jeune.
0: C'est vrai que c'est ouvert aux enfants aussi.
3: Oui, et il fait une peinture extraordinaire. J'ai presque envie qu'on m'a dit de venir peindre une muraille contre moi.
0: C'est super. C'est vrai que les enfants, ça c'est encore incroyable avec Samudra Art Prize. Ça veut dire que je n'ai pas envie de toucher que artiste professionnel, c'est artiste émergent, artiste débutant et les enfants. Parce que là, conscientiser les enfants, c'est vraiment extraordinaire. Quoi.
2: Et d'ailleurs, cette année-là, nous faisons une collaboration avec Reef Conservation et nous organisons un concours de dessin pour les 8 à 14 ans. Qui touche le sujet rivière. Donc, concours là, tu appelles Dessine-moi une rivière. Nous gagnons plus qu'une centaine de participants, jeunes enfants, faut les dire. Et nous trouvons vraiment peinture extraordinaire et des gagnants, ce concours là, inexposé dans Samudra aussi. Et moi, vite, j'ai découvert ça, deux œuvres là, qui sont vraiment très touchants.
1: Bon, comment les œuvres des enfants, c'est inégalable, hein?
2: Oui.
1: Sa naïveté là, sa facilité de faire là.
2: Oui.
1: Mais quoi, nous, là tellement de technicité, ne pas pouvoir reproduire ça.
0: C'est bien vrai. D'ailleurs, Picasso, tu dis, tout nous ban artiste, parce que ben, les enfants, justement, donnent un papier, donnent pentel, donnent la peinture aux enfants, ils n'ont pas pour réfléchir, ils peuvent juste exprimer.
2: Absolument.
0: Et par contre, un adulte, il peut réfléchir, il peut enfin bref, on connaît un petit peu tout ça. Alors, 24 artistes qui ne récompensaient, donc est-ce que ça moudra, d'après où, Mélissa Leclésio, est-ce que ça attire ben, artiste par rapport au prix ou par rapport justement au sujet, à sa, comment dire, sa sensibilisation?

0: relation du public, de l'être humain, par rapport à la nature?
1: Mon pensée, c'est un peu des deux. Je suis pas capable parler au nom des artistes eux-mêmes. Chacun a sa motivation et toute motivation, d'ailleurs, est acceptable. Seulement, un fait qui motive raconte autres, c'est que depuis l'année dernière, Codan Art Center récompense 10 best newcomers. Donc, Chloé Mayotte choisirait 10 artistes qui poulient un bon talent émergent et il invite d'autres fait une résidence artistique au Codan. L'eau, il y a une continuation en fait thématique de l'édition. Et première résidence, il est arrivé, je pense, juin l'année dernière. Mm-hmm. Et ça, 10 artistes qui ont participé, ça qui m'ont trouvé, c'est le chemin qu'ils ont fait dans l'engagement. Depuis le moment qu'ils ont participé dans Samoudra, ensuite cette résidence qui me débouchait à une exposition, et moi trouve ça l'engagement-là une vie incroyable. Et au fait, d'ailleurs, il y a un artiste dedans, Astaire, tout son œuvre, l'environnement, et il décide de lui consacrer son travail, l'eau, sa sujet-là.
0: C'est génial, surtout quand c'est jeune, et c'est incroyable. Alors, donc, Mélissa, est-ce qu'il pourrait y avoir un prochain Samoudra? Vous pensez que oui?
1: Oui, nous bizarre espérer toujours chaque 2 ans. Ouais. Donc dès l'année prochaine, nous pour recommencer trouver un payband partner qui pour soutenir nous. Mais
0: vous connaissez déjà le sujet, même pas besoin de dire parce que c'est
1: impossible à dire.
0: Impossible à dire. Bah oui, c'est normal. Donc alors une question que m'envie pose tous les trois. Est-ce qu'ils se pensaient vraiment que l'or capable vraiment change le monde ou seulement nous regard sur le monde?
2: Moi, rêver encore à l'habitation du corps, le corps qui est très très important parce que si peine à l'école, pas peine à la vie. Donc l'école là, les plus tout le temps donne les expressions les plus profondes, les sensibles les plus profondes, et surtout nous avons la capacité quand nous on a toute occasion de scène d'exposition au public, un public qui tout le temps là autour de nous passe directement le message. Mm-hmm. Et donc oui, nous sommes capables de changer le monde.
0: Mélissa,
1: tout est dit. Je rejoins Jean-René. Absolument.
3: Kéchab. Je vais vous prendre un petit exemple. Alors, il y a beaucoup d'algues microscopiques qui m'ont causé tout à l'heure. C'est un petit peu un naturaliste du 17e siècle, 18e siècle. Je me servis à l'algue-là, je me fais une petite caricature, un petit arrangement, une algue microscopique qui n'est pas trouvée. Et ça popularise un petit peu cette algue-là et aide à étudier un petit peu. Et là, j'ai un petit peu ben, l'étude de l'eau, ça. Alors, si nous partageons ce type de art qui est microscopique, religieux, on va retrouver au besoin de microscope.
0: À noter que c'est la nature, hein, oui. c'est l'art naturel, c'est, au fait. Oui. C'est la nature qui fait son propre... Donc, si partageons ça?
3: Si partageons ça, nous, tu connais comment nous utilisons ça, ben, différents algues aujourd'hui pour nous connaître la santé de la rivière. C'est un petit peu, il change un petit peu le monde d'une façon.
0: Super. En tout cas, c'était vraiment une mission super intéressante parce que c'est vrai que l'art, c'est tellement, comment dire, c'est pas grave, touche-li, pas palpable. Faut des trouve-li, faut des ressentir l'émotion, expérimente-li. Et donc là, zone cause, ce sujet-là, vraiment très très bien. Et c'est vrai que Modako avec Zot aussi, que l'art peut changer le monde. Alors, on termine l'émission déjà 11h57 minutes avec les citations, comme d'habitude. Keshav.
3: Je vais prendre une citation de Benjamin Franklin qui est un petit peu pessimiste, mais pour vraiment savoir la valeur de l'eau, il faut vraiment que le puits est vide. Alors, c'est un petit peu ce qui se passe aujourd'hui. On réalise la valeur de l'eau dès qu'on a la sécheresse.
0: Ah, c'est très bien dit. Mais c'est vrai que nous, qu'on valait à Banzafer, qu'on nous pénalise, au fait. C'est vraiment très bien dit. Jean Renard.
2: Alors, ça, c'est un texte sur lequel nous travaillons avec mon étudiant à ENSA, de Richard Marx, qui dit vivre est essentiellement vivre avec l'autrui. Donc, continue. Nous ne sommes pas capables de vivre tout seul. Nous devons vivre avec tous les autres spécimens animaux ou les êtres humains ou la nature et l'eau. Donc, continuer à vivre avec les autrui.
0: Très bien dit. D'ailleurs, Ben Expé a découvert que dans la nature, c'est collectif. Tout est lié, ce travail en collaboration et non pas en compétition. Et je crois que c'est ce qui nous besoin d'apprendre de la nature.
2: Exactement.
0: Mélissa.
1: Moi, je suggérerais une question. Sa question-là, c'est « Is a river alive ?» Est-ce qu'une rivière est vivante? Au fait, il y a le titre d'un livre qui est vraiment passionnant. Et moi, j'invite les autres à découvrir et interroge les autres.

0: vraiment? Est-ce que la nature est vivante? Et est-ce qu'il y en a une âme? Et pour moi, Lydie est tout.
1: Extraordinaire. En tout cas, merci d'être venu. Merci pour tout ce bon partage qu'ils ont fait avec nous. Merci, Keshav. On apprend beaucoup d'affaires sur la rivière. Ça donne moi encore envie de connaître un petit peu plus sur la rivière. Et merci, Mélissa. Merci, Jean-Rena. Alors, on me rappelle que Mélissa Leclésio, coordinatrice du Samudra Art Prize. Donc, c'est la 3e édition cette année-là. Donc, allez. Hein. Les conférences sont gratuites aussi.
0: Gratuites.
1: C'est gratuit, mais c'est moins besoin d'inscrire aux autres.
0: Oui,
1: c'est très important.
0: Vous allez au site Codan artcenter.com et voilà. Booking is recommended.
1: Voilà. Exactement. L'exposition aussi est gratuite. Vraiment besoin de guetter, besoin à découvrir sa bonne œuvre d'or par les artistes mauriciens et étrangers aussi. Et trouve un petit peu votre regard sur l'eau. Merci Keshav Ramdan, me rappelle que Research Project Coordinator Arif Conservation, et merci Jean-Rena Anama, chorégraphe, danseur et artiste engagé. Merci à vous, chers auditeurs, et merci à l'équipe qui m'a accompagné ce matin pour Point Virgule Écologie. Rendez-vous jeudi prochain à 11h sur RM1. Quant à moi, je vous retrouve cet après-midi sur AM1 à 18h.
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1: Bonjour à tous, il est midi. Et on y va pour le journal de ce midi, présenté par Anjali Sirotan-Fulchan. Bonjour Anjali.
5: Bonjour Roselyne, bonjour à tous.
1: Et vous débutez comme d'habitude avec les titres.
5: Lutte contre la discrimination liée au VIH. Hommage rendu hier à Malini Viramalé, 21 ans après sa disparition, pour saluer son combat contre les préjugés. Secteur avicole, la Competition Commission passe au crible le marché du poulet et des œufs. Budget 2026-2027, le Junior Minister Kougan Parapen plaide pour une taxe accrue. Patrick Belcourt, leader d'En Avant Maurice pour l'investissement. Et guerre au Moyen-Orient, Donald Trump et le président iranien ont signé le protocole d'accord visant à mettre fin au conflit. Merci de nous rejoindre pour le journal de la mi-journée. 21 ans après sa disparition, Malini, aussi connue comme Minachi Viramalé, demeure un symbole de courage et de résilience face à la discrimination liée au VIH. Plusieurs personnes se sont réunies hier à Petite Rivière et à Bambou pour lui rendre hommage et rappeler l'importance de poursuivre la lutte contre la stigmatisation des personnes vivant avec le VIH. Aujourd'hui, le témoignage de Malini demeure plus que jamais porteur d'un message d'espoir, de dignité et de sensibilisation. Dans ce reportage, Nirma Narayana Reddy nous fait découvrir le parcours de cette femme dont le courage a contribué à briser le silence. Les commentaires sont d'Achibachou.
6: Talalam, tu dis à mes téléspectateurs dans l'introduction, nous pouvons gagner l'occasion d'accueillir sur le plateau une personne ce soir en direct, la communauté, et qui a envie de témoigner. L'in fait a dit ce matin, et l'in a envie de répéter l'exercice là pour tout Dimoun, tout le monde mauricien qui peut guetter. Donc nous avons le plaisir d'accueillir Malini Viramalé. Malini, bonsoir.
7: D'abord, Malini est décédée le 17 juin 2005, six mois après avoir révélé publiquement sa séropositivité dans l'espoir de faire avancer la lutte contre le VIH. Mais cette prise de parole lui avait valu le rejet de sa famille et de son entourage. Présent lors de ses funérailles, Mario Madabokos, membre de la CASA, a rappelé qu'à l'époque, il était même difficile d'organiser cette cérémonie pour Malini, en raison de la discrimination dont elle était victime. Aujourd'hui, voir autant de personnes lui rendre hommage est pour lui une source de fierté.
8: Après un mois,

0: famille studio dans la famille studio une atelier dans chrysalide moi quand on atelier dans chrysalide souvent monsieur agit mani donc et quand on t'a mani si on décédé nous bien ça craint particulièrement pour enterrer chrysalide fait des morts la casa une fait des morts un atelier ici pour enterrer mani et là aujourd'hui quand on trouve mani là aujourd'hui ça compte du monde qui pas qui est là mon fier des mani mon fier mani c'est une famille éloignée que sur les connaît d'un père c'est pas malade pas trap toucher une causer.
1: De son côté Camille du centre chrysalide où vivait Malini a souligné que l'histoire de Malini n'est pas ordinaire. Selon elle, son parcours témoigne des nombreuses formes de stigmatisation auxquelles sont confrontées les personnes vivant avec le VIH. Il demeure donc important de faire connaître son histoire aux nouvelles générations.
2: Du moment et là, je me connecte avec une ONG, connecté avec des gens qui ont un VIH dans une famille. Là, nous trouvons moins d'isolement, moins stigmatisation, mais une grande partie de Maurice, il y a des gens qui toujours disent, qui toujours guépent, c'est ce que des gens qui ont un VIH, qui toujours, comment dire, pensent qu'il est contagieux, si mon cousin, si mon c'est cela, mais.
1: Mélissa Sophie, responsable de la thérapie et de la communication au centre Chrysalide, a pour sa part insisté sur la nécessité de poursuivre les efforts afin de combattre les préjugés.
3: Le ministère de la Santé nous attribue peut-être près de 7 milliards de roupies pour soins des gens qui ont un problème avec cigarettes. Et Nadek a 5 milliards pour 5 ans, alors que 7 milliards par an pour la cigarette. 5 milliards pour 5 ans pour combattre ces mêmes affaires-là. Pas besoin de loin.
1: Malini n'est plus, mais son message, lui, demeure intact. Briser le silence, combattre les préjugés et redonner un visage humain à la réalité du VIH.
4: La Competition Commission lance une étude de deux marchés sur le secteur avicole à Maurice. L'objectif est d'examiner les conditions de concurrence dans la filière qui englobe la production et la commercialisation de la viande de poulet et des œufs. Selon la commission, l'industrie avicole joue un rôle stratégique dans l'économie mauricienne. Le poulet demeure la viande la plus consommée dans le pays et constitue une source importante de protéines pour la population. Le point avec Lovina Sophie.
5: Cette étude intervient dans un contexte marqué par une hausse significative des prix du poulet et des œufs. Si cette augmentation peut s'expliquer par la hausse des coûts de production, de l'énergie et de la main-d'œuvre, la Commission souhaite également évaluer l'impact éventuel du pouvoir de marché exercé par certains acteurs du secteur. L'enquête portera notamment sur la structure du marché, le cadre réglementaire, les mécanismes de fixation des prix, ainsi que les relations commerciales entre les grands producteurs et les petits éleveurs sous contrat. La Commission souligne toutefois que le lancement de cette étude ne signifie pas qu'un comportement anticoncurrentiel a été identifié. Les conclusions de l'exercice pourraient déboucher sur des recommandations visant à renforcer la concurrence au bénéfice des consommateurs et des producteurs locaux.
4: Parlons de justice fiscale. Est-ce que ceux qui gagnent beaucoup doivent contribuer davantage pour soulager la population? À quelques jours du budget, le débat est relancé par Kougan Parapen. Dans une publication sur sa page Facebook, il propose d'augmenter la taxe sur les très hauts salaires pour financer une baisse de 5 roupies sur chaque litre de carburant. Son argument est simple. Aujourd'hui, une bonne partie des revenus de l'État vient des taxes payées par tout le monde, comme la TVA ou les taxes sur l'essence et le diesel. Compte rendu d'Adrien Valère avec les commentaires de Chabniz Ouzia Ouahed Ali.
6: Faut-il taxer davantage les très hauts revenus pour faire baisser le prix du carburant? C'est la proposition avancée par Kougan Parapen à quelques jours de la présentation du budget. Il propose d'augmenter la contribution fiscale des personnes qui gagnent les plus gros salaires. L'objectif serait de financer une baisse de 5 roupies sur chaque litre d'essence et de diesel. En clair, l'idée est de demander plus à ceux qui gagnent le plus pour alléger la pression sur l'ensemble de la population. Kougan Parapen explique que le système actuel repose encore beaucoup sur les taxes indirectes. Ce sont des taxes que tout le monde paie, peu importe le salaire. Par exemple, la TVA sur les produits et les services ou encore les taxes incluses dans le prix du carburant. Selon le Junior Minister, ce système est injuste parce qu'il pèse davantage sur les ménages modestes et sur la classe moyenne. Il plaide donc pour une fiscalité plus progressive où ceux qui gagnent beaucoup plus contribuent davantage. Kougan Parapen compare Maurice à plusieurs pays sur la taxation des hauts revenus à partir d'un revenu annuel d'environ 2,5 millions de roupies. Selon lui, Maurice reste parmi les pays où les hauts salaires sont relativement peu taxés.
4: Une proposition qui ne fait pas l'unanimité. Patrick Belcourt, le leader d'En Avant Maurice et conseiller de la mairie de Beaubassin-Rosil, est d'avis qu'une telle décision pousserait les

0: et gros salaires à quitter le pays et propose à la place un mécanisme pour inciter ces riches à investir dans le logement social pour payer moins d'impôts. Il est au micro de Preneuf Biari.
1: Nous pouvons bien, ça va être gros salaire là, mais aujourd'hui, c'est Bandimoun qui apporte cette contribution, qui dit gros salaire, dit plus impôts. Mais si vous abusez au niveau de la taxation, mais ça va être là, un man, c'est qui Maurice, c'est pour aller, hein, et nous pas pour capable attirer mon cerveau dans Maurice, nous sommes capables, au lieu de faire une proposition de défiscalisation. Par exemple, dire comme ça, mais Bandimoun là, si vous avez envie de payer moins d'impôts, investis dans du logement social. Nous disons Bandimoun risque, mais si vous investissez dans un projet immobilier, si ou investit dans une la case qui peut mettre à la disposition de familles modestes, mais ou pour payer moins d'impôts.
0: À la veille de la présentation du budget 2026-2027, les syndicats font entendre leur point de vue également. Ashvin Goudaï, un négociateur de la General Workers Federation, affirme qu'il y avait des raisons solides lorsque les syndicalistes avaient insisté pour que les consultations prébudgétaires soient présidées par le chef du gouvernement, le Dr Navin Ramgoolam. Selon lui, plusieurs mesures annoncées dans le précédent budget n'ont pas produit les résultats escomptés et il est aujourd'hui nécessaire de remettre l'économie sur les bons rails. Nous l'écoutons.
2: Nous tenons une raison très solide quand nous insister que c'est le Premier ministre qui est également le ministre des Finances qui bien préside les consultations prébudgétaires avec ben syndicat. Parce qu'il y a une mesure qui lui-même a annoncé dans le dernier budget, nous sentons aujourd'hui, les parfums vraiment prend l'effet, l'économie parfine décoller, quand nous guettons ce qui peut passer, aujourd'hui la classe travailleuse peut suffoquer avec la cherté de la vie, beaucoup du monde, beaucoup d'usines peut fermer, ben compagnie peut fermer, de l'autre côté, ben PME peut souffrir quand nous guettons tout bonne difficulté qu'il y a. Donc, nous sentis qu'ils ont dit bizarre remettre l'économie sur les bonnes rails et ça n'est plus possible quand nous remettons l'économie au service du social. D'autre part, nous trouvons aujourd'hui low and order, corruption, criminalité, tout ça peut augmenter. Donc, l'important qu'à travers le budget, capable d'amener la sérénité et amène plus de protection pour les citoyens quand nous avons une situation de la drogue.
0: Anish Piron, président du Mauritius Labour Congress, estime de son côté que le gouvernement doit intervenir davantage sur le contrôle des prix, prendre des mesures pour stabiliser la roupie et renforcer l'accompagnement social afin d'alléger le fardeau des Mauriciens.
3: Le mouvement syndical, dans son ensemble, il soumet une proposition prébudgétaire au gouvernement. Nous pensons que le coût de la vie est tellement augmenté, le prix continue à augmenter jour en jour, et que les travailleurs et les Mauriciens en général peuvent bien faire face à taux d'inflation. Et il arriverait pour que le gouvernement vienne avec un contrôle des prix. Quand les biens fixés vont plus à une commodité qui est plus servie par la grande partie de la population, et en même temps, les biens pour avoir une mesure plus stabilise nos groupes. Nos groupes qui évoluent et qui peuvent déprécier jour en jour vis-à-vis des biens étrangers. Et en même temps, quand nos groupes peuvent déprécier, c'est-à-dire que nous, ça allait un travail assez peu déprécié.
0: Et le secteur sucrier a lui aussi ses attentes pour ce budget. Si la Chambre d'agriculture prévoit une récolte de 225 000 tonnes cette année, la Mauritius Cane Industry Authority se montre, elle, plus optimiste malgré le manque de pluie. Mais l'objectif principal est d'atteindre les 250 000 tonnes d'ici 2029. Et pour cela, l'investissement doit commencer dès maintenant. La MCIA aura ainsi besoin d'au moins 210 millions de roupies. Pranav Bihari.
4: C'est la plus grosse partie du financement qu'a demandé l'autorité canière cette année pour le budget. Pour l'achat d'équipements nécessaires pour la reconversion des terres abandonnées en terres agricoles, on parle là d'un chantier de 1500 hectares qui permettra de produire dans 3 ans 12 000 tonnes de sucre supplémentaire. Mais la MCIA veut aussi combattre le stress hydrique.
5: Même quand on a fermé de l'eau partout à travers l'île, on a beaucoup de l'eau qui passe à la mer.
4: De l'eau qu'on pourrait récolter pour l'irrigation, selon le PDG, le Dr Souman Siroton.
5: Une fin de demande dans le budget si nous gagnons un financement pour démarrer un projet pilote. Quand nous parlons, prends ça dès le là, si ça va durer dans la mer. Nous pour récupérer l'île, nous pour amener dans le carreau, nous pour mettre avec un système de goutte à goutte mobile qui est très efficient en termes de water use efficiency. Et ça pour permettre nous de faire le sauvetage de tous nos jeunes cannes qui nous plantent ou les cannes qui nous récoltent en début de coupe.
4: La MCIA s'attend aussi à une enveloppe qui permettrait au secteur agricole de contribuer jusqu'à 20% de l'énergie renouvelable grâce à la biomasse locale.
5: Nous avons la bagasse qui nous peut augmenter. Nous avons une nouvelle variété canne qui nous peut libérer. Aujourd'hui, la variété classique, c'est à 12,5%. De fibres. Aujourd'hui, nous avons une variété qui est à 14,5%. C'est une piste bagasse. Nous paie ramasse la paille. Dans le budget, si le prix de la biomasse locale est revu à la hausse, définitivement, on a un engouement pour ramasser la paille dans les champs de canne.

0: L'ambition est de générer 60 gigawattheures d'ici quelques années et 500 gigawattheures d'ici 2032.
1: Une étape majeure, les présidents américains et iraniens ont chacun signé à distance hier soir le protocole d'accord pour mettre fin au conflit déclenché le 28 février dernier par une attaque conjointe israélo-américaine. La signature de Donald Trump est intervenue peu avant un dîner officiel avec Emmanuel Macron au château de Versailles, lieu symbolique du traité signé en 1919 ayant mis fin à la Première Guerre mondiale. Ce texte en 14 points ouvre une période de 60 jours afin de permettre la négociation d'un accord final. Selon le ministère iranien des Affaires étrangères, le protocole d'accord est entré en vigueur dès hier soir. Ce qui nous amène à la fin de cette édition. Merci de l'avoir suivi. Merci à la rédaction et à Covila qui ont aidé à la réalisation de ce journal. Merci à Kavish à la technique. Très bon appétit à vous. Si vous passez à table, à suivre le journal des sports avec Ajmal Moitop.

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1: Bonjour à toutes et à tous, on démarre cette édition du Journal des Sports avec la Coupe du Monde 2026. Dans le groupe K, le Portugal a été accroché par la République démocratique du Congo sur le score d'un but partout. Les Congolais ont réalisé une belle opération en prenant un point face à l'un des favoris du groupe. Sur cette rencontre, nous écoutons maintenant l'analyse de Sardju Ogaoui Sankar, ancien footballeur.
2: Avec un milieu de terrain très entreprenant du Portugal, mais trop Ronaldo-oriented. Et c'est là que nous trouvons qu'ils ont pas fini de concrétiser beaucoup en action offensive de côté du Portugal. Mais du côté de Congo, nous avons dit qu'ils ont fini profitent beaucoup en jeu vertical de la récupération du ball. Et que dans un coup de pied arrêté, ils ont été assez dangereux. Et c'était normalement qu'ils se finissent égaliser chez un corner. L'équipe de Congo a créé une surprise en prenant un point à cette équipe de Portugal qui, lui, les Portugais, retrouve lui dans son prochain match.
1: Dans le groupe L, l'Angleterre a parfaitement lancé sa campagne mondiale en dominant la Croatie 4-2. Les Free Lions ont fait la différence grâce notamment à un doublé de Harry Kane dans une rencontre spectaculaire. Place à présent à l'analyse de Sardju Ogaoui Sankar.
2: Un des meilleurs matchs qu'ils ont trouvé, Coupe du Monde. Côté nous avons des grandes équipes. Croatie aussi, fin joue un très bon football. Mais l'intensité imposée par l'Angleterre fin faire beaucoup du tout à cette équipe de Croate. L'élément rassembleur qu'il y a dans cette équipe, c'est Harry Kane. Mais après, nous fin trouve que aussi le banc aussi fait la différence dans ce match. Car dans un changement qui a mené, qui l'équipe d'Angleterre finale plus puissant encore dans le jeu. Au le contraire, vis-à-vis la Croatie, lui fin baissé par l'intensité, car ben, le banc n'est pas été aussi costaud que l'Angleterre. Mais là, on trouve un amalgame de joueurs jeunes, très techniques, qui fin apporte beaucoup à la puissance de cette équipe d'Angleterre.
1: Toujours dans le groupe L, le Ghana s'est imposé face au Panama, 1-0. Le but victorieux est arrivé dans les arrêts de jeu, offrant 3 précieux points aux Black Stars pour leur entrée dans la compétition. Lors de son premier match dans le groupe K de la Coupe du Monde, l'Ouzbékistan s'est incliné 3-1 face à la Colombie au Estadio Azteca de Mexico, malgré une prestation courageuse pour sa première participation à une Coupe du Monde. La sélection ouzbek n'a pas réussi à résister à l'expérience colombienne. Dans le groupe A, à 20h, la Tchéquie affrontera l'Afrique du Sud. Un match à suivre en direct sur Sport 11 avec un plateau d'avant-match en route vers New York à partir de 19h. Dans le groupe B, la Suisse sera opposée à la Bosnie-Herzégovine à 23h, tandis que le Canada défiera le Qatar le vendredi à 2h du matin. Enfin, dans le groupe A, le Mexique croisera le fer avec la Corée du Sud à 5h du matin. Dans les autres nouvelles de la Coupe du Monde, lutte contre les discours de haine, la FIFA a organisé à l'Atlanta une conférence internationale consacrée à la lutte contre les abus sur les réseaux sociaux. L'instance affirme avoir déjà fait retirer des centaines de milliers de contenus jugés offensants depuis le début du tournoi. Inquiétude dans certains camps d'entraînement, plusieurs sélections ont signalé la présence de serpents venimeux à proximité de leurs installations d'entraînement aux États-Unis, obligeant les joueurs à redoubler de vigilance pendant leur séance. Et on quitte maintenant le mondial pour s'intéresser au mercato estival où les clubs commencent déjà à s'activer en coulisses sur plusieurs dossiers chauds. Un nouvel épisode dans le feuilleton Alvarez, alors que le joueur argentin souhaite rejoindre le Barça.

0: son club aurait conclu un accord avec les Gunners. L'Olympique de Marseille est enfin fixé dans le doute depuis plusieurs semaines. Le club marseillais connaît enfin les sanctions prises par l'UEFA à son encontre. La commission de contrôle financier des clubs de l'instance a dévoilé hier sa décision concernant l'OM, coupable de ne pas avoir respecté l'accord de règlement signé en 2022. Cet accord engagé l'Olympique de Marseille à revenir à l'équilibre financièrement pour rentrer dans les clous du fair play financier de l'UEFA, à savoir un déficit qui n'excède pas 60 millions d'euros sur 3 saisons, avec une prise en charge de l'actionnaire pour au moins 55 millions d'euros, des conditions que l'OM n'a pas remplies, ce qui faisait planer un risque d'exclusion des compétitions européennes qualifiées pour la prochaine Ligue Europa. Sur le plan local, rencontre cordiale hier entre le ministre de la Jeunesse et des Sports et le président du comité olympique mauricien, à l'invitation de Richard Papy. C'est pour la première fois que Devan Nagalingam s'est rendu au siège du COM à Trianon. Parmi les principaux thèmes à l'agenda, les Jeux du Commonwealth. Maurice Seki sera représenté par une 60aine de sportifs dans 6 disciplines à Glasgow, en Écosse, à partir du 23 juillet prochain. Écoutez Richard Papy.
1: Le comité olympique et le ministère du sport, nous travaillons en étroite collaboration et nous avons un projet in the pipeline, Jeux du Commonwealth, qui aura lieu très bientôt. Et nous avons un atelier de safeguarding, anti-doping, et aussi il y a le Yog d'accord 26.
0: Le ministre a profité de cet échange pour lancer une nouvelle fois un appel à certaines fédérations afin qu'elles se mettent en règle avec le nouveau Sports Act qui devrait être bientôt présenté à l'Assemblée nationale. Écoutez.
2: Le principal objectif de cette rencontre-là, c'est qu'il nous tourne à propos de nos contributions pour le sport, d'une part, et pour ça l'engagement qu'il nous prend vis-à-vis de la population. Donc, vous avez un petit peu l'autre, Côte Bizin, moi pas dit en général, mais ND, pour Bizin, capable de réajuster. Et ça nous donne une autre possibilité, prendre tout le temps pour régler.
0: Merci de nous avoir suivis. À bientôt pour le sport.

À midi passé de 21 minutes, je vous donne la lecture des avis d'obsèques. On nous prie d'annoncer le décès de monsieur Luis Mario Daniel Lucille. Le décès de monsieur Luis Mario Daniel Lucille, aussi connu sous le nom de pasteur Daniel Lucille, âgé de 70 ans. Le convoi sortira de sa résidence au numéro 38 à Bougainville, Terrasson, Pointe-au-Sable, aujourd'hui à 13h, pour se rendre au cimetière de Paille. Le décès de monsieur Jean-Rosé Roger, excusez-moi, Monassi. Le décès de monsieur Jean-Roger Monassi, aussi connu sous le nom de Thierroger, habitant à la rue Brown-Sécard à Curpipe, âgé de 76 ans. Le convoi sortira de la chapelle ardente d'Eli Henson à la route royale Beaubassin, aujourd'hui à 13h, pour se rendre à la basilique de Sainte-Hélène à Curpipe, et de là, au cimetière de Bigara. Le décès de madame Marie-Ginette Joseph. Le décès de madame Marie-Ginette Joseph, née résidue, aussi connue sous le nom de Rosely, âgée de 75 ans. Le convoi sortira de chez son époux, monsieur Claude Joseph, au numéro 14, cité EDC à Tamarin, aujourd'hui à 14h, pour se rendre dans l'église Saint-Augustin et de là au cimetière de Rivière-Noire. Le décès de monsieur Kadresen Tankanamutu. Le décès de monsieur Kadresen Tankanamutu, aussi connu sous le nom de Baby, âgé de 71 ans. Le convoi sortira de son domicile à la route royale Poudre d'Or Hamlet, aujourd'hui à 14h, pour se rendre au crématorium de Piton. On nous prie d'annoncer le décès de monsieur Yves Adélaïde. Le décès de monsieur Yves Adélaïde, aussi connu sous le nom de Ton Yves, habitant au lot 51 à Site and Services Caen-le-Vieux-Rosil, âgé de 74 ans. Le convoi sortira du centre funéraire à Caen-le-Vieux, aujourd'hui à 14h.

7h30 pour se rendre à l'église Saint-Odile à Caen-le-Vieux et de là au cimetière de Saint-Jean. Le décès de Madame Marie-Julienne Moutou, née Piandi, aussi connue sous le nom de Juliane, âgée de 63 ans. Le convoi sortira de chez son époux, M. Jean Clifford Moutou, au

cimetière de Saint-Jean. Le décès de monsieur Louis-Henri Jacquelin Marie. Le décès de monsieur Louis-Henri Jacquelin Marie, aussi connu sous le nom de Jacquelin, âgé de 68 ans. Le convoi sortira de son domicile à l'avenue des Fleurs à Geoffroy à Bambou, aujourd'hui à 15h, pour se rendre à l'église du Saint-Sauveur à Bambou et de là au cimetière de Saint-Sauveur à Bambou. Le décès de madame Chan Li Lam Sheng Man. Le décès de madame Chan Li Lam Sheng Man, née Chang Sun Sen, aussi connue sous le nom de Aline, habitant au numéro 3 avenue Nénuphar Street à Mok, Morcellement, Montréal, à Coromandel, âgée de 82 ans. Le convoi sortira de Kitlock à Bell Village demain vendredi 19 juin 2026 à 13h pour se rendre à l'église d'Emmaüs à Coromandel et de là au cimetière de Bois-Marchand. Et on nous prie d'annoncer le décès de madame Marie-Monique Bill. Le décès de madame Marie-Monique Bill, née Cède, aussi connue sous le nom de Monique Bill, âgée de 81 ans. Le convoi sortira de sa résidence à la rue Docteur Mayer à Floréal ce samedi 20 juin 2026 à 14h pour se rendre à la basilique de Sainte-Hélène et de là au cimetière de Bigara. À toutes ces familles endeuillées, la MBC présente ses plus vives sympathies.

C'est parti avec les nouvelles du temps pour vous sur RMA ainsi que AM1. Et on démarre avec la situation générale pour Maurice. Un courant d'air léger circule sur la région. Et quant aux prévisions pour les prochaines 24 heures, des développements nuageux temporaires sont attendus dans l'après-midi au nord ainsi qu'au nord-ouest. Et ailleurs, le temps sera ensoleillé. La maximale sera supérieure à la moyenne et sera entre 24 et 26 degrés sur les hauteurs et entre 28 et 30 degrés dans les régions côtières. Du beau temps pour cette soirée ainsi que toute la nuit et demain matin où il y aura des ondées occasionnelles au sud-est. Et ailleurs, le temps sera mi-couvert. La minimale sera entre 15 et 17 degrés sur le plateau central et entre 19 et 21 degrés dans les régions côtières. Le vent soufflera du sud-sud-est à environ 15 km par heure, devenant variable durant la nuit. La mer forte au-delà des récifs avec des houles du sud-ouest de l'ordre de 2,50 m s'améliorant dans la soirée. Et attention, les sauts sur notre mer sont déconseillés dans l'après-midi. Les marées hautes aujourd'hui 16h34 et demain matin 3h31. Les marées basses ce soir 22h34 et demain matin à 10h42. Le coucher de soleil prévu à 17h38 quand le lever du soleil demain ça va être à 6h44. Direction l'île Rodrigue, la situation générale, un courant d'air modéré circule sur la région. Et les prévisions pour les prochaines 24 heures, il fera essentiellement beau dans l'après-midi avec une maximale qui sera entre 24 et 27 degrés. Et le temps sera mi-couvert avec des ondées occasionnelles durant la nuit ainsi que demain matin avec une minimale qui sera entre 19 et 22 degrés. Le vent soufflera du sud-est à environ 20 km par heure, la mer forte au-delà des récifs, avec des houles du sud-ouest de l'ordre de 2,50 m. Et les sorties en haute mer sont déconseillées. La pluviométrie durant les dernières 24 heures, Pointe Canoë 5,7 mm, Plaine Corail 1,7 mm, Patate Théophile 3,4 mm et Rivière Banane à 2,4 mm. Les marées hautes aujourd'hui 15h18 et demain matin à 3h19. Les marées basses ce soir 21h16 et demain matin à 9h50. Le coucher de soleil s'est prévu pour 17h16. Quant au lever du soleil demain sur l'île Rodrigue, ça va être à 6h20. Et on clôture cette page météo avec bulletin PCR pour Rodrigue. Les temps dans la mer pour Procène 24h. Les temps pour Bond dans l'après-midi. À soi avec 10 mètres matin pour une s'il applique des temps en temps. Divan pour souffler des piscines est environ 20 km par heure. Lagon la mer praticable, en déhaut brisant la mer pas praticable. Et pour une bonne la houle des piscines d'ouest des lots des 2,50 m. Et que bonne sautier en déhaut brisant déconseillé. Bonne marée haute, aujourd'hui l'après-midi 3h18 et 10 mètres matin 3h19. Bonne marée basse, aujourd'hui à soir 9h16 et 10 mètres matin 9h50. Et voilà, chers auditeurs, c'était les nouvelles du temps pour vous sur RM1 ainsi que AM1.

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1: Bonjour à toutes et à tous, bienvenue sur RMA, l'émission Autour du Monde qui démarre. Quel bonheur pour moi de vous retrouver aujourd'hui justement pour les émissions. Il est midi passé de 35 minutes, laissez-moi vous souhaiter un bon appétit à tous ceux qui passent à table en ce moment. Et bien sûr, c'est aussi un moment pour moi de vous offrir une magnifique dose d'évasion pendant 2 heures, on va être ensemble jusqu'à 14 heures là. Alors pour notre première escale, nous nous envolerons immédiatement en direction de l'Afrique de l'Ouest sur la côte atlantique pour nous poser nos bagages. Chers auditeurs, en Guinée-Bissau, nous allons retrouver l'une des plus grandes voix et ambassadrices de cette culture, un artiste engagé d'une sensibilité rare. Elle va venir illuminer votre début d'après-midi, oui, avec un morceau magnifique porté par des rythmes traditionnels revisités et une authenticité bouleversante. Donc je vous propose d'apprécier, de découvrir la grande Eneida Marta avec son titre Alan Guinée. Allez, on y va et bienvenue dans Autour du Monde.

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ce grand voyage se poursuit sur RM1, je vous propose une séquence en deux temps qui va faire chavirer vos cœurs. On va partir sous le signe de l'amour et de la légèreté avec l'une des reines de la pop rétro-américaine. Elle a délaissé pour la chanson qui suit ses grosses sections cuivres pour une balade acoustique absolument délicieuse, portée avec un petit ukulélé, une bonne humeur totalement contagieuse. C'est Meghan Trainor avec le titre Marry Me. Sortez vos plus beaux sourires, vous allez kiffer. Et juste après, on reste... on change justement avec cette touche de douceur. Nous allons prendre de l'altitude cette fois-ci, direction la Suède. Et oui, j'ai choisi la Suède. Place à l'univers envoûtant et mystique d'une élégance, on va dire, rare, pure, de la scène indie pop et scandinave. Nous allons retrouver cette voix velours de la talentueuse Like Lee. Elle vient envelopper bien sûr le studio, mais aussi vous, chez vous, vous dans votre voiture, à la maison, au boulot, branché RM1, avec toute la poésie et la mélancolie aérienne de son magnifique titre qui s'intitule Lucky Again. C'est parti! Du romantisme californien à la magie, bien sûr, des nuits suédoises. On y va tout de suite, vous êtes bien dans Tout le monde avec Nikita.

Time to Say Goodbye avec la voix de Sarah Brightman avec aux côtés de Andrea Bocelli. Belle rencontre d'ailleurs pour vous offrir justement cette hymne vibrante avec Time to Say Goodbye. Allez, on continue avec des superbes chansons, des artistes, des univers vous faire découvrir. Je vous propose une immersion totale dans l'âme slave. On vous offre un classique absolu porté par la voix basse unique et bien sûr capable de mieux murer de tonnerre en une fraction de seconde, c'est celle de Ivan Ribov avec ses deux guitares. Les titres que je propose, c'est les deux guitares d'Ivan Ribov. Et juste après, vous restez bien avec nous, direction Jennifer Hudson avec son hymne And I'm Telling You I'm Not Going. Vous allez retrouver cette voix puissante de Jennifer Hudson. Et on y va.

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1: Bonjour à tous, il est 13h.
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1: Il est 13h, passé de 2 minutes, les amis, on repart pour une nouvelle heure de voyage sur RM1 dans le tour du monde. C'est, on va dire, un passeport que je vous donne gratuit pour faire le tour du monde et découvrir les musiques, les cultures, les genres musicaux, les traditions, les cultures aussi. Et pour attaquer cette deuxième heure, j'ai envie de vous mettre du bon au cœur. Avec une touche de soleil venue tout droit de Nashville, on part sur une note positive, une mélodie qui donne envie de prendre la route avec les fenêtres grandes ouvertes, un peu, peu importe le temps qu'il fait dehors, c'est vrai un peu venteux, un petit hiver un petit peu. Bah, laissez-vous porter par cette voix cristalline et cette énergie rafraîchissante. C'est Diana Corocan avec son titre God Did Good. Et on y va.
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Nous venons de recevoir un avis de décès qui vient tout juste de tomber. On nous prie d'annoncer le décès de monsieur Louis Guillaume. Le décès de monsieur Louis Guillaume, aussi connu sous le nom de Clifford Gaëtan, habitant la route royale à Beaubassin, âgé de 61 ans. Le convoi mortuaire sortira du centre funéraire de Mourat à la route royale Petite Rivière, aujourd'hui à 14h, pour se rendre dans l'église Notre-Dame de Lourdes à Rosil et de là à l'incinérateur municipal de Chébelle. À cette famille endeuillée, la MBC présente ses plus vives sympathies.

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1: C'est parti pour un petit triptyque avec trois chansons pour vous, tout de suite dans Autour du Monde. On démarre d'abord avec l'univers de Imani, de son vrai nom Nadia Mlajao, une figure incontournable de la scène folk soul pop française. Révélée au grand public avec son titre You Will Never Know, elle séduit par son timbre de voix contralto unique, profond, chaud et légèrement voilé. Le morceau que j'ai choisi, c'est Take Care, un petit bijou d'une grande sensibilité acoustique. Juste après, une petite surprise ensoleillée, on va dire, je vous propose Vai Malama avec sa touche de fraîcheur et de douceur qui vous interprète Porque Te Vas. Et petite piqueur de rappel, Vai Malama, elle était sacrée Miss France 2019. Et en dernier lieu, bien sûr, un petit saut en Jamaïque, un extrait de Bob Marley and the Wailers avec Could You Be Love. Bombe d'énergie, hein, cette chanson d'ailleurs, sortie en 1980 sur l'album Uprising. Et on y va avec ces trois titres.

Alors, avant de vous proposer justement pour que tu vastes Vailmalama, petite info, petit message à vous passer en ce qui concerne la route en ce moment. D'ailleurs, un message que j'ai eu de notre cher collègue Ashley Cornette. En ce moment, vous savez quoi, il y a un long camion au feu de signalisation du côté de Codan, exactement quand vous prenez le rond-point de Codan pour aller vers Paille, exactement, qui bloque une voie qui est extrêmement bloquée. C'est un long camion. Alors, prenez vos précautions, chers auditeurs. Si vous êtes sur la route, vous quittez Port-Lup pour monter vers Paille. Si vous voulez bien, prenez une autre route, hein, passez par Belleville. Évitez de prendre cette route rond-point du Codan pour monter vers Paille, parce que notre cher collègue Ashley, si tu nous écoutes, bon courage à toi. Il me dit que ça fait déjà plus de 45 minutes qu'il est bloqué. Donc, bon courage, tous ceux qui sont déjà dans la circulation. Branchez-vous RMA, kiffez de la bonne musique, faites le tour du monde avec mon ami Nikita. Justement, c'est parti avec Vailmalama, avec Por qué te vas. N'oubliez surtout pas d'être prudent sur la route, chers auditeurs, et be safe.

0: Bonjour, une petite question à propos de Coupe du Monde. C'est arrivé, me donner un billet cadeau pour guetter match football pour Coupe du Monde. Quelle équipe tu peux guetter?
1: Bonjour, moi je m'appelle Mike André, je m'habite à Tokenik. Moi je suis content si je gagne un billet avion, je suis content d'être l'équipe d'Angleterre, je supporte l'équipe d'Angleterre parce qu'il y en a beaucoup. Ben je veux dire l'équipe qui me supporte, Manchester United, tout cela là-dedans. Moi je suis content d'être ça l'équipe là, je supporte l'équipe pour réussir sa Coupe du Monde là. Et bip, bip, ouais!
2: Moi c'est Brina de Bambou. Ben moi c'est la chance portée pour regarder le match de foot. Définitivement, moi je peux choisir Brésil. Brésil qui fait Brésil parce que depuis toute petite, moi, appartient à une fan de Brésil, en grandissant tout le temps Brésil, Brésil. Ben voilà, c'est la chance pour la Coupe du Monde. Moi je peux compter pour regarder le match de Brésil.
3: Bonjour, moi c'est Sandia de Rosil. Ben si je gagne un billet cadeau, je parle de l'équipe d'Angleterre, qui fait l'équipe d'Angleterre, parce que mon mari suit la Ligue anglaise, je suis content de la Ligue anglaise. Donc, come on England!
4: Moi c'est Juliana de Bobassa. Moi, bien sûr, si je gagne un billet pour me capable à la regarder Coupe du Monde, bien sûr, c'est le Brésil. Parce que je suis extra content le Brésil et surtout pour cette culture, pour cette façon qu'ils ont, je suis extra content. Donc, allez Brésil.
5: Bonjour, si moi c'est Eric de Okulé. Ben, si moi j'ai la chance pour gagner un ticket pour assister à un match Coupe du Monde, ben moi tu pourras assister le match de l'Espagne ou soit l'équipe Portugal parce qu'ils sont bien contents de technique dans le football.

0: Et c'est une équipe qui m'a bien apprécié.
1: Bonjour, moi c'est Greta de Rochebois. Et si moi tu gagnes un billet pour aller un match Coupe du Monde, mais bien sûr que moi tu peux aller l'Argentine jouer à Argentina. Un que c'est pas que c'est ça.
2: Bonjour, moi c'est Faisal Tilek, m'habite Terre Rouge. Et si moi tu gagnes bien au cadeau, moi tu peux aller mon équipe préférée jouer en

0: qui est champion Coupe du Monde cette année-là.
1: Moi, c'est Sylviane. Je supporte l'Angleterre. Je suis à Montréal NBA pour la visite le château de Buckingham.
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3: Alors, installez-vous confortablement sur RM1 pour notre prochaine escale autour du monde. Je vous propose d'ouvrir une parenthèse d'une poésie, d'une pureté absolue. Nous nous envolons immédiatement pour l'Amérique du Sud, direction les plaines infinies du Venezuela. Nous allons écouter un genre musical unique, une tonada. À l'origine, ce sont des chants nés de la terre que les paysans fredonnaient au lever du jour au milieu de leur bétail. C'est une musique qui respire l'espace, la contemplation ainsi que la beauté brute de la nature pour nous guider et nous retrouver dans cette immense genre musical, cette culture, une voix historique sacrée aux Latin Grammy Awards. Elle porte en elle l'âme de son pays. Je vous propose de vous laisser envoûter par la clarté, la douceur et l'émotion de la grande dame Maria Teresa Chacin avec son titre Tonada.

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officielle de cette belle Coupe du Monde avec Shakira aux côtés de Burna Boy, Die Die. Allez, pour la suite, je vous propose Pale Moonlight, aussi connu How Many Times, de Stephen Marley. Pour vous, un petit reggae fusion, un beau petit bijou que je propose pour la suite. Juste après, vous allez faire un petit escale folk créole, Place en douceur avec David Le Connaissant, avec son titre Awa, qui est une invitation au voyage intérieur, loin bien sûr de cette vie ultra rapide, qui s'inscrit d'ailleurs dans une étiquette de folk acoustique bien intimiste. Et en troisième lieu, vous allez retrouver Hawa Boussine du Burkina Faso avec son titre Korfori. On va dire que c'est une belle morceau afro-pop. Korfori, c'est un morceau d'une puissance rythmique absolue. Hawa Boussine, l'artiste, réussit bien ce mariage parfait entre traditions culturelles du Burkina Faso, les rythmes bissa qu'on appelle, ainsi que des productions de mélange afro-pop, afro-house ensemble. Allez, c'est parti avec Pale Moonlight, Hawa de David Le Combattant, ainsi que Korfori du Burkina Faso.

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1: Il ne nous reste plus qu'une dizaine de minutes à passer ensemble. Pour clôturer l'émission, j'ai choisi trois titres. D'abord, une hymne intergénérationnelle, une reprise à l'origine du groupe Creedence Clearwater Revival, une chanson qu'on connaît bien, qui est devenue la signature absolue de la reine du rock. Je vous parle bien de

0: Tina Turner et de la chanson Proud Mary. Et oui, une morceau très dynamique, hein, en tout cas. Et juste après, je propose Scissors, une belle collab entre Julia Michaels ainsi que Maren Morris. On va dire, ça va être un sommet de pop country moderne pour vous, une rencontre entre ces deux belles autrices-compositrices américaines, d'exception d'ailleurs, Julia, ainsi que Maren Morrison. Et la chanson Scissors, bah, c'est la métaphore de couper les ponts entre une relation toxique. C'est ça ce que la chanson raconte. Et en dernier lieu, direction l'Allemagne avec Nina Schuba, When Das Liebe Ich. C'est le titre de la chanson qui signifie Si c'est ça l'amour. Le morceau est une production, on va dire, pop urbaine, teintée de sonorités dancehall, afro-pop, bien efficace en tout cas, et moderne aussi à la fois, portée par la voix de Nina, qui est l'une des plus grandes stars de la nouvelle scène, notamment depuis son carton avec le titre Wild Berry Lillette. Du côté d'Allemagne, ben, gros bisous à tous, hein, portez-vous tous bien, merci d'avoir été avec moi, c'est aussi l'heure pour moi de vous dire au revoir, merci beaucoup de m'avoir permis d'entrer chez vous aujourd'hui, que ce soit à la maison, au bureau, vous tenir compagnie sur la route aussi, j'espère que vous avez kiffé toutes ces escales, des plaines du Venezuela, de l'énergie à du Tina Turner, en passant par l'Afrique, la Russie, enfin, un peu partout à travers le monde. Ben, mon souhait pour vous, ben, c'est pour le reste de cette journée, ben, restez bien au chaud, hein. Face à ce vent dehors, ces petites pluies d'hiver, ben, prenez le temps de vous poser, de préparer une bonne petite boisson bien chaude, un petit chocolat, chaud, un bon petit café ou du thé. Prenez soin de vous ou de vos proches. Soyez prudents si vous devez affronter justement ces éléments à l'extérieur, pour ceux qui prennent la route aujourd'hui. Ben, quant à nous, rendez-vous vous demain, pareil, dès midi pour Autour du Monde jusqu'à 14h sur RMA avec Nikita.
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1: Très bon après-midi à tous, il est 14h.

Oh oui, ça fait toujours plaisir de les entendre, Bee Gees, avec leur titre Grease, 14h passées dans 7 minutes. Bon, en tout cas, c'est comme toujours un plaisir de vous accueillir pour Track and Tales, en espérant que vous passiez un très bon jeudi. Il fait un petit peu frisqué à l'île Maurice en ce moment, donc restez bien au chaud. Et comme d'habitude, on salue tous ceux qui sont en train de bosser en ce moment, ceux qui nous écoutent depuis la maison, et surtout ceux qui nous écoutent sur nos routes. On sait que vous êtes nombreux. On vous fait de gros bisous, on souhaite de passer un très très bon moment avec nous. Comme d'habitude, un bon mélange de musique pour faire plaisir à tout le monde. Allez, je vous dis d'ailleurs les deux prochaines chansons à venir dans notre playlist. Là, on va y aller pour Bobby Womack, extrait de son album Smooth Jazz. Sa chanson s'appelle California Dreaming. California Dreaming qui a été reprise pour la première fois par Barry McGuire. C'était en 1965 et ça forme partie de son album This Precious Time. Ça, cette fois-ci, c'est reprise par Bobby Womack. Et là, juste après, on va y aller pour le trio de John Butler avec Grooving Slowly. En tout cas, très bonne écoute à vous sur RM1.

En tout cas, je ne sais pas pour vous, mais je l'aime beaucoup cette chanson. Hein. C'est signé John Butler, qui est un auteur, compositeur et interprète australien. Il est également producteur et guitariste. Il est surtout connu comme étant le leader du John Butler Trio. C'était Grooving Slowly. Là, on va y aller pour un petit Albert Almond. Voici son titre, It Never Rains in Southern California.

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Ça s'appelle The Calling et le titre c'est Adrienne, 14h passé de 45 minutes. On va y aller pour un petit Gun and Roses avec leur titre. Bah oui, très beau titre d'ailleurs. C'est un de leurs plus grands titres et plus longs titres d'ailleurs. C'est November Rain.

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1: Très bon après-midi à tous, il est 15h.

0: Et c'est parti pour le point info de 15h présenté aujourd'hui par Jenny Elapa. Très bon après-midi à vous Jenny.
1: Bon après-midi Elodie, bon après-midi à tous à la veille de la présentation du budget 2026.

0: 2027. Les attentes sont vives chez les personnes âgées. Rencontrés sur le terrain, plusieurs pensionnés disent comprendre les difficultés économiques actuelles, mais réclament un soutien accru face à la hausse du coût de la vie. Ils espèrent des mesures concrètes pour préserver leur pouvoir d'achat et améliorer leur quotidien. Au-delà des grands enjeux économiques, ces aînés attendent surtout des décisions qui auront un impact direct sur leur budget familial. La Competition Commission lance une étude de marché sur le secteur avicole à Maurice. L'enquête portera sur la production et la commercialisation du poulet et des œufs dans un contexte de hausse des prix de ces produits. L'objectif est d'évaluer les conditions de concurrence dans la filière, notamment la structure du marché, les mécanismes de fixation des prix et la relation entre grands producteurs et petits éleveurs. La commission précise qu'aucun comportement anticoncurrentiel n'a été identifié à ce stade. Les conclusions de cette étude pourraient toutefois déboucher sur des recommandations pour renforcer la concurrence au bénéfice des consommateurs et des producteurs locaux. L'aéroport international Siyoussagor Ramgoulam figure parmi les meilleurs du continent africain. Selon le classement Best Airports in Africa 2026, publié dans le cadre des World Airport Awards 2026, Maurice occupe la 7e place en Afrique. Ce classement est établi à partir d'un vaste sondage réalisé auprès des voyageurs du monde entier entre 2025 et 2026. Il évalue notamment la qualité des services, le confort des passagers, la propreté, l'efficacité des procédures ainsi que l'expérience globale dans les aéroports. En Afrique, l'aéroport de Cape Town en Afrique du Sud arrive en tête du classement devant Johannesburg, Ouar, Tambo et Marrakech au Maroc. À l'échelle mondiale, l'aéroport de Singapour, Changi, conserve la première place. Et puis à l'étranger, les États-Unis et l'Iran ont signé un accord de paix visant à mettre fin au conflit qui oppose les deux pays depuis plusieurs mois, signé par le président américain Donald Trump et son homologue iranien Massoud Pezeshkian. Cet accord ouvre une période de négociation de 60 jours en vue d'un règlement définitif. Téhéran s'engage notamment à réduire ses stocks d'uranium enrichi sous la supervision internationale, tandis que Washington prévoit un allègement progressif des sanctions économiques. L'accord prévoit également la réouverture du détroit stratégique d'Ormuz, essentiel au commerce mondial du pétrole. Les observateurs estiment que cette avancée diplomatique pourrait contribuer à stabiliser les marchés de l'énergie, même si plusieurs points restent encore à négocier. Et voilà, c'est la fin de votre synthèse. Merci de l'avoir suivi. Le Grand Journal à venir à 16h30.
1: Merci à vous Jenny et à tout à l'heure sur RM Inf.
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La version originale de ceux de Queen, mais ça c'est une reprise de David Bowie en featuring avec Gael Anderson, Under Pressure, 15 ans passés de 11 minutes. Merci d'avoir choisi Arama pour vous accompagner en ce début d'après-midi. D'ailleurs, on fait un petit coucou à tous ceux qui nous écoutent un petit peu partout, à travers l'île, et surtout ceux qui nous écoutent en route, on sait que vous êtes nombreux. Et là, on va y aller pour Titio, qui est également la sœur de Eagle Archery. On va y aller pour Come Along.

En tout cas, elle est particulière cette chanson. Hein. C'est signé Les Innocents, un homme extraordinaire, 15 ans passés de 20 minutes. Là, on va y aller pour une autre chanson, une chanson que j'aime particulièrement, c'est The Connells.

un groupe de pop-rock américain originaire de la Californie du Nord. Leur musique est orientée vers la guitare, la mélodie, la power-pop et le rock. Et voici ce très beau titre, hein, titre qui a très bien marché dans les années 80. Plus précisément, c'était en 1984. Voici 74 and 75.

Bah oui, en tout cas, ça reste une très très belle chanson. Là, on voyait les False Guardian, un groupe allemand de pop chantant en anglais. Et ils ont été formés en 1991, après avoir débuté en 1993 avec l'album Horn

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Fool's Garden sort 2 ans plus tard son 2e album Dish of the Day, qui deviendra un hit en Europe et en Asie avec justement cette chanson Lemon Tree.

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1: Bienvenue sur RM1 16h.
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1: Et j'ai envie de dire youpi, on est jeudi, quel bonheur. Presque la fin de la semaine les amis, bienvenue sur votre radio, Elvis Kenat avec vous jusqu'à 18h. Comme chaque après-midi, on vous accompagne pour le meilleur de la musique. Des bons sons, des tubes comme vous les aimez. Et surtout des chansons si vous voulez chanter, si vous êtes dans votre voiture. Bien sûr, mais tout en gardant les yeux bien sur la route. Bruce Springsteen, Born in the USA, ça arrive dans un instant. Il y aura également du fond, Goldman, du Teddy Swims, Jennifer Lopez, Julie Pietri pour les années 80. Et pour tout de suite, un petit peu de fraîcheur en ce moment, un petit peu, ouais, pas trop trop, mais quand même, il fait un petit peu frisqué. Et nous, qu'est-ce qu'on a besoin dans ce cas-là? On a besoin du soleil. Yes! Un petit bonheur! Bienvenue sur votre radio.

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À 16h15 sur votre radio, quelques offres d'emploi pour vous cet après-midi. D'abord, on commence par cette offre d'emploi. Alors, Yana & Mayo Company Limited, qui se trouve à Fond-du-Sac, à la route Royale, recherche un agriculteur, un laboureur, pardon, avec 5 ans d'expérience. Vous pouvez appeler le numéro de 5-795-0366, 5-795-0366. Date donc limite pour votre application, c'est le 25 juin 2026. Et puis la boulangerie et pâtisserie artisanale limitée recherche, qui se trouve à Petit Raffray à la rue Saint-François, recherche donc des boulangers de 2 à 5 ans d'expérience. Date limite d'inscription dans l'application le 3 juillet 2026. Un numéro de téléphone si ça vous intéresse, le 5-706-56-58, le 5-706-56-58. Quelques autres offres d'emploi pour vous. Alors, Dostagir Distributeuse Limited, qui se trouve à la rue Ariasamage à Maïbourg, recherche des Packing Machine Operators, 6 au total. Donc, des Packing Machine Operators, messieurs, avec un SC, c'est de préférence, date de clôture demain. Donc, vous avez jusqu'à demain donc pour faire votre demande. Donc, demain, et un numéro de téléphone, si ça vous intéresse, pour ce poste de Packing Machine Operator, le 5-775-2898, 5-775-2898. Alors, Renew Gym Beauty and Spa Limited, qui se trouve à Market Lane, à Rosebel, recherche un bodybuilding coach. Voilà, donc avec 3 ans d'expérience. Date limite, le 30 juin 2026. Un numéro de téléphone. Je vous donne 2 numéros de téléphone. Le 627-1322 ou encore le 5254-3852. 5254-3852. Et un petit dernier, donc, offre d'emploi. Alpha Facilities Group Limited, qui se trouve à Old Pie Road, à Pie, recherche... Alors, 150 cleaners, pest technicians, 10 au total, messieurs, et des bagagistes, 25 messieurs, donc au total. Voilà, donc, offre d'emploi offerte par Alpha Facilities Group Limited. Date de clôture, le 30 juin 2026. Alors, vous pouvez appeler pour des entretiens, vous appelez le 212-40-20, si ce métier vous intéresse, donc cleaner, pest technician ou encore bagagiste, pour les offres d'emploi de Alpha Facilities Group Limited, qui se trouve à Old Pie Road. Donc, allez-y, voilà, bonne chance à vous, les amis. Teddy Swims arrive, on va dans les années 80 juste après, Julie Pietri.

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1: Allez, à 16h25, sur votre radio, merci d'être là. Juste après Jennifer Lopez, les infos, le journal des sports. On va également fêter l'anniversaire d'un artiste tout à l'heure, dans quelques minutes. Merci.

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2: Belle fin de journée, merci d'écouter RM1 16h30.

0: Les infos, Jenny Yalapa, bon après-midi.
1: Bon après-midi Elvis, bon après-midi à tous.
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1: Santé mentale des jeunes, un mal silencieux qui inquiète de plus en plus les spécialistes. Pouvoir d'achat, coût de la vie, les pensionnés espèrent que le budget 2026-2027 apportera un véritable soulagement à leur quotidien. Et toujours face à la hausse des prix, la Competition Commission ouvre une étude de marché sur le secteur avicole dans le pays. Maurice se hisse à la 7e place des meilleurs aéroports d'Afrique selon le classement des World Airport Awards 2026. Et à l'étranger, après la signature de l'accord irano-américain, coup d'envoi des négociations ce vendredi.

0: de nous rejoindre pour cette édition. Le suicide chez les jeunes demeure une réalité préoccupante qui interpelle l'ensemble de la société. Entre pression scolaire, difficultés familiales, isolement et détresse émotionnelle, de nombreux adolescents et jeunes adultes font face à des défis qui peuvent affecter leur santé mentale. Comment reconnaître les signes de souffrance et surtout comment prévenir le passage à l'acte? Krishni Adnarain Apadu, cofondatrice et directrice de Mind Matters Mauritius, est au micro de Nirma Narayan Reddy pour plus de détails.
1: Les jeunes aujourd'hui évoluent dans un environnement particulièrement exigeant. Ils doivent faire face à des pressions académiques importantes, à l'incertitude concernant leurs avenirs professionnels, aux défis des réseaux sociaux, par exemple cyberharcèlement, bullying, ainsi qu'à des difficultés familiales ou affectives. Nous devons créer davantage d'espaces où des personnes peuvent parler de leurs souffrances sans craindre le jugement ou la stigmatisation. Par exemple, écouter avec empathie. Personne ne devrait souffrir seul.
2: Les plus récentes de l'OMS, Maurice enregistre environ 120 à 150 décès par suicide par an, ce qui représente un enjeu majeur de santé publique, surtout pour un pays de notre taille.
0: Vous l'avez entendu, être ainsi à l'écoute d'un jeune en détresse peut parfois faire toute la différence. Les organisations d'aide insistent d'ailleurs sur leur rôle essentiel auprès des personnes en souffrance. Sheila Chikori, présidente de Befrienders Mauritius, rappelle que son association est avant tout un espace d'écoute pour les personnes en détresse émotionnelle. Nous l'écoutons au micro de Nirma Narayan Reddy.
3: On peut trouver qu'il y a un rajeunissement parmi les personnes qui peuvent suicider. Quand nous trouvons, même au centre, nous constatons que nous avons vraiment beaucoup, beaucoup d'appels qui sont adolescents, des fois de nous prendre 14 jusqu'à 25 ans, qui peuvent téléphoner nous et causer de problèmes. Bien besoin qu'ils donnent une certaine écoute, c'est ce que nous pouvons faire actuellement. Nous, Befrienders, nous lâchons les terrains tous les jours de 9h le matin jusqu'à 9h vers le soir, nous là pour écouter ce monde-là. Et c'est vrai, me constater que c'est vraiment de nos jours, nous payons beaucoup, beaucoup jeunes qui peuvent taper la porte Befrienders ou bien je peux enlever à ChatGPT.
0: Parlons à présent du budget 2026-2027, attendu comme un budget de relance dans un contexte économique encore fragile, mais où certains signaux internationaux laissent entrevoir une amélioration, notamment sur le front énergétique avec l'apaisement des tensions entre les États-Unis et l'Iran. À Maurice, les regards sont aussi tournés vers les plus vulnérables. À la veille de la présentation du budget, qu'attendent réellement les personnes âgées? On fait le point avec Adrien Valère.
4: À la veille de la présentation du budget 2026-2027, les attentes sont nombreuses chez les personnes âgées. Nous sommes allés à la rencontre de plusieurs pensionnés. Certains disent comprendre que le contexte économique reste difficile, aussi bien à Maurice qu'à l'international. Mais ils estiment que les personnes au bas de l'échelle ont besoin d'un soutien plus concret.
5: Le monde, tout quelque chose, il monte, moi d'accord. Mais c'est même pas un petit pays comme ça, mais le monde, ça compte quelque chose qui monte là. Et bien difficile pour du monde servir dans Maurice. Mais vous pensez qu'il vous a à l'aise, tout simplement du monde qui s'est connu, nous n'en est pas prêt là pour l'instant. On peut faire ça que son maximum, ça qui me fait. Oui, parce que, enfin, nous revoir plutôt. Parce que nous ne sommes pas capables de dire qui a tout ou raison, ça nous va pas dire. Et par contre, nous revoir, qui nous capable de donner du monde, cette compétence dans la vie, pour que je capable de subsister, j'ai besoin pour vivre une certaine vie, parce que surtout quand on est retraité, nous ne pas connaître ce 5 ans, c'est pas un an, deux ans, trois ans, pas connu combien de temps. C'est une retraité quand il passe à 60, 65 ans, il pas connu combien de temps, il a vécu deux ans, il a vécu trois ans, il a vécu 10 ans aussi. Mais nous avons pensé ça aussi.
4: D'autres évoquent surtout la cherté de la vie.
6: Oui, mon pensionné, moi. Oui. Non, il n'est pas facile, du tout pas facile.
7: Ah, c'est bon, hein?
6: Vous êtes français, de toute façon, qui, comment dire, vous avez besoin de début.
7: Quand nous rendons super marché, c'est avec ça 1700 roupies qui nous gagnent là, il n'est pas suffisant. Il n'est pas suffisant, et surtout, il y a des gens qui sont malades, il y a des gens qui ont un loyer à payer, les médicaments, les docteurs, mais ça coûte énormément. Et il y a des gens aussi qui ont besoin de payer les taxis, pour que je rende à l'hôpital, et que tout ça là coûte énormément. Ça compte avec le budget, qui le premier ministre a fait un zeste.
8: Vous avez un pension, les 5, les 6, ils sont venus payer tout.
9: Vous avez une dépense qui est là pour
8: faire. Vous avez payé l'aune, vous avez acheté une commission, vous avez un tas d'affaires, vous avez fait.
9: Dans un budget qui vient là pour soutenir, qui sont là qui vous soutenir?
8: Je reviens mal, je suis du monde pauvre.
4: À quelques heures du budget, ces pensionnés espèrent donc des mesures capables de soulager leur quotidien. Au-delà des grands équilibres économiques, ils disent attendre des décisions qui auront un impact direct sur leur pouvoir d'achat.

0: Ja.
1: Dans ce même volet, l'économiste Sanjay Mathadin estime que la situation économique du pays reste difficile, mais pas catastrophique. Selon lui, la hausse du coût de la vie s'explique notamment par l'augmentation des prix des produits importés, des coûts de production ainsi que la montée des prix de l'essence et du diesel. L'inflation dépasserait ainsi les 5%. Face à cette pression, l'économiste plaide pour des mesures rapides afin d'atténuer l'impact sur les ménages. Il évoque notamment la possibilité pour l'État d'absorber une partie de la hausse des prix liée au pétrole, de réduire temporairement le taux d'excise duty sur les carburants ou encore d'envisager une baisse ciblée de la TVA. Il répondait aux questions d'Angeli Siratunfuljan lors de l'interview de la matinale ce matin.
2: Le gouvernement, tu viens voir si tu es capable de réduire le taux de excise duty, le prix de pétrole, de l'essence et VAT. Tu es capable quand même de réduire les pour un certain moment, temporairement. Ça, c'est une chose qui nous fait faire rapidement. Deuxièmement, c'est que nous besoin de trouver notre source pour importer nos produits. Nous ne faisons pas pour gaz, par exemple. Gaz à Maurice, c'est sorti de l'Argentine actuellement. Avant, principalement, gaz est venu d'un pays qui s'appelle Qatar, mais avec le Strait of Hormuz qui est fermé, nous connaissons qu'il y a gaz difficile pour gagner Qatar. C'est pourquoi un pays comme l'Inde est en pénurie, parce qu'ils n'ont pas besoin de gaz, mais nous avons besoin de banlieue de source d'approvisionnement pour banlieue produits. Et le gouvernement, peut-être, ce qu'il a besoin de faire, besoin c'est comment est-ce que les cas donnent une aide directe, les cas donnent pas un voucher, les cas donnent pas un transfert de cash direct à un monde qui est au bas de l'échelle. Pas pour tout le monde, les besoins quand même à cibler.
1: Et justement, dans le cadre des préoccupations liées à la hausse des prix sur différents marchés du pays, la Competition Commission lance une étude de marché sur le secteur avicole à Maurice. L'objectif est d'examiner les conditions de concurrence dans la filière qui englobe la production et la commercialisation de la viande de poulet et des œufs. Selon la commission, l'industrie avicole joue un rôle stratégique dans l'économie mauricienne. Le poulet demeure la viande la plus consommée dans le pays et constitue une source importante de protéines pour la population. On fait le point avec Lovina Sophie.
3: Cette étude intervient dans un contexte marqué par une hausse significative des prix du poulet et des œufs. Si cette augmentation peut s'expliquer par la hausse des coûts de production, de l'énergie et de la main-d'œuvre, la Commission souhaite également évaluer l'impact éventuel du pouvoir de marché exercé par certains acteurs du secteur. L'enquête portera notamment sur la structure du marché, le cadre réglementaire, les mécanismes de fixation des prix, ainsi que les relations commerciales entre les grands producteurs et les petits éleveurs sous contrat. La Commission souligne toutefois que le lancement de cette étude ne signifie pas qu'un comportement anticoncurrentiel a été identifié. Les conclusions de l'exercice pourraient déboucher sur des recommandations visant à renforcer la concurrence au bénéfice des consommateurs et des producteurs locaux.
1: Direction Port-Louis à présent. Maurice continue de faire évoluer ses transports vers des solutions plus respectueuses de l'environnement. Ce jeudi, le ministre des Transports Terrestres, Osman Mohamed, et l'ambassadeur de Chine, le docteur Huan Shifang, ont signé le certificat officiel de remise de 5 bus électriques destinés à la National Transport Corporation. Ces autobus climatisés, silencieux et sans émissions polluantes entreront en service dès ce vendredi. Ce projet s'inscrit dans une démarche plus large de modernisation du transport public. L'ANTC prévoit également l'installation de panneaux solaires dans ses dépôts de la Tour Kénic et de Rémy Ollier afin de soutenir l'objectif du gouvernement de rendre les transports publics plus accessibles et plus durables. Ousmane Mohamed est au micro de Shiny Nirbonne.
4: La Chine donne ça avec l'intention pour la National Transport Corporation, qui est une des plus grandes compagnies qui est dans Maurice, compagnie bis, en fait, sinon le plus grand compagnie. Vous avez dit, hein, NTC, c'est une compagnie qui donne service public, pareil comme à l'hôpital, qui fait ça parce qu'il est welfare driven. Dans la route, quand beaucoup de les autres compagnies bis pas les aller, NTC les bis aller. Parfois avec même bien ticket de passagers à bord. Donc ça fait qu'il y a de national pour NTC, et ça bande bis là, air condition, et ça capable d'être sur finance aussi, et donne meilleur service. Alors, je me fais cause avec le directeur de la NTC à partir de demain. Tous les 5 bus pour la route pour donner service à la population.
1: À noter que la NTC transporte près de 140 000 passagers quotidiennement à travers l'île. Selon le ministre, une partie importante de la flotte actuelle approche la limite réglementaire de 21 ans d'exploitation. Il affirme également que des pièces détachées contrefaites

0: tempête auraient été achetées à des prix pouvant atteindre jusqu'à 60 fois leur valeur actuelle. Une affaire qui fait actuellement l'objet d'une enquête de la Financial Crimes Commission. Et toujours dans le domaine des transports et de la connectivité, on s'intéresse maintenant à l'aéroport international, ceci au Sagar Amgoulam, qui figure parmi les meilleurs du continent africain. Selon le classement Best Airports in Africa 2026, publié dans le cadre des World Airports Awards 2026, Maurice occupe la 7e place en Afrique. Ce classement est établi à partir d'un vaste sondage réalisé auprès de voyageurs du monde entier entre 2025 et 2026. Il évalue notamment la qualité des services, le confort des passagers, la propreté, l'efficacité des procédures ainsi que l'expérience globale dans les aéroports. En Afrique, l'aéroport de Cape Town en Afrique du Sud arrive en tête du classement devant Johannesburg, O.R. Tampo et Marrakech au Maroc. Et à l'échelle mondiale, l'aéroport de Singapour, Changi, conserve la première place. Au chapitre international, au lendemain de la signature de l'accord de paix provisoire entre les États-Unis et l'Iran, les négociations entrent dans leur phase concrète ce vendredi. Washington et Téhéran disposent désormais de 60 jours pour tenter de parvenir à un accord final visant à mettre fin aux tensions qui ont marqué les derniers mois. Selon les grandes lignes du texte signé, l'Iran s'engage à réduire ses stocks d'uranium enrichi sous supervision internationale, tandis que les États-Unis prévoient un allègement progressive des sanctions économiques visant la République islamique. L'accord évoque également des mesures de stabilisation régionale, dont la réouverture du détroit stratégique d'Ormuz, un passage clé pour le commerce mondial du pétrole. Cette avancée diplomatique est suivie de près par les marchés internationaux dans un contexte où plusieurs points sensibles restent encore à négocier. Et voilà ce qui referme ce journal. Merci d'être des nôtres. Merci également à Martine à la réalisation et à Yudj à la technique. Je vous donne rendez-vous à 18h pour votre prochain bulletin d'information. Mais pour tout de suite, c'est le journal des sports avec Jessie O'Gara.
1: Merci Jenny.
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3: Bon après-midi à vous tous, 16h passées de 44 minutes sur les ondes de la MBC Radio RM1. Nous allons bien évidemment ouvrir cette édition sportive avec la Coupe du Monde 2026. Place à partir de ce jeudi au deuxième match de la phase de groupe à Atlanta à l'occasion de cette deuxième journée du groupe A. Le sélectionneur tchèque Miroslav Kubeta peut toujours compter sur l'intégralité de son groupe. De son côté, le patron de l'Afrique du Sud, donc les Bafana Bafana, le sélectionneur Hugo Broos doit faire sans Zouané et Sitelé suspendu avec 0 point au compteur. La République tchèque et l'Afrique du Sud s'affrontent à 20h et ce match passe en direct sur MBC 11. Le match qui sera précédé d'un plateau spécial à partir de 19h, présenté par Vikash Bagirati et ses invités. Au SoFi Stadium de Los Angeles à 23h ce soir, dans le groupe B, la Suisse va défier la Bosnie-Herzégovine pour la deuxième journée. Après un nul contre le Qatar 1-1, le sélectionneur de la Suisse, Murat Yakin, espère l'emporter malgré l'absence de Muem blessé. De son côté, le boss de la Bosnie-Herzégovine, Barbarez, il peut compter sur l'intégralité de son effectif à la suite du nul face au Canada 1-1. Toujours dans le groupe B, à 2h du matin, le Canada va croiser la route du Qatar. Après le nul contre la Bosnie, le sélectionneur des Canucks, Jesse Marsh, devrait bénéficier de la présence de Davies, attendu titulaire en face. Le Qatar, donc le patron qatarien, Roulan Lopetegui, peut s'appuyer sur tous ses joueurs. Et puis, pour le deuxième match du groupe A, à 5h demain matin, après sa victoire 2-0 contre l'Afrique du Sud en ouverture de cette Coupe du Monde, le Mexique, l'un des trois pays hôtes, joue contre la

0: du Sud. Donc deux équipes qui ont chacune gagné leur premier match. Suisse, Bosnie-Herzégovine à 23h, Canada-Qatar à 2h et à 5h demain matin, Mexique-Corée du Sud. Une présentation de ces rencontres avec Ajmal Moiteub.
1: Après leur entrée en matière frustrante, la Suisse de Murat Yakin veut réagir face à une Bosnie accrocheuse. Les deux équipes restent sur un match nul lors de leur premier rendez-vous dans le groupe B. Et ce duel s'annonçait déjà crucial pour la qualification. La Nati devra faire preuve de plus d'efficacité offensive pour éviter un nouveau faux pas. Le Canada joue devant son public face au Qatar. Les co-organisateurs ont commencé leur tournoi avec un nul contre la Bosnie, tandis que le Qatar a également tenu tête à la Suisse. Dans ce contexte, ce match prend déjà une dimension stratégique. Le Canada devra assumer son statut de favori à domicile en imposant un rythme élevé et en exploitant davantage ses couloirs offensifs. Le Qatar, lui, misera sur la discipline et les transitions rapides pour piéger une défense canadienne parfois exposée. Enfin, le Mexique affronte la Corée du Sud dans un duel historique entre deux nations habituées aux grands rendez-vous mondiaux. Dans le groupe A, particulièrement relevé, les deux équipes arrivent en confiance après leur victoire lors du premier match. Le Mexique, porté par son public et une entame réussie, mise sur son intensité et sa capacité à accélérer le rythme offensivement, mais devra confirmer face à une équipe bien organisée. La Corée du Sud, également victorieuse, a montré sa discipline tactique et sa rapidité en transition. Solide collectivement, elle constitue un vrai test pour le Mexique dans un groupe déjà très lancé.
0: On reste avec le football, mais on va parler sur le marché des transferts. Joli coup confirmé pour le Real Madrid, libre au terme de son contrat avec Liverpool. Le défenseur central Ibrahima Konaté, 27 ans, rejoint officiellement le Real Madrid. Ce jeudi, l'international français a signé un contrat jusqu'en juin 2030 en faveur de la Maison Blanche. Décidément très actif sur cette période des transferts, le Real continue de se renforcer après les récentes arrivées de Marc Cucurella et de Bernardo Silva. Retournement de situation dans le dossier Victor Muñoz, 22 ans, annoncé sur le point de rejoindre Newcastle. L'ailier gauche de Sassuna va finalement signer à Liverpool, selon le journaliste Fabrizio Romano. Les Reds ont réussi à convaincre l'Espagnol pour doubler les Magpies et s'apprête à payer le montant de sa clause libératoire, soit 40 millions d'euros. Un joli coup de la part des pensionnaires d'Anfield. Et puis en athlétisme, les bonnes performances qui s'enchaînent pour Rachel Kloppenstein. Cette fois, la Mauricienne s'est signalée mardi soir lors du prestigieux meeting Golden Spike d'Ostrava en République tchèque. Devant un stade à guichet fermé, Rachel Kloppenstein a pris la quatrième place du 800 mètres en 1 minute 58 secondes et 73 centièmes, améliorant ainsi son propre record national. Un résultat qui lui permet également de progresser au classement mondial. La course a été remportée par la Suissesse Audrey Wero. Nous écoutons Rachel Kloppenstein au micro d'Ashley Citana.
2: Je suis très très heureuse d'avoir pu participer au Meeting Gold d'Ostrava. L'objectif c'était de faire un très beau chrono là-bas. Et 1,58, je suis vraiment très très contente. C'est un très beau chrono de classe mondiale. J'améliore aussi mon ranking mondial, donc je suis contente. Je fais le record national, donc je suis vraiment contente aussi. Et 1,58, c'est aussi les minima pour le High Level Sport Unit. Donc ça, c'est aussi très très encourageant pour moi, pour la suite. J'ai une deuxième compétition gold dimanche à Engelo, aux Pays-Bas. Et le but là-bas, ce sera d'essayer de courir encore plus vite. Je sais que je peux courir encore plus vite, donc je me réjouis de ça.
0: C'était la Mauricienne Rachel Kloppenstein. Nouvelle qui nous amène à la fin de cette page sportive. À 16h passées de 50 minutes, merci de votre fidélité à la MBC Radio RME. La suite du programme, ce sera dans quelques instants avec Elvis Kinnett.

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2: Merci à Jessie, merci la rédaction pour les infos à 16h51. Merci encore de nous rejoindre. Si vous terminez votre journée, vous rentrez dans votre voiture, vous êtes dans les transports, si vous êtes déjà rentré à la maison, vous faites bien comme ça l'art de nous écouter. Croyez-moi, plein de belles choses qui arrivent, de la bonne musique pour vous accompagner jusqu'à 18h. Nous sommes aujourd'hui le 18 juin. Si c'est votre anniversaire, on vous souhaite un joyeux anniversaire. Également, on souhaite un joyeux anniversaire à Sir Paul McCartney. Oui, auteur, compositeur, interprète, bassiste et membre fondateur des Beatles, avec à l'époque où on se rappelle, John Lennon, George Harrison. Qu'est-ce qu'il y avait encore ? Ringo Starr aussi. Mais aussi, il fut l'un des artistes les plus vendus de l'histoire du rock. Il fête aujourd'hui ses 84 ans, Sir Paul McCartney. Et tout à l'heure, à 17h15, il y a une chanson que j'ai envie de raconter l'histoire de cette chanson, qu'on connaît bien d'ailleurs, qui est d'ailleurs l'un des joyeux de sa carrière. Let me roll it.

Let Me Roll It. Vous saurez tout sur l'histoire de cette chanson à l'époque où il chantait, à l'époque avec The Wings. Autour d'une chanson à 17h15, bien sûr. Allez, 16h53, poussez la chansonnette et mon eau vivant, c'est ce que nous dit François Valéry. Juste après, Coldplay sur votre radio. Bienvenue.

0: Coldplay, bien sûr, le meilleur de la musique sur votre radio. Viva la vida. On a calé plein de bons sons pour vous dans la deuxième heure de l'émission. Il y aura du Toto qui arrive, de Céline Dion ou encore de Oasis. Wonderwall. Et il y a Céline Dion également qui se prépare. Merci d'être là.
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0: Merci d'écouter RM1 à les 17h. Toto, comme annoncé, voici Africa, et juste après la rediff de Tech Talk avec Méling, Céline Dion juste après. Merci d'être là, de nous écouter sur la route, au boulot si vous êtes toujours au travail, courage pour terminer votre journée. Et si vous êtes rentré, préparez-vous, passez une belle soirée à l'écoute de RM1. Un petit salut à toute l'équipe de Showtime qui nous écoute cet après-midi. Et également, salut à Marie-Josée, Bernard, qui nous écoute en voiture, qui quitte la capitale, direction Maison Albion. Ben, bonne route, bonne rentrée chez vous, les amis.

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1: Bonjour et bienvenue dans Tech Talk. Début avril, Anthropic présentait un modèle d'intelligence artificielle d'un nouveau genre. Baptisé Mythos, il sera tellement puissant que la firme ne pouvait pas l'ouvrir au public. Il serait notamment capable de trouver toutes les failles de sécurité d'un logiciel. Un outil extrêmement dangereux entre de mauvaises mains. Deux mois plus tard, Anthropic annonce Claude Fable 5, un modèle aux capacités équivalentes à Mythos. La firme affirme avoir trouvé un moyen d'imposer une sécurité sur son intelligence artificielle sans devoir la reprogrammer. Toutes les requêtes touchant de trop près à la cybersécurité, la biologie ou la chimie seront redirigées vers un modèle moins avancé. Sur le plan des performances, les résultats sont impressionnants. Sur les principaux tests comparatifs, Fable 5 devance largement ses concurrents. En codage agentique, il obtient un score de 80,3% contre 58,6% pour son principal rival. En raisonnement avancé, 64,5% contre 52,2%. Mais cette puissance a un coût. Claude Fable 5 a épuisé la limite quotidienne d'un abonnement à $100 par mois en seulement 9 minutes. Les retours du public sont très partagés. Le coût est vivement critiqué, la sécurité est jugée excessive, le modèle filtre même les questions légitimes relatives à la cybersécurité. Certains parlent

0: d'inégalité devant l'intelligence artificielle. Seul un petit cercle d'initiés a accès aux modèles les plus avancés. Enfin, certains pointent une contradiction entre Pic appelle publiquement à une pause dans la course à l'intelligence artificielle, tout en lançant simultanément son modèle le plus puissant à ce jour. Prôner la prudence tout en accélérant, c'est peut-être la tension la plus révélatrice de notre époque. C'était Tech Talk sur RM1.
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Oasis Wonderwall sur votre radio à 17h15. On accueille Santa pour la suite. Et bien sûr, juste après, je vous raconterai l'histoire de la chanson Let Me Roll It pour célébrer l'anniversaire de Paul McCartney aujourd'hui.

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3: Autour d'une chanson, chaque après-midi, je vous raconte l'histoire d'un tube, donc une chanson que vous connaissez, mais vous ne connaissez pas l'histoire derrière. Et aujourd'hui, comme on célèbre aujourd'hui les 84 ans de Sir Paul McCartney, eh bien, j'ai choisi de vous raconter l'histoire de l'un des joyaux de sa carrière post-Beatles. Let me roll it. You gave me cette chanson sortie en 1973 sur l'album mythique Band on the Run est considérée par beaucoup comme le meilleur disque des Wings à l'époque et l'un des sommets de la carrière solo de Paul McCartney. À l'époque, justement, l'enregistrement de l'album relève presque l'aventure. Paul McCartney choisit de partir enregistrer cet album à Lagos, au Nigeria. Avant même le début de session, plusieurs musiciens quittent le groupe. Paul se retrouve alors à porter une grande partie du projet avec Linda McCartney et Denny Lane, bien sûr. Et comme si cela ne fût suffisant, pas, certaines maquettes des chansons sont volées pendant le séjour. Malgré tous ces obstacles, l'album deviendra un immense succès. Let Me Roll It est construite autour d'un riff de guitare simple, puissant et immédiatement reconnaissable. Derrière son apparence de morceau rock brut se cache pourtant une véritable déclaration d'amour. Paul McCartney y chante la difficulté d'exprimer ses sentiments avec donc cette formule donc évidemment qu'on connaît la chanson qui dit « Allez, laisse-moi te transmettre tout cela. Let me roll it to you. » Le titre lui-même aurait été inspiré par une phrase écrite par George Harrison quelques années plus tôt. Et plus de 50 ans après sa sortie, Let me roll it reste l'un des grands moments des concerts de Paul McCartney. Une chanson qui résume à merveille son talent, une mélodie simple, une émotion sincère et cette capacité unique à faire vibrer plusieurs générations. Alors, pour fêter les 84 ans aujourd'hui de ce Paul McCartney, voici l'incontournable Let Me Roll It, extrait de l'album Band on the Run, paru en 1973.

Happy birthday, Sir Paul McCartney, 84 ans aujourd'hui, avec l'histoire que vous avez entendue de Let Me Roll It, à l'époque où il chantait avec le groupe The Wings. Vanessa Paradis, les épines du cœur. Phil Collins arrive, et puis je prépare votre horoscope.

envie d'aller vite, mais les ralentissements pourraient tester votre patience, justement. Acceptez le rythme de la circulation et évitez les dépassements inutiles. Les taureaux, votre calme naturel sera un atout. Profitez-en pour rester détendu, même si le trafic devient plus dense que prévu. Les gémeaux, les embouteillages pourraient vous rendre nerveux. Respirez profondément et surtout gardez votre attention sur la route plutôt que sur l'heure. Les cancers, vous serez plus sensible à l'ambiance autour de vous. Une conduite souple et sereine vous aidera à arriver à destination dans de bonnes conditions. Pour les lions, ne cherchez pas à gagner quelques secondes à tout prix. La prudence et le respect des autres usagers vous seront plus profitables aujourd'hui. Les vierges, votre sens de l'organisation vous permettra d'anticiper les ralentissements. Restez vigilant aux piétons et aux deux roues surtout. Les balances, la courtoisie est votre mot-clé. Un simple geste pour laisser passer notre conducteur contribuera à une circulation plus fluide. Les scorpions, évitez de réagir au comportement agaçant de certains usagers. Gardez votre sang-froid et concentrez-vous sur votre propre conduite. Les sagittaires, l'envie de prendre la route rapidement est forte. Pourtant, la patience vous évitera bien du stress et des risques inutiles. Les capricornes, votre sérieux au volant est apprécié. Continuez à respecter les limitations de vitesse et surtout les distances de sécurité. Les verseaux, une situation inattendue pourrait ralentir votre trajet. Faites preuve de souplesse et adaptez-vous sans précipitation. Et enfin, les poissons, votre intuition vous invitera à lever le pied lorsque nécessaire. Écoutez-le, écoutez-la et privilégiez surtout, toujours, la sécurité. Conseil pour tout le monde, dans le trafic, chacun souhaite arriver à destination. Un peu plus de patience, un peu moins de précipitation et beaucoup plus de courtoisie peuvent faire toute la différence sur nos routes. Bonne route, je vous laisse avec Dépêche Mode, Camaro, Nathalie Cordon pour la suite en musique. Merci d'être là, bienvenue.

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Nathalie Cardone, Star, Sam, Siempre, ici à votre radio, 17h44. Et puis dans quelques minutes, je vais vous faire découvrir une nouveauté, simplement de Jennifer. Bah ouais. Parce que Jennifer vient de dévoiler, il y a quelques minutes d'ailleurs, le clip de son album, donc de Mourir sur scène. Le titre, c'est Mourir sur scène, qu'on connaît bien sûr de Dalida. Premier extrait de son futur album, d'ailleurs, DJ, un projet hommage au répertoire de Dalida. Évidemment, elle revisitera les plus grands titres de Dalida dans l'album intitulé DJ et Mourir sur scène. Le clip vient de sortir. Je vous ferai écouter ça dans quelques minutes. Le temps pour nous de prendre connaissance de la programmation télé, de quelques rendez-vous télé ce soir. Donc, vous avez donc sur MBC5 à 20h en Amour Sauvage, là, votre télé-novela. Et puis à 20h50 sur MBC5, toujours My Special Love Valentina. Et puis, l'incroyable Hulk, si vous voulez revivre les aventures de Bill Bixby, pardon, Lou Ferrigno, Jack Colvin, le monstre à la peau verte, l'incroyable Hulk. Donc c'est ce soir à 21h40 sur MBC5. Et puis bien sûr, il y a la Coupe du Monde de football. Donc ce soir sur MBC Sports 11, donc vous aurez à 19h le plateau donc de la rédaction sportive mondiale 2026 en route vers New York. Et juste après, à 20h, à suivre le match sur Sports 11, la République tchèque qui joue contre l'Afrique du Sud. Voilà, un match qui promet, donc bien sûr, à 20h en direct, donc pour le match République Tchèque South Africa, Afrique du Sud, sur MBC Sports 11. 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

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Voilà, sinon côté radio, dans quelques minutes, vous allez retrouver Prakash pour sa playlist. Et puis après les infos de la rédaction, vous allez retrouver Roselyne pour les communications AM1 et RM1. Et à 20h, ça nous la musique avec Stéphane. Et puis 21h à 23h, notre ami Bruno Raya sera aux commandes pour son rendez-vous, vous le savez, Big Tunes. Ben voilà, je vous laisse avec Charlotte Cardin, Feel Good sur votre radio. Merci encore de faire le trajet ensemble comme chaque après-midi. On est avec vous jusqu'à 18h.

0: Charlotte Carder, à l'instant, Feel Good à 17h50. Je vous parlais il y a quelques minutes de Jennifer avec ce titre Mourir sur scène, donc une chanson, donc une reprise bien sûr de répertoire de Dalida. Cette chanson qui figure d'ailleurs sur l'album qui va sortir très très très bientôt d'ailleurs, dans l'album s'appelle DJ. Elle a même prévu un DJ tour en 2027. Jennifer qui a déclaré son admiration pour bien sûr pour Dalida, et elle reprend donc dans l'album, dans son répertoire bien sûr, des plus grands titres de Dalida. Sur votre radio cet après-midi, voici Bruyère sur scène.
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chanson d'En dehors de Dalida, bien sûr, à l'origine, reprise par Jennifer. D'ailleurs, dans l'album intitulé DJ, il y aura plein de tubes de Dalida que Jennifer va reprendre. Donc, l'album qui est déjà dispo sur les plateformes. Donc, si vous voulez aller voir le clip de Mouria Chanson de Jennifer, c'est très très bien fait. Donc, sur les plateformes, sur les réseaux sociaux, sur YouTube également. Allez-y, faites-vous plaisir. Et on se fait plaisir avec Black pour terminer notre route en ce jeudi jusqu'à 18h, vous le savez. Donc 16h jusqu'à 16h45, parce que demain, vous le savez, c'est le Budget Day. Donc nous allons pouvoir suivre le budget en direct sur RM1 et sur la télé également. Donc à partir de 17h45, évidemment, il y a toute l'équipe de la rédaction qui sera là pour vous accompagner demain après-midi. Mais je veux vous retrouver quand même demain, un peu plus tôt, à 16h. Voilà. Dans un instant, les infos arrivent Prakash et sa playlist. D'ici là, passez une très très belle soirée à l'écoute de votre radio.

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0: Voilà, monsieur, bienvenue à l'écoute du grand journal de 18h, présenté par Jenny Alapa. Bonsoir, Jenny.
1: Bonsoir, Prakash. Bonsoir à tous.
0: Voici les principaux titres qui font l'actualité en ce jour.
1: Pouvoir d'achat, coût de la vie, les pensionnés espèrent que le budget 2026-2027 apportera un véritable soulagement à leur quotidien. Face à la hausse des prix, la Competition Commission ouvre une étude de marché sur le secteur avicole dans le pays. Maurice se hisse à la 7e place des meilleurs aéroports d'Afrique selon le classement des World Airport Awards 2026. Et à l'étranger, après la signature de l'accord irano-américain, coup d'envoi des négociations ce vendredi. Bonsoir et merci d'être avec nous pour cette édition. Parlons d'abord du budget 2026-2027, attendu comme un budget de relance dans un contexte économique encore fragile, mais où certains signaux internationaux laissent entrevoir une amélioration, notamment sur le front énergétique avec l'apaisement des tensions entre les États-Unis et l'Iran. À Maurice, les regards sont aussi tournés vers les plus vulnérables. À la veille de la présentation du budget, qu'attendent réellement les personnes âgées? On fait le point avec Adrien Valère.
2: À la veille de la présentation du budget 2026-2027, les

0: Les attentes sont nombreuses chez les personnes âgées. Nous sommes allés à la rencontre de plusieurs pensionnés. Certains disent comprendre que le contexte économique reste difficile, aussi bien à Maurice qu'à l'international. Mais ils estiment que les personnes au bas de l'échelle ont besoin d'un soutien plus concret.
1: Les mondes, toutes choses ils montent, moi d'accord. Mais c'est même pas un petit pays comme ça, mais monde, ça compte quelque chose qui monte là. Et bien difficile pour du monde servir dans Maurice. Mais vous pensez qu'il vous a allé, tout simplement du monde qui s'est connu, nous n'avons pas prêté là pour l'instant. On peut faire ça que son maximum, ça qui me fait. Oui, parce que, enfin, nous revoir plutôt. Parce que nous pas capable de dire qui a tout ou raison, ça nous pas capable de dire. Et par contre, nous revoir, qui nous capable de manager du monde, cette compétence dans la vie, pour que je sois capable de subsister, j'ai besoin pour vivre une certaine vie, surtout quand on est retraité, nous pas connaissons 5 ans, c'est pas un an, des ans, trois ans, pas connu combien de temps. Surtout une retraité, quand il passe à 60, 65 ans, il pas connu combien de temps, il a vu 10 ans, il a vu 3 ans, il a vu 10 ans aussi. Mais nous pensons ça aussi.
0: D'autres évoquent surtout la cherté de la vie.
2: Oui, mon pensionné, moi. Oui. Non, il n'est pas facile du tout, pas facile.
3: Ah, mais c'est bon, hein.
2: Vous êtes français, de toute façon, qui, comment dire, vous avez besoin de débouter.
3: Quand nous rentre super marché, c'est avec ça 1700 roupies qui nous gagnent là, il n'est pas suffisant. Il n'est pas suffisant, et surtout, il y a des gens qui sont malades, il y a des gens qui ont un loyer à payer, les médicaments, les docteurs, mais ça coûte énormément. Et il y a des gens aussi qui ont besoin de payer les taxis, besoin de se rendre à l'hôpital, et qui tout ça là coûte énormément. Ça compte avec le budget, qui le premier ministre a fait un zeste.
4: Vous avez pension, les 5, les 6, ils sont venus payer tout.
5: Vous avez une dépense,
4: oui, non. Vous avez payé le loan, vous avez acheté une commission, vous avez un tas d'affaires, vous avez
5: fait. Dans un budget qui vient là, pour soutenir, qui s'en a-t-il besoin de soutenir?
4: Ben, très bien, moi, je suis un bon pauvre.
0: À quelques heures du budget, ces pensionnés espèrent donc des mesures capables de soulager leur quotidien. Au-delà des grands équilibres économiques, ils disent attendre des décisions qui auront un impact direct sur leur pouvoir d'achat.
6: Dans ce même volet, l'économiste Sanjay Matadine estime que la situation économique du pays reste difficile mais pas catastrophique. Selon lui, la hausse du coût de la vie s'explique notamment par l'augmentation des prix de produits, des prix des produits importés, des coûts de production ainsi que la montée des prix de l'essence et du diesel. L'inflation dépasserait ainsi les 5%. Et face à cette pression, l'économiste plaide pour des mesures rapides afin d'atténuer l'impact sur les ménages. Il évoque notamment la possibilité pour l'État d'absorber une partie de la hausse des prix liée au pétrole, de réduire temporairement le taux d'excise duty sur les carburants ou encore d'envisager une baisse ciblée de la TVA. Il répondait aux questions d'Angeli Siretun-Fulchon lors de l'interview de la matinale ce matin.
7: Le gouvernement, tu besoin voir si tu es capable de réduire le taux de excise duty, le prix de pétrole, de l'essence et VAT. Tu es capable quand même réduire les pour un certain moment, temporairement. Ça, c'est une chose qui nous a fait rapidement. Deuxièmement, c'est que nous besoin trouver une autre source pour importer nos produits. Nous faisons les pour gaz, par exemple. Gaz à Maurice, c'est sorti de l'Argentine actuellement. Avant, principalement, gaz est venu d'un pays qui s'appelle Qatar, mais avec le Strait of Hormuz qui est fermé, nous connaissons qu'il gaz difficile pour gagner le Qatar. C'est pourquoi un pays comme l'Inde est en pénurie, parce qu'ils n'ont pas besoin d'autres gaz, mais nous avons besoin d'une autre source d'approvisionnement pour nos produits. Et le gouvernement, peut-être, ce qu'il a besoin de faire, c'est de comment est-ce que les gars donnent une aide directe, les gars donnent pas un voucher, les gars donnent pas un transfert de cash direct à un monde qui est au bas de l'échelle. Pas pour tout le monde, les bien quand même à cibler.
6: Et justement, dans le cadre des préoccupations liées à la hausse des prix sur différents marchés du pays, la Competition Commission lance une étude de marché sur le secteur avicole à Maurice. L'objectif est d'examiner les conditions de concurrence dans la filière qui englobe la production et la commercialisation de la viande de poulet et des œufs. Selon la commission, l'industrie avicole joue un rôle stratégique dans l'économie mauricienne. Le poulet demeure la viande la plus consommée dans le pays et constitue une source importante de protéines pour la population. On fait le point avec Lovina Sophie.
8: Cette étude intervient dans un contexte marqué par une hausse significative des prix du poulet et des œufs. Si cette augmentation peut s'expliquer par la hausse des coûts de production, de l'énergie et de la main-d'œuvre, la Commission souhaite également évaluer l'impact éventuel du pouvoir de marché exercé par certains acteurs du secteur. L'enquête portera notamment sur la structure du marché, le cadre réglementaire, les mécanismes de fixation des prix, ainsi que les relations commerciales entre les grands producteurs et les petits éleveurs sous contrat. La Commission souligne toutefois que le lancement de cette étude ne signifie pas qu'un comportement anticoncurrentiel a été identifié janvier. Les conclusions de l'exercice pourraient déboucher

0: et sur des recommandations visant à renforcer la concurrence au bénéfice des consommateurs et des producteurs locaux.
1: Autre chose à présent, Maurice continue de faire évoluer ses transports vers des solutions plus respectueuses de l'environnement. Ce jeudi, le ministre des Transports terrestres, Osman Mohamed, et l'ambassadeur de Chine, Dr Huang Shifang, ont signé le certificat officiel de remise de 5 bus électriques destinés à la National Transport Corporation. Ces autobus, climatisés, silencieux et sans émissions polluantes, entreront en service dès ce vendredi. Ce projet s'inscrit dans une démarche plus large de modernisation du transport public. La NTC prévoit également l'installation de panneaux solaires dans ses dépôts de la Tour Kénic et de Rémy-Ollier afin de soutenir l'objectif du gouvernement de rendre les transports publics plus accessibles et plus durables. Ousmane Mohamed est au micro de Shali Nirbonne.
2: La Chine donne ça avec l'intention pour la National Transport Corporation, qui est une des plus grandes compagnies qui est Nada Maurice, compagnie bis, en fait, sinon le plus grand compagnie. Vous avez dit, NTC, c'est une compagnie qui donne service public, pareil comme à l'hôpital, qui fait moi dire ça parce qu'il est welfare driven. Dans la route, comme beaucoup dans les autres compagnies bis, pas les aller, NTC, les bis aller. Parfois avec même bien ticket de passager à bord. Donc, ça fait qui ça de national pour NTC, et ça va bis là, air condition, et ça capable d'être sur finance aussi, et donner meilleur service. Alors, je fais cause avec le directeur de la NTC à partir de demain. Tous les 5 bus pour la route pour donner service à la population.
1: À noter que la NTC transporte près de 140 000 passagers quotidiennement à travers l'île. Selon le ministre, une partie importante de la flotte actuelle approche la limite réglementaire de 21 ans d'exploitation. Il affirme également que des pièces détachées contrefaites auraient été achetées à des prix pouvant atteindre jusqu'à 60 fois leur valeur actuelle. Une affaire qui fait actuellement l'objet d'une enquête de la Financial Crimes Commission. Et toujours dans le domaine des transports et de la connectivité, on s'intéresse maintenant à l'aéroport international Siousagor-Amgoulam qui figure parmi les meilleurs du continent africain. Selon le classement Best Airports in Africa 2026, publié dans le cadre des World Airport Awards 2026, Maurice occupe la 7e place en Afrique. Ce classement est établi à partir d'un vaste sondage réalisé auprès des voyageurs du monde entier entre 2025 et 2026. Il évalue notamment la qualité des services, le confort des passagers, la propreté, l'efficacité des procédures ainsi que l'expérience globale dans les aéroports. En Afrique, l'aéroport de Cape Town en Afrique du Sud arrive en tête du classement devant Johannesburg, Ouar, Tampo, et Marrakech au Maroc. Et à l'échelle mondiale, l'aéroport de Singapour, Changi, conserve la première place. À l'étranger, au lendemain de la signature de l'accord de paix provisoire entre les États-Unis et l'Iran, les négociations entrent dans leur phase concrète ce vendredi. Washington et Téhéran disposent désormais de 60 jours pour tenter de parvenir à un accord final visant à mettre fin aux tensions qui ont marqué les derniers mois. Selon les grandes lignes du texte signé, l'Iran s'engage à réduire ses stocks d'uranium enrichi sous supervision internationale, tandis que les États-Unis prévoient un allègement progressif des sanctions économiques visant la République islamique. L'accord évoque également des mesures de stabilisation régionale, dont la réouverture du détroit d'Ormuz, un passage clé pour le commerce mondial du pétrole. Cette avancée diplomatique est suivie de près par les marchés internationaux dans un contexte où plusieurs points sensibles restent encore à négocier. Et voilà ce qui referme ce journal. Merci d'être des nôtres. Merci également à Martine à la réalisation et à Yodge à la technique. Je vous donne rendez-vous à 19h pour votre prochain Point Info.
3: Ce journal vous a été présenté par Jenny Yalapa. Gardez l'écoute, dans une poignée de secondes, vous retrouverez Roselyne pour les communiqués diffusés à la fois sur RM1 et AM1.
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Bonsoir à tous. Merci de nous écouter sur AM1 et RM1. Les avis d'obsèques ont nous pris d'annoncer le décès de Madame Juliane Latour. Madame Juliane Latour, plus connue sous le nom de Marguerite, ex-habitante à la rue La Perle, à Cité Briqueterie à Sainte-Croix, âgée de 86 ans. Le convoi mortuaire sortira du Funeral Parlor de la NHDC à Baie du Tombeau demain vendredi 19 juin à 11h pour se rendre au cimetière de Bois-Marchand. Décès de Monsieur Ponsamy Virapen. Monsieur Ponsamy Virapen, âgé de 81 ans. Le convoi mortuaire sortira de sa résidence à Impasse Martine à Réduit demain vendredi à 12h15 pour se rendre au crématoire de circonstance à Saint-Pierre. Décès de Madame Chan Li Lan Shum Man. Madame Chan Li Lan Shum Man, née Chan Sun Sen, plus connue sous le nom de Aline, ex-habitante numéro 3, avenue Nénuphar, morcellement Montréal à Coromandel, âgée de 82 ans. Le convoi mortuaire sortira du Kitlock de Bell Village demain vendredi à 13h. Pour se rendre à l'église Emmaüs à Coromandel et de là au cimetière de Bois-Marchand. On nous prie d'annoncer le décès de Monsieur Louis-Carl Delair. Monsieur Louis-Carl Delair, plus connu sous le nom de Carl, ex-charge infirmier à l'hôpital du Nord, habitant au morcellement Hermitage, impasse Panorama Coromandel, âgé de 95 ans. Le convoi mortuaire sortira de la chapelle ardente d'Eliensons à la route royale à Beaubassin demain vendredi à 13h30 pour se rendre à l'église Notre-Dame de Lourdes à Rosil et de là au cimetière Saint-Sauveur à Bambou. Décès de Monsieur Sinivasen Mutusami. Monsieur Sinivasen Mutusami, plus connu sous le nom de Roshan, âgé de 53 ans. Le convoi mortuaire sortira du domicile de son épouse, Madame Brinda Mutusami, au numéro 9, rue Albert Dorodi de Grandpré, à Cancaval-Curpipe, demain vendredi à 14h, pour se rendre au cimetière de Bigara. Et on nous prie d'annoncer le décès de Madame Marie-Monique Bill. Madame Marie-Monique Bill, née Sainte, plus connue sous le nom de Monique Bill, âgée de 81 ans. Le convoi mortuaire sortira de sa résidence rue Docteur Maire à Floréal ce samedi 20 juin à 14h pour se rendre à l'église Sainte-Hélène et de là au cimetière de Bigara. Aux familles endeuillées, la MBC présente ses sincères condoléances.

18h16, le temps qu'il fera chez nous à Maurice, à Rodrigues et à Galiga. Alors à Maurice, un courant d'air léger circule sur la région. Durant la nuit et demain matin, il fera beau. Des développements nuageux temporaires sont quand même attendus dans l'après-midi de demain au nord et au nord-ouest. Et puis ailleurs, le temps sera ensoleillé. Le vent sera léger et variable, soufflant du sud-sud-est environ 15 km par heure demain. La mer sera agitée au-delà des récifs avec des houles du sud-ouest de l'ordre de 2 mètres. Concernant la température minimale, elle sera légèrement inférieure à la moyenne et sera entre 14 et 16 degrés sur le plateau central et entre 18 et 20 degrés sur les régions côtières. Et la température maximale sera supérieure à la moyenne et sera entre 24 et 26 degrés sur les hauteurs et entre 28 et 30 degrés sur les régions côtières. Le soleil...

s'est couché à Maurice depuis 17h38 et se lèvera demain matin vers 6h44. Pour Ben PCR, dans Maurice, l'étang Lolamer, pour Procène 24R, l'étang Poubon, divan pour les aigues variables, éclipse pour souffler depuis 6 décembre environ 15 km par et à 10 mai. Dans Lagon et Candéo-Brisant, la mer praticable. Toutefois, il n'a pas la houle depuis 6 ouest des lots des Démettes en Déo-Brisant. La marée pour 10 mai vers 3h31 dans Maurice avec 17h35, les pour base vers 22h34 à soir et 10 mai matin vers 10h42. Pour Rodrigue, un courant d'air léger circule sur la région, donc il fera beau durant la nuit et demain matin. Et des développements nuageux temporaires sont quand même attendus dans l'après-midi de demain. Le vent, quant à lui, sera léger et variable, souvent du sud-sud-est à environ 15 km par heure. Et la mer sera forte au-delà des récifs avec des houles du sud-ouest de l'ordre de 2,50 m, s'améliorant à partir de demain. Les sorties en haute mer sont déconseillées. La température minimale sera légèrement inférieure à la moyenne et sera entre 18 et 21 degrés. Et la température maximale sera entre 24 et 27 degrés. La pluviométrie durant les dernières 24 heures, point de canon 5,3 mm, plein de corail 0,1 mm, patate théophile 3,2 mm et rivière banane 1,2 mm. La marée sera haute à Rodrigue demain vers 3h19 du matin et 16h03. Et puis basse ce soir vers 21h16 et demain matin vers 9h50. Le soleil s'est couché depuis 17h16 à Rodrigue pour se lever demain matin vers 6h20. Pour Agaléga, des nuages venant du sud-est influenceront le temps local demain matin et durant la nuit, il fera essentiellement beau. Mi-couvert à parfois nuageux avec des ondées occasionnelles demain matin. Dans l'après-midi de demain, il fera beau temps à Agaléga. Et concernant le vent, il soufflera du sud-est environ 25 km par heure. La mer sera agitée avec des houles du sud de l'ordre de 2 mètres. Et concernant la température minimale, elle sera d'environ 24 degrés. La température maximale sera d'environ 31 degrés. La marée sera haute vers 18h39 et demain vers 7h. Et puis basse demain matin vers 1h17 et midi 54. Le soleil s'est couché depuis 18h à Agaléga et se lèvera demain matin vers 6h29.

0: Et on termine avec l'ultime communiqué du CEB qui avise les abonnés de Tamarin habitant les environs de Avenue Capitaine, EDC Tamarin et Village de Tamarin que la fourniture d'énergie sera interrompue entre 8h30 à 16h30 demain, vendredi 19 juin. Alors, ceci est dû en raison des travaux qui seront effectués sur le réseau électrique et la fourniture d'énergie sera rétablie sans préavis à l'achèvement des travaux. Le CEB prie ses abonnés affectés par cette coupure de bien vouloir l'excuser pour tout inconvénient. Voilà, c'est avec ce communiqué du CEB que nous terminons justement, que se terminent les communiqués. Je vous souhaite de passer une excellente soirée, chers auditeurs, sur AM1 et RM1.
1: Merci Roselyne, à très bientôt.
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1: Il est 19h. Les nouvelles en créole avec Jenny Yalapa. Bonsoir Jenny.
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0: 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Merci pour fidélité au RM1. 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
1: Jenny Yalapa, merci.
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Bon début de soirée avec le son de RM1, c'est la playlist en non-stop, sans interruption, jusqu'à 20h. Avec tout de suite une nouveauté, bien que c'est sorti il y a quelques semaines maintenant. Hein. Ça c'est le dernier Rolling Stones. Mick Jagger et ses copains de retour, In the Stars.

abonnement au pack New World Sports pour les utilisateurs de NBC Play 1.0. Étape numéro 1, sélection du contenu. L'abonné ouvre l'application NBC Play et se rend dans la section TV.

le processus suit l'un des deux parcours. Option A, application bancaire mobile, Juice, Blink, Pop. Sélectionnez l'application de paiement mobile de votre choix, saisissez le numéro de téléphone mobile enregistré et lié à cette application bancaire. Une notification push sécurisée s'affiche instantanément sur votre smartphone via votre application bancaire. Ouvrez la notification, vérifiez les détails de la transaction, puis sélectionnez « Accepter et payer ». Option B, carte bancaire, Visa, Mastercard. Sélectionnez l'option de paiement par carte et saisissez les coordonnées de la carte. Un code de sécurité à usage unique, OTP, One Time Password, vous sera envoyé par SMS ou par email par votre banque. Saisissez ce code à l'écran pour autoriser la transaction. Étape numéro 3, étape critique et redirection. Une fois le paiement validé sur votre application bancaire ou via le code OTP, veuillez ne pas fermer l'écran et patientez le temps que le processus se termine complètement sur l'application MBC Play. Dès confirmation du paiement, le système vous redirige automatiquement vers la page d'accueil de MBC Play, déverrouillant ainsi un accès immédiat aux chaînes premium de l'événement.

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1: Bonsoir Touban auditeur, bonsoir Touban auditrice. Eh ben oui, nous retrouvons-nous comme à Sakazedi pour nos émissions ça nous la musique. Aujourd'hui, nous avons eu l'occasion de découvrir surtout beaucoup de nouveaux sons, man, sons qui sont sortis ce mois-ci, ce qu'on va nous dire. Nous avons eu l'occasion d'accueillir il n'y a pas longtemps le plateau pour venir présenter nous ce dernier morceau. Cette fois-ci, eh ben, ce avant-dernier morceau. Oui, parce qu'il y a l'occasion, entre-temps, propose-nous un nouveau son qui s'appelle Serre Saint-Tyr. 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

finale qui Liline propose nous, c'est-à-dire la France contre l'Angleterre et lui en faveur de l'Angleterre, Monsieur Ludovic le professeur avec la chanson Coupe du Monde. Chanson qui nous amène à 20h, passée de 15 minutes. Nous restons toujours avec la nouveauté. Nous allons écouter cette fois-ci le tout dernier de Monsieur Indy Wayne. L'année dernière, Lynn Mork, la musique locale, avec ce morceau que Lynn propose nous, Moti Gazelle. 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Et bien, nous allons écouter un coup qu'il fait comme ça.

Marie-Josée Hennel, superbe medley qui propose nous ce mois-ci. 20h passées de 30 minutes. Un bon appétit, bien sûr, à tout mon camarade qui prépare sa table en ce moment. Que ce soit à la maison ou même de travail, parce qu'il en travaille aussi, nous connaissons ça. Là, nous prenons un petit break, nous allons dîner. Et bien, tout ça, petit bon monde là, un superbe appétit à Zot. Et bien sûr, nous allons faire un petit détour dans le passé. Nous accompagnons Zot dans ce petit moment de mâchoire avec Kaya Zodi. Oui, là-bas qui nous pourra aller. Kaya pour propose nous ensemble de tout, nous sente l'amour. Et juste après, eh ben nous vous faisons un plaisir énorme à l'écoute d'Alma Dalma, mon capitaine, monsieur Michel Legris. Tout de suite, Kaya, sente l'amour.

Feu Michel Legris avec Dalma Dalma. Une fois mauvaise cause, Michel Legris avec feu Morclin Antoine Modiali. Michel Legris, moi j'ai l'impression quand il sentait, moi pas trop comprend qu'il y peut dire. Des fois même, moi j'ai l'impression peut-être il peut servir c'est une matrice phonétique, mais qui pas forcément peut dire quelque chose. Eh ben, Monsieur Morclin, il explique moi qui Monsieur Michel Legris, eh ben lui quand il sentait, bien souvent il servit une vieille langue créole qui peut causer longtemps dans certains quartiers, dans certains villages. C'est ça la langage créole là qui l'équipe des fans quelque part. En tout cas, merci pour l'héritage. Donc, si je t'en fais, je t'en tire recherche, que t'es bizin, dans l'endroit qui bizin, définitivement, si je t'envie décortique, ben, un morceau de Michel Legris, je peux gagner une compréhension bien plus claire de tout ce qu'il y racontait de ce ben santé. Bon, c'est un artiste qui nous parle écouter, nous avons l'occasion d'accueillir ici l'on nous plateau pour lui venir raconter nous un petit guide, dernière inspiration, Segatulouk, c'est Michel Moriouk. On l'écoute tout de suite, chanson qu'il nous propose nous en mai de cette année-ci.

Agnel, GSB Morning Game avec Si vous savez. Chanson qui nous amène presque à la fin de notre émission. Léa Poumodiazot, au revoir. Et que bien sûr, nous donnons rendez-vous mardi prochain, 20h à 21h.

heure pour une autre émission sans nous la musique. Tonton Bonto fini dressé en place, Piatane impatiemment pour venir partager les deux heures qui suivent. Et ben, moi, les autres entre de bonnes mains. Moi, moi, d'une autre rendez-vous mardi prochain. Ciao, ciao, bye bye, gros bisous à tous et bonne fin de soirée à l'écoute de RM. Moi, les autres avec Anonyme, Batou, Pena Gouvernail.

Yes, il y a Big Tune avec Bruno Raya, le RM, Yaman. Il est exactement 21h00. Ah, yes, yes. Et la radio nationale, bien sûr, nous la même pour faire votre maximum plaisir. Et comment se connaissez même, c'est une émission 100% reggae music, c'est reggae music. Et bien sûr, et nous finis qu'à tout nous vendre son, nous finis de rester tout d'opposition. Alors, pas hésiter pour qui comment dire, c'est d'avoir une bonne dédicace aussi. Nous là, pour faire votre maximum plaisir. Gros bonsoir à tout ban diaspora, gros bonsoir à tout l'océan Indien, à tout ban du monde qui m'a content écoute l'émission Big Tune à l'ORM. Et là, on connaît. Et beaucoup Mauriciens en mode football, en mode Coupe du Monde, bien sûr. Et en passant, moi, je un big up à tout ban l'équipe africain. Yes, ça, et le continent africain qui peut faire bien, bizarre à dire. Hein, et pas mal, pas mal, pas mal. Il y en a qui peut faire carrément bien, et Marie Sayenet, et nous espérons qu'il y a sa Coupe du Monde là, c'est l'équipe africaine capable, pour m'a dire, et faire une grosse esmème qui impressionne le monde et montrer qui, dans le continent africain aussi, n'a ce qui bon, comme dit Cosé. Mais en tous les cas, moi, mon coup de cœur, c'était Cap Vert, impressionnement, et surtout ce goalkeeper, waouh, c'est extraordinaire. Mais en tous les cas, hein, mais tous les jours, nous pouvons prendre un grand plaisir, nous pouvons le football qui nous capable de gagner, parce qu'il y a certains matchs qui faisaient 3h, 4h, 5h, 10 matin, il y en a qui faisaient un petit bonheur. Hein, et ben match qui besoin 9h, ben match qui besoin 11h minuit, ça va au Kokaba Fenzis, mais quand

Bon, match avec commencé, on va dire 10h, 3h, 4h, wow. Le jour là, c'était week-end, on était au Brésil, hein, avec Maroc, c'était à 2h du mat, 2h, 4h du mat, famille, mais c'était week-end, mais pas tout le temps, parce que fatigué. Mais en tous les cas, big up, et oui, chacun est dans cette équipe, chacun, fans de tel et tel, mais en tous les cas, et Coupe du Monde, vraiment, les fédérés du monde, les fédérés du monde réunis et nous passons un super bon moment ensemble. Mais en tous les cas, gardez l'écoute, membre là pour faire plaisir. Émission Big Tune, le RM1 et la mon fini Ready Eye. Tout de suite, mais oui, nous l'écoutons Zion Train. Why not? L'homme qu'on appelle Robert Nesta Marley, Zion Train is coming our way.

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Yes, I. Hein, big up. Et nous sentons-nous prêts. Et toujours God nous prêts. Pour prendre ça train qui perd vers Zion. 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Alors, pour prendre ça train là, on va dire portas d'amour, portas de respect. Yes, I. Hein, et bien sûr, la guerre toujours pour le monde meilleur. 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Et chez Sidek, why not? Écoute sa famille, big up. Et c'est le même rythme ça, hein? Le même rythme nous aller là, yes I, big up.

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Et oui, ça c'est l'homme qu'on appelle la Wyclef Jean Diaspora, qui rend un hommage à tout le monde Diaspora, tout le monde haïtien. Et en ce moment, Haïti aussi dans la Coupe du Monde, hein, malgré ce team perdu et 1-0. Mais c'est toujours là, yes, I. C'est toujours paiement en ligne, big up. Ah, ben haïtien, yes, I. Et là, tout de suite, nous écoutons Admiral, puis après Wyclef Jean. Yes, nous retenons une petite de son ambiance reggae créole internationale. Pays la malade. Et oui, l'île Maurice, mon coin, un peu malade, hein, bizarre soigné.

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Yannick, alright, alors, et à main, et oui, un rêve, et comment c'est vraiment qu'il me passe de taper la musique jamaïcaine, la musique, et parce qu'il n'est pas dit, le reggae international, même reggae haïtien, reggae guadeloupéen, martiniquais, italien, nous venons avec nous, un reggae, même mauricien, et ça, et là, nous, à l'écoute, ouais, côté martinique aussi, après, italien, nous écoutons un peu reggae français aussi, et ça, big up en tous les cas, ça c'est Yannis Sodoua, rouge, jaune. Beurre. Et moi, excuse-moi, moi, un peu grippé parce qu'en ce moment, je connais, moi, ça a été hein, moi, pas trop trop en forme, mais quand même, je tenais à Bouvigny pour qu'il m'a dit hein, que je passe un super bon moment. Yes, Yannis Sodoua.

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Danakil, Ombre et Lumière, Yaman. Ah, là, et pas oublier qui, ce week-end qui est venu là, c'est fête de la musique. Hein, ce week-end là, là, on a un peu programme pour tout bon, nous tout connaît, ma fête de la musique Maurice, ça a été. Hein, c'est du coup, même coup. Mais en tous les cas, qui nous vous fait, du coup, comme ça, et nous disons une bonne fête en avance à tous les artistes, malgré nous connaît qui ça comme ça. Big up, et là, ça c'est Nek Maro, donne-toi les moyens, nous continuons de nous les moyens.

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juillet. Yes, I, c'est journée internationale reggae. Yes, I, qui s'est décrété ici à l'île Maurice et est reconnue par l'UNESCO. All right. Et oui, ça se passe. Et c'est l'émission reggae qui est là. Tous les jeudis soirs, c'est Juslo et Emma. Et là, tout de suite, on écoute Sizzla qui dit Rastafari, teach I everything. Yamahan.

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Yes, I am Big Tune avec Bruno Royal au RM1 tous les jeudis soirs à partir de 21h jusqu'à 23h. Yes, I. Et là, moi, je connais même arrivé en deuxième partie. Deuxième partie, c'est 100% Sega Music. Yaman, émission Big Tune. Alright, are you ready? Maman fini ready, I. Tout à fait fini ready, I. Et comment vous êtes, ça c'est maintenant, ce week-end-là? C'est un week-end, bien sûr, moi, je connais même dans le cadre de fête de la musique. Alors, ce week-end-là, une bonne activité, un peu partout. Alright, bon artiste, pésuit un peu partout. Et quand il fait de la musique, ouais, tout bonne compagnie, et tout bonne mall, tout bonne ce qui n'est pas qu'une bonne artiste, ça joue là. Alright, merci quand même, parce que heureusement qu'il y a un jour qui appelle le 21 juin, qui se reconnaît qu'il y a un artiste de Maurice, se reconnaît qu'il y a beaucoup d'artistes de Maurice et qui vivent avec cette passion, cette l'art. Alright, et nous, ce qui nous souhaitait, qui même après fait de la musique, quand les artistes viennent taper la porte pour capable gagner un soutien, gagner un coup de main, et la porte est toujours ouverte. Hein? Parce qu'à chaque fois qu'on fait de la musique costée, c'est qui pas habitué faire un an pour les artistes. Bon, moi, je même plus divan, puis organise gros, qui soit disant pour les artistes. Mais, nous jamais ici quand même. Alright. Aïe là, et moi, on profite de me dire bonne fête de la musique. Et oui, moi, mon feeling est comme ça, parce que nous pouvons vivre dans un pays que la reconnaissance artistique est peinant. Est-ce qu'à aujourd'hui, pas qu'on reconnaît aucun artiste, pas qu'on reconnaît.

un métier artistique, même dans Maurice. Et ça, c'est triste, parce que, comme on le connaît en ce moment, l'économie va mal, le pays va mal, mais c'est la plupart des artistes même qui vous m'a dit, et donner un coup de main, donner un soutien. Et surtout, je ne pas croire dans ça et l'économie culturelle. Là. Et c'est ça qui est dommage, parce que et ça, je m'avais pas besoin d'importe, non, parce que Mathieu Grisa, il trouve avec des et ben fils du sol qui les en place, yes, I, hein, et nous dire, oh, il faut qui, et il arrive là encore, non, pour reconnaître mon artiste mauricien, comment man travailler culturel et qui peut contribuer énormément dans l'économie maurice, yes, et qui a contribué plus encore si je donne l'argent, si je donne l'espace. Ça, peine à doute, Lola. Mais en tous les cas, on va en profiter, on me dit une bonne fête de la musique en avance à tout mon artiste, parce que moi, le radio une fois par semaine. Alors, moi, profiter, moi, je vais passer un joli week-end. Hein, et qui va venir là, ouais, profiter, à guetter un peu sur mon artiste de gauche à droite, droite à gauche, en l'air, on va enfin un peu pas du côté dans le sac balmol. Ok? Et je te connais un peu comment ça déroulait dans Maurice, tout coup, même coup. Mais voilà. Moi, je vais dire à mon artiste, enjoy, hein, profiter. Yes, I. Et oui, j'espère que vous venez que vous venez plus vivant pour nous tous. All right. Aïla, man, réveille-toi. Arrête en dormir toi-même avant trop tard. Yes, I. Big up. Écoute ça. La lune rote de vibration, c'est Game Music. Nous allons même jusqu'à 23h. L'ORM, la radio nationale, la OSB Crew. Yeah, man. Big up. Écoute ça. Man, réveille-toi.

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Eh oui, ça c'est l'homme qu'on appelle Zia Kazem, my good friend. Voilà, hein. Et comment me dire ça, dis moi pas trop, trop bien, parce qu'il se connaît, sans mon saison, les bien perdent bien, et on a envie de respecter un peu partout en l'air, alors, et c'est pas évident. Hein, moi aussi, moi, pas trop, trop bien, mais quand même ça, hein, nous venons pour qu'il m'a dit, nous passons un super bon moment ensemble. Alright, là nous donne séquence Ségué, alors, pour le moment, profitez, moi coller un peu Ségué. Les autres restent dans Vibe. Et là, tout de suite, on écoute Raspoldo. Après, Jacques Azoum. Dirigeant. Hein? Après, nous parlons d'écoute Racine Rasta.

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Eh oui, ça c'est The Prophecy, la gloire, hein, c'est un morceau qui est très très ancien, The Disegué. Big up The Prophecy qui nous connaît très bientôt en tournée en Australie. Yes, man, ceux qui m'écoutent du côté Australie, ça veut dire, je connais même The Prophecy, vous mettez un super vibe pour eux. Eh oui, ça se passe, et mon Dieu, encore une fois, bonne fête de la musique en avance, malgré une situation encore toujours pareille. Rasminik et Kulizai qui dit Segué Eternity. Eh oui, Segué, pour rester à vie, for life, yeah man, écoute ça. Apprenez à l'écouter une puissance Segué de Jerry et Rasnati.

Eh oui, ça c'était Tijam, allô, RM1 Radio Nationale. Voilà, bonne famille, on arrive presque à la fin de sa émission-là. Et bien sûr, moi, je profite de vous encore une fois. Et bonne fête à la musique. Et que bon Dieu bénisse vous. Passez un super week-end. Et soutenez la musique, soutenez Bana Otis. Et nous, de nos côtés, nous, Bana Otis, de nos côtés, nous espérons que nous gagnons la reconnaissance culturelle de nos pays. Demain, c'est Bidze. Et nous espérons que nous gagnons la culture pour Bana Otis aussi. Parce qu'il ne faut pas oublier que les artistes, tout le temps, c'est les enfants pauvres de la République. Nous espérons qu'ils vont nous en faire sans eux. Voilà. Hein? Et ne pas oublier aussi que le 1er juillet, c'est Julie One. Hein? C'est Journée internationale reggae. Yaman, yeah, Aïla, ça se passe. Gros bisous à tous. Que Dieu vous bénisse. Maman, Jésus. Ciao, ciao et...

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